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0: L'heure d'un nouveau journal. Bonjour Jeanne Bartoli.
2: Et bonjour Andréane et bonjour à tous.
0: La situation à Goma, Jeanne, au lendemain de l'annonce d'un premier cas d'Ebola.
2: La grande ville de l'Est congolais, contrôlée par la FCM23, le groupe armé appelle la population à garder son calme. Certains habitants s'inquiètent, vous allez l'entendre, de la politisation de cette épidémie entre la FCM23 et le pouvoir de Kinshasa. À suivre aussi, ils étaient d'accord, ce n'est plus du tout le cas. Une réunion des ministres du G7 Finance s'ouvre aujourd'hui à Paris. La France confirme la présence des États-Unis. À suivre également l'armée israélienne qui étend ses opérations militaires au Liban. Un triste record, le nombre d'exécutions recensées dans le monde au plus haut depuis 1981. Invité d'Arnaud Pontus à Presse Journal, Agnès Calamard, secrétaire générale d'Amnesty International. Dans ce journal, également un nouveau geste d'apaisement entre Paris et Alger. Gérald Darmanin en visite aujourd'hui en Algérie. Et puis on parlera de la polémique qui secoue Cannes et le cinéma français. Le patron de Canal+ déclare hier que son groupe ne travaillera plus avec les 600 professionnels du cinéma qui ont signé une tribune anti-Bolloré.
0: L'inquiétude monte à Goma, grande ville de l'Est de la République démocratique du Congo.
2: Après la confirmation hier d'un premier cas d'Ebola sur place, alors que l'épidémie flambe plus au nord dans la province de l'Ituri. Mais à Goma, la situation est compliquée par le conflit en cours. La FCM23 contrôle la ville et la société civile s'inquiète d'une possible politisation de l'épidémie entre la FCM23 et le pouvoir de Kinshasa. Récit Willy Diallo.
3: Dans le quartier Mabanga, le professeur d'université Joseph Mangatsomba est assis avec un ami. Ils discutent ensemble et appellent l'Organisation mondiale de la santé à intervenir au plus vite pour éviter toute propagation dans les écoles et les campus.
4: Ça nous inquiète, nous, en tant qu'enseignants, on ne voudrait pas que puissions être des premières victimes, qu'on sache comment prendre en charge de manière à ce que les contrôles se fassent avant d'entrer à l'université.
3: L'épidémie est annoncée dans un contexte où la ville est sous contrôle de la rébellion. La FCM23 demande à la population de garder son calme et d'éviter la propagation de rumeurs. La société civile locale appelle donc à une bonne coordination malgré la situation politique et sécuritaire.
5: On ne peut pas politiser cette question-là, non. Il y a un danger qui guette la population. Nous devons nous battre tous pour écarter ça. Kinshasa ne doit pas politiser cette question. Personnel de santé, les organisations, ils doivent être libres d'aller là où il y a des malades pour sauver les vies humaines.
3: Dans un point presse, le docteur Bien Kizinkiko, chef de la division provinciale de la santé du Nord Kivu, a indiqué que l'ancien centre de traitement et le centre d'isolement ont été rouverts. Des points d'eau ont été installés aux entrées de la ville pour permettre aux voyageurs de se laver les mains.
2: Et on rappelle que la transmission du virus peut se faire de manière directe via le sang ou les liquides biologiques ou de manière indirecte via des objets ou des surfaces contaminées. Les personnes décédées restent hautement contagieuses pendant plusieurs jours. L'épidémie d'Ebola qui va s'inviter à n'en pas douter à l'Assemblée annuelle de l'OMS qui s'ouvre aujourd'hui à Genève et ce après une année difficile pour l'organisation, fragilisée par le départ

0: de moins en moins, y compris sur des sujets essentiels comme le commerce international. Roland Lescure, le ministre français de l'économie qui présidera cette réunion à Bercy, plante le décor. Dans ces conditions, on pourrait se demander si le G7 a encore de l'intérêt. Nous sommes convaincus qu'il a plus d'intérêt que jamais. Voilà en quelques mots la position française résumée. Le ministre obligé de préciser que oui, les Américains seront bien présents. Preuve que cela n'avait rien d'une évidence. Les discussions s'annoncent compliquées. Les Européens n'ont toujours pas digéré de se voir imposer de nouveaux droits de douane par l'administration Trump. Il sera aussi question des conséquences de la guerre au Moyen-Orient sur l'économie mondiale. Nous avons une appréciation un peu différente de la situation, résume Bercy dans un bel euphémisme. La France entend donc se concentrer sur de possibles points de consensus, comme la nécessité de développer des filières alternatives à la Chine pour les approvisionnements en minéraux critiques, ou encore la lutte contre le financement du terrorisme qui fera l'objet d'une réunion élargie ce mardi.
1: Nathanaël Vitran.
2: Le Moyen-Orient toujours en proie à la guerre malgré les cessez-le-feu.
1: D'abord à Gaza où des frappes israéliennes, au moins 5 Palestiniens tués hier dans ces frappes en dépit de la trêve avec le Hamas. Et puis au Liban, de nouvelles frappes israéliennes ont tué 7 personnes hier, dont un chef du djihad islamique palestinien. Il a été tué dans l'Est par un tir de missile israélien visant un appartement en périphérie de Baalbek. C'est ce qu'annonce l'agence de presse officielle libanaise, alors que le Hezbollah a multiplié ses attaques sur le champ de bataille libanais et dans le nord d'Israël. Correspondance, Paul Khalifé.
3: Au dernier jour de la trêve renouvelée pour 45 jours, l'armée israélienne a élargi dimanche le champ de ses opérations et a intensifié ses frappes dans plusieurs régions libanaises. Les avions, les drones et l'artillerie ont pilonné sans relâche tout au long de la journée de dimanche une trentaine de localités au nord du fleuve Litani et dans le sud de la plaine de la Beka dans l'est du Liban. L'armée israélienne poursuit sa politique visant à vider le sud de sa population en ordonnant aux habitants de 9 villages d'évacuer leurs maisons. 4 des villages concernés sont situés dans le district de Saïda, jusque-là relativement épargné par les séquelles de la guerre. L'ordre d'évacuation a englobé des localités mixtes habitées par des chiites et des chrétiens et qui accueillaient à l'origine des déplacés du sud du Litani. Des centaines de familles ont fui précipitamment leurs maisons, n'emportant que quelques vêtements et des effets personnels. L'armée israélienne a par ailleurs tenté une percée vers le nord de Litani pour la deuxième fois en une semaine. Plusieurs soldats ont été blessés dans cette tentative d'incursion qui s'est produite dans le secteur central du sud Liban. Paul Khalifé, Beyrouth, RFI.
2: Et puis Jeanne, c'est un chiffre qui n'a jamais été aussi élevé depuis 1981.
1: Le nombre d'exécutions recensées dans le monde l'an dernier, selon un rapport d'Amnesty International, 2707 exécutions. À elle seule, l'Iran représente 80%. Et on en parle juste après le journal, Andréane.
2: C'est un nouveau geste d'apaisement entre Paris et Alger. Et
1: Gérald Darmanin, le ministre français de la Justice, est en Algérie aujourd'hui pour parler notamment coopération judiciaire. Il devrait être question de la DZ Mafia, cartel d'organisation criminelle autour du trafic de drogue originaire de la ville de Marseille. La justice française a formulé une dizaine de demandes d'entraide judiciaire visant des dirigeants de ce réseau réfugié de l'autre côté de la Méditerranée. Et justement, lui est considéré comme l'un des chefs du clan Yoda, les rivaux de la DZ Mafia. Il a été interpellé au Maroc. Félix Benghi est jugé à partir d'aujourd'hui à Marseille. Les détails avec Baptiste Coulon.
4: C'est la première fois qu'il se retrouve face au juge depuis son retour forcé en France. Arrêté au Maroc en 2024, extradé l'année suivante, Félix Benghi était depuis en détention provisoire. Le Maroc, c'était sa base arrière, celle d'où il gérait ses affaires marseillaises, notamment les importations de cannabis et de cocaïne. C'est d'ailleurs pour trafic de stupéfiants, blanchiment d'argent et association de malfaiteurs qu'il va devoir s'expliquer. Pour le ministère public, Félix Benghi est bien le chef incontestable du clan Yoda, ou plutôt de ce qu'il en reste, car le groupe est affaibli depuis la guerre sanglante qui l'a opposé à la DZ Mafia en 2023. 49 morts cette année-là, des meurtres ultra-violents commis par des tueurs à gages recrutés par les deux groupes criminels. Félix Benghi lui-même échappe à une tentative d'assassinat en Espagne fomentée par les petites mains de la DZ et ferait aujourd'hui encore l'objet de menaces. Raison pour laquelle un important 400 dispositifs de sécurité sera déployé autour du tribunal de Marseille jusqu'à la fin du procès le 5 juin prochain.
1: Et 19 autres prévenus suspectés d'appartenir à ce clan Yoda sont jugés à partir d'aujourd'hui.
2: Direction Cannes, dans le sud de la France, Jeanne, où se tient le festival de cinéma avec une polémique qui secoue très sérieusement le milieu du cinéma français.
1: Et 6 jours après la parution d'une tribune anti-Bolloré dans le cinéma, le patron de

0: Canal Plus a réagi hier. Bonjour Sophie Torlotin.
1: Bonjour Jeanne, bonjour à tous.
0: Et le patron de Canal Plus qui affirme que son groupe ne travaillera plus avec les quelques 600 professionnels du cinéma signataires de ce texte.
1: Oui, la tribune, rendu public le jour de l'ouverture du festival, n'avait jusqu'à présent pas provoqué plus de réactions. Intitulée « Zappon Bolloré » et signée par des cinéastes et comédiens en vue comme Juliette Binoche, Swann Arlo ou encore Adèle Haenel, le texte dénonce, je cite, « l'emprise grandissante de l'extrême droite dans le cinéma par l'intermédiaire du milliardaire conservateur, en cause notamment la volonté de Canal+, premier financeur du cinéma français, de s'emparer de la totalité du capital du réseau de salles de cinéma UGC. »
0: Sophie Torlotin en direct avec nous de Cannes et à l'instant la réaction du président du Centre National du Cinéma en France qui dit regretter la réaction du patron de Canal+. Rapprocher la religion de la politique, c'est ce que prône le milliardaire d'extrême droite Vincent Bolloré, c'est ce que prône aussi les MAGA, le mouvement de Donald Trump. Aux États-Unis, hier avait lieu une sorte de marathon de prières conservateurs sur place. L'initiative est intitulée Rededicate de 250 en référence au 250e anniversaire de la déclaration d'indépendance américaine. Au programme, prêches, sermons, discours de plusieurs cadres de l'appareil d'État et messages vidéo de Donald Trump lisant une prière, manière de lier autant que possible donc le christianisme à l'avenir des États-Unis. Vincent Souriau.
2: Il y a ceux qui écoutent les sermons en transe, les bras écartés. Il y a les casquettes MAGA qu'on ne voit pas si souvent à Washington. Et il y a Paul Firth, sa femme vient de lui acheter le t-shirt des 250 ans de l'Amérique, 1776-2026.
3: En surface, c'est juste un anniversaire. Bon anniversaire aux États-Unis. Mais le sens profond, c'est que Dieu guide notre nation depuis 250 ans. C'est ça ce que veut dire mon t-shirt.
4: That's what my shirt is.
2: À chaque fois qu'on lui pose une question, il en appelle à Dieu.
4: Oh Lord, help me.
2: Et il trouve tout à fait normal que Donald Trump et ses ministres en fassent de même à la Maison-Blanche.
3: Je trouve ça formidable qu'un dirigeant se dise « J'ai envie d'avoir quelqu'un près de moi capable d'entendre le cœur de Dieu et capable de transmettre la sagesse et la stratégie venue du ciel. » Ça peut juste être « Attends, reste tranquille, ne réagis pas. » Je pense que c'est fantastique que ce soit juste là, à la Maison-Blanche. Et il y a aussi les membres de son gouvernement qui sont extrêmement dévoués au Seigneur et qui écoutent ce que Dieu veut faire de leur poste.
2: Un seul bémol, lorsque Donald Trump publie des photos de lui drapé en Jésus, ça, Paul Firth ne l'a pas très bien pris.
3: Pas bien, non. Ce n'est pas Dieu, ce n'est pas une divinité. Je ne prêche pas pour Donald Trump, je prêche pour Jésus. Il y a bien sûr certaines choses qu'il poste ou qu'il dit qui sont décevantes. Mais néanmoins, je prie pour lui et je le bénis.
2: Et s'il y a bien une chose de sacrée aux États-Unis, dit-il, c'est la liberté de religion. Vincent Souriau, Washington RFI.
0: Washington, où il est 8h12 ici à Paris. Tout de suite, Andréane Mélard.
5: Merci Jeanne Bartoli. Ce journal à retrouver bien sûr sur notre application RFI Pure Radio à Paris. Il est 8h13. Prochain journal dans 20 minutes. On parle de l'épidémie d'Ebola en RDC et en Ouganda et de l'importance des gestes barrières. MSF nous le redit à 8h30. D'abord dans 5 minutes, notre invitée, la secrétaire générale d'Amnesty International, Agnès Callamard, répond au

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0: Bonjour à toutes et tous et soyez les bienvenus dans ce nouvel épisode de Sur la route. Aujourd'hui, on vous propose une rencontre avec...
1: Je m'appelle Étienne Guillermaz, je vais avoir 40 ans cette année et je suis philosophe. Un mot un peu valise aujourd'hui, mais auquel j'essaye de redonner un sens premier à travers une émission radiophonique sur Déclic Radio qui s'appelle De la philo à la philosophie.
0: Aujourd'hui, il sera question, comme de par hasard, d'éducation populaire, de vulgarisation de savoir et de fascination pour le monde de l'image, de bourgeoisie, de monstres et de la figure du héros, d'avoir de la morale ou de faire du capital, du mythe du playboy philanthrope et celui de l'entrepreneur, de Belphégor, de Germinal, de romans feuilletons et puis de séries, de Michel Foucault, de Patrick Lelay, de philosophie et d'industrie, et surtout de repeupler notre imaginaire et puis de panique morale. Un entretien enregistré en mars sur Tournon-sur-Rhône. Bonne écoute.
1: Alors, mon parcours, il est déjà très particulier, parce que la philosophie, en fait, on y arrive un peu par accident. En fait, moi, j'ai commencé mes études universitaires en anthropologie. Et mon sujet de licence que je voulais travailler, c'était l'influence des rituels païens moyen-orientaux sur l'architecture et les sciences occultes médiévales. Autant te dire que j'ai eu énormément pas de succès auprès de mes enseignants. J'ai quand même réussi à porter le truc. Après, on m'a conseillé d'aller me faire voir ailleurs, donc j'ai quitté le campus de Grenoble. J'ai changé de discipline, je suis allé en littérature médiévale en master, et là j'ai travaillé sur l'influence des poèmes des chevaliers de la première croisade sur l'amour courtois. Et là aussi j'ai pas rencontré un franc succès, c'était quelque chose d'assez inhabituel. Et quand j'ai eu terminé mon master, à nouveau on m'a demandé d'aller me faire cuire un œuf ailleurs. J'ai fait une longue pause dans mes études parce que j'étais un peu fatigué, et quelques années plus tard je suis retourné au charbon à Paris cette fois-ci, et en philosophie. Et alors il y a un truc qui est très bizarre, c'est que quand on commence une année universitaire, il y a toujours le doyen de la fac qui vient faire un petit laïus, etc. Et là, le doyen nous explique que en philosophie, c'est toujours la même chose. Il y a 99% de gens raisonnables qui vont devenir des professeurs de philosophie, qui vont écrire de la philosophie. Puis il y a 1% d'illuminés qui vont vouloir être philosophes. Bon, le pourcent d'illuminés, c'était moi sur cette

mon émission à Déclic. Et c'est là où je suis devenu philosophe. C'est à ce moment-là, parce que j'avais le choix entre la corde et ce que préconisait Sénèque dans cet ouvrage. Et les lettres à Lucilius, c'est comment on part d'un citoyen lambda pour en faire un philosophe. C'est tout le parcours initiatique. Et c'est ça qui a fait que c'est le moment où j'ai choisi de devenir philosophe. Et de vivre, d'ailleurs. Hein. Sinon, je ne serais pas là pour en causer. Et en fait, quand on regarde l'histoire de la philosophie antique, c'est que ça. Le philosophe, il choisit de devenir philosophe, c'est ça ou la mort. Le monde est tellement absurde, tellement violent, aliénant, que le seul moyen de s'en prémunir, c'est d'avoir tout perdu, de se retrouver au fond du trou. Et soit on finit de se laisser couler, soit on tape du pied là pour remonter, c'est ça la philosophie, réellement. Alors avant d'être à Déclic, j'ai fait une formation de conférencier gesticulant. C'est là aussi où ça a commencé un peu à mijoter, parce que donc j'étais un pur produit de l'université, avec un discours de jargon imbitable, sauf pour des doctorants, avec plein de bonnes idées, hein, mais incompréhensibles. Et cette formation d'éducation populaire, elle m'a permis ça, de vulgariser mon savoir. Et à force de faire ma conférence gesticulée un peu à droite à gauche, j'ai été repéré donc par la personne avec qui je co-anime de la philo à la philosophie, Anne-Catherine Barthelon, qui m'a dit « mais il faut que tu viennes parler de tout ça, c'est important ». Ça fait 3 saisons maintenant, on est en cours de tournage de la 3e, et je me rends compte que petit à petit, ça porte ses fruits. Il y a des gens qui découvrent la philosophie, loin de ce qu'on peut voir sur les plateaux télé et autres, où on n'a que de vieux hommes blancs qui viennent défendre la classe dominante. Ça aussi, hein, la philosophie est révolutionnaire par nature. Quelqu'un qui se prétendrait philosophe, mais qui défendrait l'ordre établi, n'est pas philosophe, jamais.

De la philo à la philosophie. Ça, c'est devenu ma trademark, pour reprendre un mot de la perfide Albion. Mais c'est très important parce que ça, c'est quelque chose qui m'a toujours un peu troublé. C'est quand, voilà, quand on va en cours, on va en philo. Mais philo quoi ? Philosophie, philologie, on va en géo, vous voyez ? Géographie, géobiologie, et ainsi de suite. On va en maths, ouais, d'accord, mais les mathématiques, il y a des mots complets. Et si on garde que la première syllabe, ça ne veut plus forcément dire la même chose. Pour moi, c'était important de remettre aussi au cœur la philosophie, le mot en entier, c'est ce que ça veut dire. Le but de cette émission, de la philo à la philosophie, c'est de reprendre en fait ce que fait Sénèque, c'est-à-dire on part d'un citoyen lambda qui va écouter l'émission, et on va en faire un philosophe, on va lui donner les clés. Et alors c'est ce que je dis dans l'épisode, on va dire prologue, l'épisode zéro, c'est que c'est pas le chemin à suivre, c'est un chemin. En philosophie, des chemins, il y en a plein. C'est une multitude de possibilités qui s'ouvrent. Là, ce que je donne aux personnes qui écoutent l'émission, c'est le chemin proposé par Sénèque. Mais après, il y a des tas de solutions. Ça peut être Épicure, ça peut être Platon, ça peut être Aristote, ça peut être Diogène le Cynique. On a des tas de modèles. Il y a des ouvrages que je cite régulièrement dans l'émission, comme l'ouvrage contemporain de Pierre Hadot, qui était un professeur de philosophie exceptionnel, qui s'intitule « Qu'est-ce que la philosophie antique ?», qui est un ouvrage très très accessible sur les grandes écoles de philosophie de l'Antiquité. Et ça, alors je peux l'assurer, il y a un avant et un après la lecture de ce livre. C'est formateur. Et ça donne un angle de vue sur les choses, et sur la philosophie, hein, vraiment radical. Et même, je recommande surtout la lecture de ce livre aux gens qui n'ont pas aimé la philo au lycée. Et qui ont trouvé que c'était incompréhensible, inaccessible, parce que c'est le cas. Le programme de philosophie au lycée, c'est 11 thèmes sur 3000 ans d'histoire humaine qu'on fait en 8 mois. Quand on va en faculté de philosophie, on le fait en 3 ans de licence. Et déjà, c'est trop court. Enfin, on ne peut pas. À mon sens, si je pouvais refaire tout le programme de l'éducation nationale, on ne ferait que la République de Platon, mais pendant 8 mois, on le poncerait à fond. Parce que je préfère qu'on ne maîtrise que cet ouvrage, qui est quand même une pierre angulaire de la philosophie, et encore, en grattant la surface en 8 mois, mais correctement pour l'appliquer après dans la citoyenneté.

0: êtes bien à l'écoute de Sur la route, on est en compagnie d'Étienne et on parlait juste à l'instant de son émission de radio De la philo à la philosophie. Il va maintenant aborder un de ses premiers, si ce n'est le premier, choc cinématographique. En l'occurrence, De la Belle et la Bête de Jean Cocteau. Retour à l'entretien.
1: La première fois que je l'ai vu, ça devait être en 93 ou 94, donc on était encore en pleine hype de La Belle et la Bête de Disney. Et en regardant le programme télé, je vois en deuxième partie de soirée sur France 3, enfin La Belle et la Bête. Et pour moi, j'étais convaincu que c'était le dessin animé. Et donc, je demande à ma mère de me l'enregistrer. Elle me dit, mais t'es sûr ? Je lui dis, bah oui, je vais voir La Belle et la Bête. Elle me dit, bah très bien, ok. Et moi, je savais juste que c'était le truc du moment, parce que j'avais pas vu de bande-annonce. Et donc, je me retrouve devant ce film en noir et blanc. Je me dis, tiens, c'est bizarre, mais bon, pourquoi pas ? Et pour moi, c'était La Belle et la Bête. Et quand j'en discutais avec mes copains et mes copines à l'école, clairement, on n'avait pas vu la même chose. Mais ah bon, bah, tu sais, avec la certitude que peuvent avoir les enfants, tu vois, on peut tordre de l'acier hein, sur la certitude d'un enfant. Hein, c'est... Donc non, c'était ça. Bon, des années plus tard, j'ai vu le dessin animé, mais en pensant que c'était une espèce de copie coréenne au rabais. Et donc, ouais, La Belle et la Bête, c'est un truc qui m'a marqué. Parce que c'est, déjà, c'est un film qui a été tourné en 44 sous l'occupation, enfin un peu en cachette. Les effets spéciaux de l'époque, le costume de la bête est juste impressionnant. Puis cet aspect aussi très surréaliste avec le mobilier donc, qui est vivant, ce sont donc des bras de techniciens. C'est flippant quand même, hein, cette version de La Belle et la Bête. mais c'est tout aussi un aspect qui je trouve n'y a pas dans le conte original ni dans la version donc de Disney, c'est l'aspect de l'avarice du fils donc du marchand qui avec son meilleur ami dilapide la fortune du père au jeu d'argent et donc se retrouve à vouloir non pas tuer la bête pour sauver Belle hein, ça c'est complètement secondaire mais c'est de piller le trésor de la bête pour rembourser leur dette de jeu. Au final, bon, ils vont louper leur coup, hein, puisque la salle au trésor est piégée. Mais ça, c'est quelque chose qui, je trouve, est intéressant. Alors après, j'ai pas lu l'adaptation littéraire, le texte, pardon, d'origine de cette version du conte. Alors est-ce que c'est aussi dedans ? Ça, je sais pas. Mais ce qui est marrant, c'est que quand ils entrent dans la salle au trésor qui est piégée, donc c'est le meilleur ami qui rentre en premier, le piège se déclenche, et au moment où la bête redevient humaine, lui se transforme en bête. Et qu'au final, la soif de l'or fait de nous, peut-être, voilà, des monstres solitaires vivant dans des demeures, certes gigantesques, mais seuls, qu'il faut réapprendre notre humanité loin de tout ce qui est pécunier.
2: Matériel, pécunier, ouais.
1: Oui, mais après, c'est quelque chose qui traverse toutes les histoires, tous les contes. Hein, on peut citer Midas, hein, bien évidemment. Il y a une autre mythologie grecque. Alors là, dans le nom du personnage m'échappe, mais pareil, c'est un roi du Nil qui est obsédé par la richesse. Et il est maudit par la déesse Artémis, je crois, parce qu'il coupe un bois sacré et il est condamné à une faim insatiable. Donc il dévore tout ce qu'il trouve et il finit par se dévorer lui-même. Et cette autophagie, c'est ce qui se passe aujourd'hui dans notre monde, hein, où on détruit ce qu'on appelle les limites planétaires. Hein, il y en a 8, on a détruit la 6e il n'y a pas longtemps. On ne pourra jamais le réparer. Mais on continue à dévorer. À se dévorer nous-mêmes aussi. Hein. Ce que je disais tantôt là, sur les questions d'exploitation de la classe populaire par la classe dominante. On est corvéable, hein, on est des ressources. Là, les fringues que je porte, c'est du kiabi, c'est fait à l'autre bout du monde, certainement par des enfants. Donc j'ai du sang de partout, mais je ne le vois pas, donc ça va. Puis il y a ce discours aussi du mérite. Hein. Nous, on a gagné, donc on mérite. Eux, ils ont perdu, donc ils méritent. Sauf que la vie n'est pas une partie de Monopoly. On peut reparler vite fait de l'histoire du Monopoly, hein, qui était quand même un jeu créé par une femme, à la base, pour démontrer les méfaits du capital, enfin de la propriété privée, ça s'appelait Landlords à l'époque, et c'est racheté par les frères Parker pour une bouchée de pain, ils l'ont jamais cité, ils l'ont jamais payé ses droits d'auteur, parce que c'était une femme. Lundi prochain, je suis en conférence là au bar associatif Le Point Commun pour parler des femmes oubliées de la philosophie antique. Et pourquoi on les a oubliés ? Et c'est pareil, que la gente féminine nous adresse encore la parole à nous les hommes, depuis ce qu'on leur fait, ils sont quand même bien sympas. Je suis pas sûr que j'aurai autant de clémence à leur place.

0: nous sommes en compagnie d'Étienne, on parle cinéma et donc d'image. Eh ben, on va approfondir. Vous êtes bien à l'écoute de Sur la route. Retour à l'entretien.
1: Et j'ai toujours eu une fascination pour le monde des images. Ce qu'on peut montrer au travers d'une image, des fois même sans dialogue, hein, j'aime beaucoup le cinéma muet aussi, c'est l'impact que ça a. Et ça, c'est un entraînement à l'expérience.
2: C'est-à-dire ?
1: C'est-à-dire que le personnage va vivre une situation, le protagoniste ou le personnage secondaire, et après c'est comment nous, ça, on l'associe à notre vie, parce que l'artiste de toute façon se sert du réel pour créer son histoire. Même quand on fait un film historique, on tord l'histoire avec un grand H pour écrire une histoire avec un petit H, mais il y a toujours quelque chose dedans, en fait, tout est politique. Que ce soit du gros blockbuster d'action qui tâche ou un film d'auteur comme La Belle et la Bête, il y a un propos. La Belle et la Bête, ça parle aussi d'émancipation féminine. L'homme barbare, brutal, qui va être aussi ramené à la civilisation. Alors, bon, c'est toujours la femme qui se coltine de ramener l'homme barbare, voilà, hein, à bien ranger ses godasses et à arrêter de vivre tout nu dans la nature. On pourrait voir aussi une forme de sexisme, hein, aussi, là-dedans. Parce que les femmes sont cantonnées à ça, aux personnages raisonnables là-dessus. Mais néanmoins, ce sont des expériences comme ça qui, aujourd'hui, façonnent aussi ma vision politique des choses. Comme autre grand choc de cinéma, mais là, qui est vraiment partagé, je pense, par beaucoup de gens de ma génération, c'est Jurassic Park. Et Jurassic Park a un angle politique très fort sur l'émancipation de la gente féminine. Parce que quand on regarde bien l'histoire, les dinosaures du parc, ce sont que des femelles qui s'émancipent en procréant, puisqu'on leur refuse le droit de cette liberté-là, en retournant au final, inconsciemment, mais la manipulation génétique des savants qui sont tous des hommes. Il n'y a pas une femme dans l'équipe de savants de Jurassic Park, en se révoltant contre les hommes. Et c'est ce que dit le personnage d'Ellie Sattler, l'un des deux seuls personnages féminins du film, quand elle fait sa tirade, en complétant celle du professeur Malcolm, que oui, voilà, après que l'homme a recréé les dinosaures mangent l'homme et la femme hérite de la terre. C'est plus ou moins le propos des films Jurassic Park, parce que ce sont toujours les hommes qui y passent. Quand on regarde bien les victimes des dinosaures, ce sont que des hommes. Sauf dans Jurassic World, mais ça après, ça c'est un autre dossier. Aujourd'hui, ben, en fait, on est toujours dans le roman feuilleton, ça s'appelle les séries maintenant, on en est abreuvé, que ce soit donc, de la série française, américaine, asiatique, c'est une obésité de contenu artistique, au point qu'on passe plus de temps à essayer de trouver un programme sur les plateformes qu'à en regarder. Pour moi, on est à nouveau fait dans ce côté roman feuilleton, et donc oui, je voulais remettre un peu sur le devant de la scène des personnages français du roman feuilleton fantastique. Alors, c'est ce qu'on disait, il y a une série Belphégor là qui est sortie sur une plateforme, alors que j'ai pas encore vu, mais auquel je vais jeter un œil. Il y a tout ce côté fait, ce que disait Michel Foucault sur France Inter, alors il y a 50 ans de ça, dans une émission qui s'appelle Radioscopie, enfin qui s'appelait Radioscopie, mais qu'on peut trouver sur YouTube, où il parle de son ouvrage Surveiller et punir, donc sur comment la société n'est pas émancipatrice, hein, n'est que bâton en permanence. Et où il parle donc justement des personnages de romans feuilleton, en l'occurrence donc Belphégor, Fantomas, qui sont des méchants. On met le méchant dans le rôle du héros, du protagoniste. Et Foucault explique que ça, c'est une vision complètement bourgeoise de la littérature. Et que ce n'est fait que pour satisfaire la bourgeoisie. Mais par exemple, aujourd'hui, les séries qui sont à succès, sur la plateforme Netflix, par exemple, c'est la série Monstre, qui fait des portraits de serial killers américains, qui les met dans le rôle du protagoniste, qui les rend même attachants, alors que ce sont des personnages odieux. Et autant je trouve qu'il y a une très bonne réale, les acteurs jouent très bien, c'est pas la question, mais il y a 8 épisodes, et je pense qu'en sur un film d'1h45, on disait le propos. Hein. Et c'est exactement le truc qu'on peut dire à propos des romans feuilletons, hein. C'est chiant. Comme à l'époque, hein, les journaux demandaient un certain nombre de lignes, les auteurs en fait décrivaient pour conserver l'action. C'est pour ça que des romans naturalistes, comme Germinal ou autres, il y a des descriptions à rallonge parce qu'il faut gonfler l'intrigue. Et là, il y a 8 épisodes. Qu'est-ce que vous avez à dire en fait ? À part le voir, voir Ed Gein boire des ice cream soda au diner, on s'en fout. Condensé. Mais c'est comme la mode qu'il y a eu fait aussi de faire des films fleuves de 3h30 où il se passe pas grand chose. Alors j'aime bien la contemplation, hein, ça me dérange pas, mais au bout d'un moment c'est la barbe quoi. Ça me manque un bon vieux film d'horreur d'1h20, efficace, net. Alors on y revient dans le cinéma de genre maintenant, mais c'est pareil pour les séries.

0: L'émission touche à sa fin, on a tout juste le temps de retrouver une dernière fois Étienne, où on parlera pêle-mêle de Superman, de punk rock et de Patrice Lelay. Vous êtes bien à l'écoute de Sur la route, retour à l'entretien.
1: On l'a oublié, hein, mais le cinéma, pendant très longtemps, ça a dépendu du ministère de l'Industrie. C'est passé à la culture que depuis peu de temps. Et l'industrie sait produire le même produit en masse. C'est voilà, avoir au supermarché 43 marques de yaourts différentes, mais qui ont tous le même parfum, qui sont fabriqués dans la même usine. Et c'est vrai que le cinéma, c'est ça. Les plateformes, ce qu'elles proposent, c'est de l'industrie. Et au final, oui, c'est consommer, c'est faire ce que disait Patrick Lelay, donc l'ancien patron de TF1, c'est vendre du temps de cerveau disponible à Coca-Cola. Parce que maintenant, il y a des pubs sur les plateformes. Je considère que si je paye un abonnement, je n'ai pas à avoir de pub. Ça, ce serait bien, voilà, si jamais on a des députés européens qui écoutent sur la route, que l'Europe fasse passer une motion pour dire si on paye un abonnement, il n'y a pas de pub. Ça doit être clair et net. À nouveau, ce n'est que pour engraisser l'actionnaire. Et ça aussi, on en revient donc à la figure du monstre qui devient un héros, d'un personnage qui n'a pas de morale, qui devient sympathique, et qui fait passer un personnage, on va dire, bon, avec de la morale, qui pourrait être vu comme lisse, ou un père la morale, qui est chiant comme tout, et autres. Mais les classes populaires ont de la morale. C'est la bourgeoisie qui en a pas. La bourgeoisie, ça l'emmerde, la morale. Ça empêche de faire du capital. Pour aller sur du cinéma populaire, le dernier film Superman de James Gunn, à un moment, Clark Kent a un échange avec Lois Lane, et Clark Kent dit « Mais en fait, moi, je suis punk. » Et Lois Lane lui dit « Bah non, t'es l'antithèse du punk. Non, je suis désolé. » Il lui dit « Si, parce qu'aujourd'hui, être gentil, être sympa, ça, c'est être punk. C'est être dans la contre-culture. » Et ce film Superman, il a été très très mal reçu. Parce que justement, Superman, c'est pas même un héros qu'on trouve chiant, parce que c'est un père la morale, c'est un boy scout. Alors là aussi, si vous trouvez que Superman, c'est un personnage boy scout, essayez de relire les premières BD du Golden Age. Parce que Superman, là, c'est un anticapitaliste qui va massacrer du patron. C'est pas la même. C'est donc, on en revient à ça. C'est-à-dire que la bourgeoisie regarde de haut des histoires où il y a une morale, où c'est le bien, entre guillemets, qui l'emporte. Elle préfère voir des personnages sans morale violer la loi pour peupler les imaginaires. Hein, on parle, c'est ça qui est important dans les arts, hein, on peuple les imaginaires. Et là, pareil, je vous renvoie, auditrices et auditeurs, à une conférence de Gilles Deleuze qui s'appelle « Qu'est-ce que l'acte de création ?» qui se trouve sur YouTube aussi, où Gilles Deleuze parle justement d'art. Qu'est-ce que c'est que créer en art ? Et le peuplement des imaginaires, c'est quand on est habitué à voir dans nos séries, dans nos films, des personnages qui violent la loi, qui tout seuls changent le monde. C'est le mythe de l'entrepreneur. C'est le mythe du Golden Boy. Et aujourd'hui, dans la bande dessinée, on en est conscient. Par exemple, chez DC, donc la société qui produit Batman, Superman, etc., il y a tout un arc qui s'appelle Absolute. Et le credo des scénaristes et dessinateurs, c'est de ne plus donner la part belle aux milliardaires playboy philanthropes. Dans Absolute, Batman, c'est un prolo. Qui n'a pas d'argent, qui n'a pas de manoir, qui n'a pas d'Alfred, qui se débrouille tout seul. Superman Absolute, il ne tombe pas au Kansas, il tombe au Kenya. Et ça devient un défenseur du Sud global face aux prédations de l'Occident. Et dans le but justement de repeupler les imaginaires avec des anti-héros, on va dire, parce qu'ils ont un peu moins de morale qu'avant, mais de montrer les prédations de l'Occident, envers elle-même avec Batman Absolute, ou dans le Sud global avec Superman Absolute. Et c'est ça aussi qui est en train de changer. La bourgeoisie est en train de perdre son ascendant sur la création. D'où aussi les terreurs du wokisme, du complot LGBTQI+, les paniques morales que l'extrême droite crée très régulièrement. Il y a un très bon film d'ailleurs français justement de genre qui s'appelle Le Pacte des Loups de Christophe Gans qui ne parle que de ça. Le Pacte des Loups, c'est sur la bête du Gévaudan. Alors, le film a 20 ans, donc je me permets de révéler un peu le film, mais à la fin, ce n'est qu'un complot des nobles qui n'en peuvent plus de voir les philosophes des Lumières imposer des idées nouvelles, de trucs plus égalitaires, etc., où ils perdent leur pouvoir. Essayer de déclencher une panique morale pour forcer le roi à devenir plus réac. Il y a toujours une frange de réactionnaires, influents, puissants, de vieilles familles, qui n'ont que leur intérêt propre à cœur, quitte à massacrer, voilà, dans le Pacte des Loups, des femmes et des enfants. Et le monde d'aujourd'hui, malheureusement, il est comme ça. Mais on peut changer les choses. Ce n'est pas inéluctable, contrairement à ce qu'on voudrait nous faire croire.
0: Et voilà, c'est fini pour aujourd'hui. Merci à Étienne pour la conversation et l'inspiration. À un entretien mené par Sébastien Roblin de l'association Résonance. Mixage et musique par Indie Grand. 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

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Bonjour et bienvenue dans l'actu des oubliés. Ce mois-ci, nous revenons sur la victoire populaire qui a marqué le combat contre l'ICE aux États-Unis lorsque le 12 février, l'administration fédérale des États-Unis annonce la fin de l'opération de l'ICE des villes jumelles de Minneapolis et de Saint Paul. Nous n'allons pas revenir en détail sur l'histoire de l'ICE et la manière dont Trump en a fait sa milice depuis son retour au pouvoir. Pour cela, nous vous invitons à réécouter le premier épisode de cette saison 6, consacré aux émeutes de Los Angeles contre la présence de l'ICE en juin dernier. Rappelons seulement que le néo-fasciste au pouvoir a élargi les prérogatives de cette police aux frontières, lui permettant d'arrêter et d'expulser n'importe quelle personne née à l'étranger et incapable de prouver qu'elle réside depuis plus de 2 ans dans le pays. Son budget a lui aussi été augmenté à 170 milliards de dollars, davantage que les armées espagnoles, turques ou australiennes. Le magazine In This Times titrait ainsi en octobre « La 13e armée du monde déchaîne sa violence à Chicago ». La force de frappe et de célérité avec laquelle l'ICE peut désormais agir aboutit dans les faits à une constellation d'abus. Toute personne non blanche est une cible potentielle, et si par malheur elle n'a pas de preuves sur elle, il peut arriver qu'elle soit expulsée avant d'avoir pu justifier légalement de sa présence aux États-Unis. Des personnes sont même arrêtées alors qu'elles se rendent à un jugement nécessaire dans leur parcours de régularisation. Et même en cas de libération, le traumatisme reste et la peur se répand dans les communautés. Les opérations s'accompagnent d'une campagne médiatique nauséabonde, déshumanisante et xénophobe. Trump utilise le terme

Terroriste. Voilà des semaines que le site hébergeant l'ICE est encerclé. Tournant en dérision le président, on défile déguisé en animaux dans des cortèges carnavalesques. Dans le New Jersey, c'est un autre centre de détention qui est envahi. Son activité doit être interrompue durant plusieurs mois.

0: Et voilà que Trump déclare la guerre à Chicago, ville sanctuaire et de résistance. On y observe un changement de méthode. Désormais, l'ICE fait des rondes à bord des SUV banalisés et arrête les gens au hasard dans les rues, sur la seule base de leur aspect physique. À Logan Square, quartier du nord-ouest de la ville qui abrite une importante communauté latino, les rues se vident. L'animation habituelle, les vendeurs ambulants, la musique, tout disparaît au profit d'un silence pesant, l'eau de toute société vivant sous un régime fasciste. Et pour celles et ceux qui décident de résister, les mêmes méthodes qu'à LA ou Portland sont mises en place. Dans les quartiers, les solidarités émergent sous quatre formes principales. D'une part, des groupes d'information diffusent toutes les informations nécessaires à la fois aux personnes menacées et aux personnes qui souhaitent soutenir. Première chose à savoir, l'ICE n'a pas le droit de pénétrer dans un domicile privé. À New York, le maire de la ville fraîchement élu, qui s'est rendu célèbre durant la campagne pour afficher son soutien au peuple palestinien, fait lui-même la promotion du fascicule « Connaître ses droits ». Deuxième chose, comme les personnes menacées par l'ICE sont contraintes de demeurer chez elles, des réseaux d'entraide se mettent en place. À Chicago, à peine l'ICE est arrivé qu'elle tue. Le 12 septembre, un père de famille d'origine mexicaine est assassiné alors qu'il amenait ses deux enfants à l'école. La police de l'immigration l'accuse d'avoir voulu renverser les agents avec sa voiture. Version démentie par les médias. L'événement terrorise la population et dans les quartiers, on s'organise pour soutenir les personnes qui pourraient être menacées en leur faisant des courses, en emmenant leurs enfants à l'école ou en les soutenant financièrement lorsqu'elles ne peuvent plus aller travailler. Cynthia Cortez dit ainsi à Mediapart
1: « Je sais que les gens ont peur de sortir de chez eux. Les gens ne font pas leurs courses. Les enfants ne vont pas à l'école. Je le fais donc pour eux. Les gens ont du pouvoir. Une seule personne peut changer beaucoup de vies. »
0: Troisième idée, l'ICE Watch, la surveillance. Les communautés s'organisent en groupes de réponse rapides afin de repérer les déplacements de la police de l'immigration et de pouvoir se mobiliser rapidement lorsqu'elles se positionnent pour procéder à des contrôles et à des arrestations. Repérer les hélicoptères noirs, les véhicules aux vitres teintées, relever systématiquement les plaques des voitures, patrouiller dans son quartier pour repérer les uniformes. Un grand nombre de signes peut indiquer une intervention imminente. Les militants et militantes sont entraînés à les repérer. No cap uptown ready for lift off, but I can't even get up in a ball with Tim's on. Why not? Well, thinking that it's obvious, it's why when I see sirens in the rearview with his ominous BLM doesn't mean I want to politic, catch a backhand like a compliment. Et comme les interventions de l'ICE sont de plus en plus imprévisibles, l'outil le plus utilisé devient le sifflet. On le porte quotidiennement pour pouvoir alerter à tout moment. Le code, des petits coups irréguliers pour prévenir la présence de l'ICE. Un long sifflement pour avertir qu'une interpellation est en cours. Le but, faire se réunir un maximum de gens en un minimum de temps. Encercler les voitures de l'ICE pour les empêcher d'avancer. Cerner un bâtiment et ne laisser sortir les paramilitaires que lorsqu'ils acceptent de quitter les lieux sans arrêter personne. Former une foule, faites du bruit, devient le slogan d'une population où tout le monde se sent concerné par une autodéfense populaire devenue nécessaire face à l'État fasciste. L'Illinois Coalition for Immigrant and Refugees Rights tient en permanence une ligne téléphonique où toute personne peut obtenir de l'aide dans 15 langues différentes, dont le Quichua, l'Ourdou, l'Hindi, l'Ukrainien, le Vietnamien ou encore le Polonais, dans un but de support légal, de services sociaux ou de dénoncer toute activité de l'ICE. Le Chicago Tempest Collective écrit.
2: Parmi les milliers de citoyens de Chicago qui ont rejoint les groupes de surveillance de l'ICE, beaucoup n'avaient jamais participé à des mouvements sociaux auparavant. On y apprend en s'organisant. Des quartiers entiers se mobilisent pour manifester dans les rues lorsqu'ils sont informés que l'ICE harcèle leurs voisins. Les enseignants syndiqués des écoles tiennent tête aux agents fédéraux et refusent de laisser leurs élèves ou leurs parents être enlevés.
0: Quatrième levier, l'occupation, en particulier aux abords des QG et des centres de détention de l'ICE, comme à Portland. À Chicago, c'est chaque vendredi avant même le lever du jour que le centre de détention de Broadview est bloqué. Il est une plaque tournante de la détention de personnes dites étrangères dans le Midwest. Les centres de détention de l'ICE sont limités à 150 personnes dans l'Illinois, ce qui représente un problème logistique. La police de l'immigration peut arrêter autant de personnes qu'elle veut. Si elle ne peut pas les enfermer, elle sera obligée de les relâcher. Les blocages ont lieu le vendredi car c'est le jour où les transferts de prisonniers ont lieu vers l'aéroport et vers d'autres centres de détention, notamment vers le Texas. Le 19 septembre, comme le raconte CrimeThink, les contestataires arrivent dès 4h30 du matin pour bloquer la sortie des premiers

0: fourgon qui tente de quitter le centre de détention. Ils sont obligés de faire demi-tour. Et toute la journée, la foule harcèle l'ICE qui tente des sorties à coups de gaz au poivre pour disperser la foule. Les vidéos qui sont diffusées sur les réseaux participent à amener toujours plus de monde face au centre. Des familles parviennent même à entrer en contact avec leurs proches à l'intérieur. Mais la violence de l'ICE connaît peu de limites. Des personnes sont blessées, parfois les agents menacent la foule de leurs armes à feu. Et lorsqu'ils sont dépassés, c'est la police locale qui vient en soutien. Fin septembre, le centre de détention s'équipe finalement de grandes grilles qui limitent les affrontements directs.
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0: À Chicago, la plateforme Hands of Chicago coordonne les actions de tous les collectifs de quartier et s'articule aussi autour des luttes LGBTQIA+ et des résistances féministes, notamment pour l'avortement. Elle est également en première ligne lors des mobilisations nationales, comme celles qui ont été baptisées les No King's Day, le jour du refus du roi. La deuxième du genre est organisée le 19 octobre. Elle réunit 250 000 personnes à Chicago et 5 millions dans l'ensemble du pays. L'histoire antiraciste de la ville y est rappelée, comme cet héritage datant de 1850 où Chicago avait refusé d'appliquer la loi qui imposait d'expulser vers les États du Sud les esclaves qui avaient fui et trouvé refuge au Nord. Le site d'info anarchiste Crime Think rappelle alors le double rôle de l'ICE. D'une part, la police de l'immigration a des objectifs affichés, chiffrés même, puisque Trump vise l'expulsion d'1 million de personnes par an durant son mandat. Mais d'autre part, elle sert le dessein plus silencieux d'élever de plusieurs crans le niveau de terreur dans le pays. L'État fédéral veut normaliser l'utilisation de la garde nationale contre une population dissidente ou contre des villes qui s'estiment sanctuaires. Et si à Chicago l'envoi de la garde nationale est bloqué par une juge, le fait que le président utilise la menace suffit à montrer l'autoritarisme qui avance. Plus largement, la frange fasciste au pouvoir veut briser toute initiative solidaire, éroder le lien social, diviser les communautés et isoler les minorités. Et c'est au service de la domination capitaliste que cette violence est utilisée. Il est plus facile de dominer, d'exploiter une masse où chaque personne est isolée, laissée à elle-même, sans soutien ou support pour faire respecter ses droits ou les défendre. Utiliser la violence pour répandre la confusion, la division et finalement dominer les corps et les esprits pour en extraire la richesse, nous avons là l'un des éléments clés du fascisme comme prolongation de l'empire capitaliste colonial. Le site à l'encontre écrit
2: « Au cœur du capitalisme se trouve la demande d'une main-d'œuvre à la fois vulnérable et facilement exploitable, souvent fournie par des travailleurs et travailleuses sans papier. Les frontières agissent comme des mécanismes de contrôle de la main-d'œuvre, dictant qui peut participer à la population active et dans quelles circonstances. Les lois sur l'immigration ne sont pas vraiment conçues pour protéger les travailleurs et travailleuses des États-Unis de la concurrence. Il s'agit plutôt d'un outil permettant de créer un marché du travail à plusieurs niveaux, où certains travailleurs peuvent être surexploités, tandis que d'autres restent précaires et divisés.
0: Malgré des salaires inférieurs au minimum légal et des conditions de travail illégales marquées parfois de violences régulières, ce sous-prolétariat ne peut se plaindre à cause de la menace constante d'expulsion. À l'encontre poursuit.
2: Cela profite au capital de deux manières. Premièrement, en fournissant aux employeurs une main-d'œuvre bon marché et exploitable. Et deuxièmement, en exerçant une pression à la baisse sur les salaires et sur les conditions de travail de l'ensemble de la population laborieuse. L'effet le plus néfaste de l'ICE est peut-être son rôle dans la division de la classe ouvrière. En cultivant la peur et le ressentiment envers les immigrants, l'ICE sape la solidarité nécessaire à une organisation syndicale efficace et à un changement politique.
0: Et c'est bien pourquoi l'ampleur de l'auto-organisation des populations pour faire échec à l'ICE est une immense victoire. Le 11 novembre, lorsque prend fin l'opération de l'ICE à Chicago, Crime Think célèbre la résistance que la population de l'Illinois lui a opposée. Seulement 0,5% de toutes les personnes privées de papier vivant dans la région ont pu être arrêtées, dit le site, ce qui constitue tout de même 3000 personnes. On peut encore lire.
3: Nos premières confrontations avec l'ICE étaient terrifiantes. Ils ne se comportent pas comme les forces de l'ordre habituelles, mais comme des soldats. Ils sont habillés de tenues de combat intégrales, sont à l'aise avec le fait de gazer tous ceux qui les défient, ne font pas la différence entre une contestation violente et non violente, et ne modulent généralement pas leur niveau d'agressivité selon les circonstances. Et pourtant, nous avons pu constater au fil du temps que tant qu'ils n'étaient pas soutenus par la police locale envoyée par les élus démocrates, leur capacité à contrôler la rue est fragile.
0: Malgré cette résistance exemplaire, Trump poursuit son œuvre. C'est un véritable changement de régime qu'il tente d'instaurer avec un relais dans les États qui sont acquis à sa cause. Dernier exemple en date, fin février, le Kansas a notifié aux personnes trans que leur papier d'identité n'était plus valide et qu'elles devaient en demander d'autres sur lesquels serait inscrit le genre qui leur a été assigné à la naissance. En attendant, elles ne peuvent notamment plus conduire ou faire toute autre chose qui nécessite des papiers en règle. Là encore, la résistance s'organise. Le Colorado voisin s'érige en état-refuge et offre de fournir tous les moyens nécessaires pour accueillir les personnes trans qui souhaiteraient déménager dans un état où elles seraient en sécurité. À la mi-novembre, lorsque Lice quitte Chicago, elle investit Minneapolis. Le premier affrontement a lieu le 18 novembre. Pas tout à fait le premier, car le 3 juin, 6 mois plus tôt, il y avait déjà eu une réaction populaire lorsque Lice avait prétexté de démanteler un réseau criminel pour pénétrer dans un restaurant et tenter de kidnapper des salariés. Le quartier avait aussitôt réagi, empêchant les agents de se déplacer. Une escarmouche qui avait précédé de 72 heures le soulèvement de Los Angeles. Par la suite, sans être totalement épargné, il semble que la capitale du Minnesota soit restée plutôt calme. Ville démocrate et bastion des luttes antiracistes et du mouvement Black Lives Matter depuis l'assassinat par la police de George Floyd en 2020, elle demeurait cependant dans le collimateur de Trump jusqu'à l'automne. Streets full of cages, cages, cages, flags soaked in lies, lies, lies. You rule with terror, terror, terror, while the innocent cry. En ce 18 novembre, le pays entier est sous pression. Lice occupe la Caroline du Nord. Des défilés massifs ont lieu à Raleigh, Memphis et Charlotte avec le slogan « Pas de justice, pas de paix, la police est raciste ». À Minneapolis, dès 9h, c'est la première alerte. Des véhicules se montrent et disparaissent aussitôt. 9h30, seconde alerte. Cette fois, ils sont garés. Très vite, 200 personnes se rassemblent en face d'un entrepôt cerné par un cordon de policiers. Des agents finissent par sortir avec des personnes menottées, déclenchant la colère de la foule qui paralyse les véhicules. Les gaz ne se font pas attendre et les voitures de Lice se sont attaquées, les vitres brisées. Finalement, elles parviennent à s'enfuir et un débat naît dans la foule, certains clamant « N'utilisez pas la violence, c'est exactement ce qu'ils veulent !» D'autres répliquant « Là c'est bon, on en a assez, il faut se battre !» Peu après, un homme confie à un journaliste de Crime Think.
4: Ils ont pris mon père. C'est pas un criminel, il bossait. C'est un père de famille. Ils viennent de nous l'arracher. Je suis dévasté. Mon père bossait là depuis plusieurs années pour soutenir la famille. C'est un bon gars, c'est pas un criminel. Il prenait soin de nous. Il a appelé ma mère ce matin. Il a dit que là, il s'arrivait à son boulot. Je dormais parce que je travaille jusque tard dans la nuit. Mais dès que j'ai su, je suis venu direct ici. Ma sœur était déjà là. Ils l'ont poussé et ils ont pris mon père.

Les attaques de ce que de plus en plus de gens nomment désormais l'armée d'occupation se multiplient, surtout à partir du 2 décembre. Les agents de l'ICE sont si nombreux qu'il est impossible de traverser la ville sans les voir plusieurs fois. On parle de pogrom racial, des personnes non blanches sont kidnappées en pleine rue, à l'arrêt de bus, parfois à l'aide d'un logiciel de reconnaissance faciale. C'est parfois plusieurs jours après qu'elles sont libérées à condition qu'un proche amène leurs papiers au centre de détention. Les 81 réseaux d'intervention rapide de Minneapolis sont sur le qui-vive en permanence. Au départ 4000, mais on parle bientôt de 10 000 personnes qui patrouillent, alertent les voisins, suivent et encerclent les agents de l'ICE dès qu'ils en voient. Dès que possible depuis l'été dernier, des personnes sont postées aux portes du Whipple, le QG de l'ICE, pour prévenir de ces allées et venues. Un chat internet est créé pour récolter tous les signalements dans le Southside, et des discussions sont entretenues en permanence sur le réseau Signal pour tous les lieux sensibles, établissements scolaires par exemple. Autre méthode, épuiser l'occupant. Les hôtels où dorment les agents sont assaillis par des fanfares et des groupes bruyants. Parfois 25 personnes suffisent à réveiller tout un escadron à 3h du matin. Des formulaires ont été mis en ligne pour que les employés des hôtels puissent avertir de manière anonyme que l'ICE a pris quartier dans leur établissement. Des groupes signal sont créés spécialement pour l'occasion, afin que l'info ne fuite pas, et on se retrouve pour se répartir les rôles. Une personne médiatrice si la police se pointe, une personne chargée d'expliquer voire de recruter des passants, etc. On vient avec des lampes torches surpuissantes pour éclairer les fenêtres, et avec des alarmes portatives qui se déclenchent lorsqu'on retire la goupille et ne s'arrêtent pas tant qu'on ne l'a pas remise. Lorsque la police arrive, il suffit de se fondre dans la ville et de passer à l'hôtel suivant. L'idée de déclencher des alarmes de voiture dans le quartier surgit aussi assez rapidement. Début janvier, des appels circulent à renforcer encore la pression. L'ICE est une agence en crise, dit-on. Elle peut être vaincue. Trump, de son côté, a fait de Minneapolis son champ de bataille le plus symbolique. Le 5 janvier, il déploie de manière inédite 2000 agents de l'ICE supplémentaires, portant le total à 3000. Le lendemain, un résident de Minneapolis meurt dans un centre de détention au Texas. Et le surlendemain, le 7, Jonathan Ross, agent de l'ICE, abat de sang-froid Renee Nicole Good, alors qu'elle était en train de dégager son véhicule de la chaussée. Le crime a lieu à seulement 6 pâtés de maison de là où George Floyd a crié « I can't breathe, je ne peux pas respirer » juste avant de mourir sous les coups de 4 policiers en 2020. Non seulement la femme de 37 ans ne présentait aucun danger, mais l'ICE empêche ensuite un médecin présent sur place de lui porter les premiers secours. Un meurtre pur et simple, pourtant justifié par Trump et sa secrétaire à la sécurité intérieure, qui accuse Renee Nicole Good de terrorisme, alors qu'elle était simplement présente avec sa femme pour observer et dénoncer l'ICE. La scène est filmée, y compris par la caméra piéton du meurtrier, que l'on entend traiter la victime de salope, juste après lui avoir tiré 3 fois dessus. La foule émerge de partout. Ce n'est que grâce à l'intervention de la police municipale que les agents parviennent à quitter la scène de crime. La Portland Avenue est rapidement noire de monde. On crie « Fists up, feds down, get the fuck out of town !» Les poings en l'air, les fédéraux à terre, cassez-vous de notre ville ! L'ICE surgit à nouveau. Elle tire des balles de poivre à bout portant dans les visages. Des barricades sont érigées, dont certaines vont rester plusieurs jours. L'une d'elles porte l'inscription « Protégez les vivants, honorez les morts !» Plus tard dans la journée, l'ICE essaye encore de kidnapper l'élève d'un lycée. La résistance les fait fuir. Et au même instant, dans le centre-ville, un groupe d'une cinquantaine de personnes brise les portes du palais de justice et entame une occupation. De nombreux cortèges se forment dans les quartiers. Le soir, 10 000 personnes se rassemblent sur Portland Avenue.

0: le pays, le monde peut-être, sont atterrés. Mais les personnes qui surveillent l'ICE depuis plusieurs semaines ne sont pas surprises. Nombre d'entre elles ont été intimidées, menacées avec une arme, ont vu leurs pneus crever ou ont même été kidnappées par l'ICE et relâchées en rase campagne, parfois de nuit et par des températures négatives. Les émeutes sont quasi quotidiennes. Une semaine après l'assassinat de René Good, dans la nuit du 14 janvier, des coups de feu sont entendus. L'ICE a encore tiré à balles réelles. Les téléphones se mettent à sonner. Combien de personnes, vivantes ou mortes? Un garçon de 12 ans, vénézuélien. L'ICE a tiré sur la maison parce qu'il refusait d'ouvrir la porte. Julio Sosa Celis se terre chez lui, terrorisé, mais il a besoin de soins. Un témoignage anonyme relate.
1: Je ne savais pas quoi croire. C'est toujours comme ça quand une nouvelle urgence survient. Au cours des 45 derniers jours d'occupation fédérale, se frayer un chemin dans le brouillard de la guerre pour découvrir ce qui vient de se passer est devenu une sensation familière. Quelqu'un m'a envoyé une vidéo en direct, montrant une foule en train de s'enfuir alors que des agents de l'ICE leur lançaient des grenades lacrymogènes et assourdissantes.
0: Deux jeunes sont arrêtés après avoir tiré des feux d'artifice sur l'ICE, puis sont libérés par la foule. Malgré un soutien de la police locale qui tire des gaz lacrymaux et des grenades assourdissantes en totale complicité avec les agents fédéraux, l'ICE bat en retraite. Elle abandonne plusieurs véhicules. À l'intérieur, les émeutiers et émeutières découvrent quantité de documents, dont les plans tactiques des opérations que l'ICE prévoyait de monter, mais aussi du matériel comme un kit de prise d'empreintes digitales. Ils découvrent aussi des médailles avec des têtes de mort qui servent de récompense pour les agents lorsqu'ils réussissent à expulser des gens. L'ensemble est diffusé en direct sur Internet. Les voitures sont détruites et estampillées « Natives ».
1: Une ambiance festive de fête de quartier s'installait. Les gens allumaient des feux d'artifice. Quelqu'un dansait sur le toit d'un véhicule, tandis qu'une autre personne passait à plein volume le morceau « I don't fuck with you » de Big Sean. Certains automobilistes qui passaient par là levaient le poing par la fenêtre et criaient « Fuck ICE !»« Je suis tellement fière de ma ville », me suis-je surprise à murmurer à voix haute. Après 7 semaines d'atrocités commises par ces fascistes, les gens ripostaient enfin.
0: Le 14 janvier fera date. Un quartier est parvenu dans l'émeute à faire fuir l'ICE et la police. La peur changerait-elle de camp? En tout cas, c'est un tournant. L'événement pose aussi, et à nouveau, la question du soutien de la police à l'ICE, malgré l'apparente hostilité de nombreux maires démocrates à la présence de la police de l'immigration dans leur ville. Comme à Chicago ou à Los Angeles, les forces de police de l'État et de la ville permettent à l'ICE de mener à bien ses opérations. On entend aussi les libéraux dire parfois de ne pas se rendre sur les lieux des enlèvements. Et pourquoi? D'abord parce qu'il y a un enjeu pour les politiciens de maintenir l'ordre, c'est-à-dire de perpétuer le fonctionnement habituel de la société, même si celle-ci sombre dans le fascisme. La paix sociale leur est précieuse, mais qu'est-ce que la paix sociale au juste? C'est un privilège pour des responsables politiques de pouvoir attendre avant d'agir, c'est-à-dire de négocier et d'espérer une sortie politicienne à la crise, ou d'attendre la fin du mandat de Donald Trump et éventuellement de réparer ensuite les dégâts causés. Or, pour les personnes qui sont arrêtées par l'ICE, l'expulsion et le traumatisme dû à la violence est un danger immédiat et définitif. Comme le dit Crime Think, il est peut-être dans l'intérêt des maires libéraux de maintenir l'ordre alors que des mercenaires kidnappent et tuent des personnes, mais ce n'est pas dans le nôtre. Enfin, la résistance autonome, en dehors du cadre autorisé par les partis, est systématiquement vue comme une menace. Lorsque le peuple se rend compte qu'il n'a pas besoin de l'État ni des forces de l'ordre pour vivre en paix, la raison d'être des politiciens disparaît. Les démocrates, bien que plus libéraux que Trump, appartiennent au même camp et défendent tout autant l'emprise de l'État-nation dont le fascisme n'est que le prolongement. L'élément colonial n'est pas à occulter ici. D'ailleurs, le QG de l'ICE à Minneapolis est étrangement situé à côté d'un fort qui marque l'une des premières installations coloniales dans la région. Jadis, s'y trouvait un centre de détention pour les natifs Dakota. Les collectifs anti-ICE de Minneapolis veulent passer à la vitesse supérieure. Une grève générale est annoncée pour le 23 janvier. Or, juste avant, le 20 janvier, une photo fait le tour du monde. Celle d'un enfant de 5 ans, Liam Ramos, coiffé d'un bonnet de lapin bleu, arrêté avec son père près de son école primaire. La scène se passe à Columbia Heights, tout proche de Minneapolis. L'enfant et son père sont finalement déportés dans un centre de détention au Texas, à 2000 km de là, quand bien même la famille n'est pas en situation irrégulière, puisqu'elle a une demande en cours de procédure. On saura plus tard que l'ICE a utilisé l'enfant comme appât pour tenter de faire sortir la mère de la maison familiale afin de l'arrêter elle aussi. Mary Granlund, présidente des écoles de la ville, dit à la presse.
2: Nos écoles et nos communautés doivent être des lieux sûrs, où les enfants et les familles peuvent s'épanouir, et nous avons besoin d'une solution diplomatique à cette situation. Et nous avons besoin de votre aide, car au final, nous avons des sifflets, et ils ont des armes.
0: Et le 23 janvier, la grève est un succès. Tôt le matin, par moins 35 degrés, une petite centaine de personnes bloquent le centre de détention, tandis que quelqu'un abandonne une caravane au beau milieu de la route qui le relie à l'aéroport. Dans la journée, entre 50 et 100 000 personnes défilent sur les avenues où les commerces ont fermé leurs portes. On dénombre un millier d'entreprises qui ont rejoint la grève. Un adulte sur quatre vivant à Minneapolis serait mobilisé. Et 8% de la population aurait séché le travail à l'échelle régionale. Dès le lendemain, une autre personne est assassinée. Alex Jeffrey Pretty, infirmier, 37 ans lui aussi. S'interrompant alors qu'il filmait des violences de Lice pour venir en aide à une femme, il est pris à partie, aspergé de gaz, mis au sol et frappé. Lorsqu'un agent s'aperçoit qu'il porte une arme dans sa poche arrière, il est froidement abattu. 10 balles dans le dos. Son pistolet sera utilisé comme justification. Trump prétend qu'il voulait faire un massacre. Alex Pretty détient pourtant un permis de port d'armes et sur les images, à aucun moment il ne fait un geste qui puisse indiquer qu'il compte s'en servir. Une fois de plus, la colère explose dans les rues des villes jumelles, mais aussi à New York, LA, San Francisco et Oakland. Le quartier de Whittier, où Pretty a été assassiné, se soulève, les habitants et habitantes offrant du mobilier de jardin ou des vieux canapés pour faire des barricades. La foule abonde de tous côtés, mais d'après plusieurs témoignages, c'est surtout la peur et la confusion qui se lisent sur les visages des agents. Ils fuient finalement sous un feu nourri de boules de neige, plusieurs pierres venant même briser les fenêtres de leur voiture. Eat Square est renommé Alex Pretty Square et des prises de parole se succèdent. Un homme d'une vingtaine d'années s'exclame.
3: Nous avons écrit l'histoire hier. Nous avons lancé une grève générale. Nous avons paralysé toute cette putain de ville. C'est la meilleure arme dont disposent les gens. Personne ne viendra nous sauver. C'est nous qui faisons fonctionner le monde. Et c'est nous qui pouvons le faire s'arrêter. Mais un jour, ce n'est pas suffisant. Nous devons continuer lundi.
0: Dans la foulée, Greg Bovino, le commandant en chef de l'ICE, ouvertement néo-nazi, est rétrogradé et quitte Minneapolis. Le soir même, une manifestation vient célébrer son départ auprès de l'hôtel où sont hébergés les agents. On crie « ICE égale Gestapo ». À partir de là, les manifestations sont quotidiennes. Des cortèges sillonnent les rues pour empêcher les arrestations. Devant les hôtels, c'est tous les soirs que des gens se réunissent. De plus en plus d'établissements refusent d'ailleurs d'héberger les agents. Certains ont carrément fermé leurs portes. Il ne s'agit plus de seulement faire du bruit. Le 25, en bas de l'hôtel Home to Suites, des barricades sont érigées, des vitres de l'hôtel sont taguées, des tueurs vivent ici. Le hall est envahi et la déco est refaite. Même des clients de l'hôtel se joignent à la manif et des personnes circulant en voiture viennent simplement se garer en plein sur l'avenue. Après 2 heures de boucan, Lice tente une sortie. La foule réplique en lui lançant des casseroles et des boules de neige. Puis tout le monde se disperse. Une demi-heure plus tard, on revient pour reprendre le concert et taguer plus de murs. Cette fois, c'est la police qui arrive et qui suit le rassemblement dans les rues adjacentes. Or, non loin de là, un autre groupe attendait son tour et prend le relais. Le quartier sera ainsi animé pendant plus de 6 heures. Début février, la pression populaire ne se relâche pas, et la tension devient telle que c'est finalement Trump qui craque. Après un premier retrait de 700 agents, la fin de l'opération de l'ICE est annoncée le 12 février. Les collectifs célèbrent cette première victoire. Plus de 30 000 personnes auraient participé de près ou de loin au comité de réponse rapide. We are the voices, and your end ain't far. La bataille de Minneapolis, avec l'ensemble du mouvement anti-ICE aux États-Unis, doit faire date dans notre référentiel de résistance contemporain. Il démontre que des villes unies et organisées autour du lien social, de l'action simple d'assister, d'alerter et d'être en présence, peut faire face à la 13e armée du monde, dirigée par un fasciste tel que Donald Trump. Bien sûr, la victoire n'est pas totale et l'ICE est toujours là. Le 17 février, elle a tué une enseignante dans l'état de Géorgie. À Minneapolis, les comités de réponse rapide sont en ce début mars en plein dans une semaine de mobilisation pour ne pas relâcher la pression. C'était l'actu des oubliés, merci de nous avoir écoutés. Au doublage, Marie-Lou, Mona et Antonin. Gonna pull up in a sprinter. Vous retrouverez toutes nos sources sur l'audioblog L'Actu des Oubliés. Quant à la musique, vous avez pu entendre trois chansons liées à la lutte contre l'ICE. La première du rappeur Nourdé, arrêté pendant les émeutes à Minneapolis, avec la chanson Black Kid White Town. Ensuite Ice Age de Track Boost et Nuestro Cielo. Et en ce moment Anti-Ice de Lil Skibidi Man. Joyeux 8 mars et belle grève à toutes et tous. Prenez soin de vous et de vos voisins voisines. Et à dans un mois pour le prochain épisode. 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
0: Et bonjour à toutes et à tous, et salut Caro.
2: Bonjour Jess, et bienvenue à toutes les auditrices.
0: Vous écoutez Globule Radio, la radio de la vallée de Chamonix. Bienvenue dans Aura des pâquerettes.
2: Et aujourd'hui, retrouvez l'émission sur les antennes des radios associatives Auvergne-Rhône-Alpes.
0: On remercie d'ailleurs Aura FM, la fédération qui les rassemble, d'avoir permis l'organisation de ce programme.
2: Tout à fait. Et ça fait particulièrement sens aujourd'hui, hein, parce que l'aventure que l'on vous propose de vivre dans cette émission spéciale traverse justement une partie des territoires qu'elle couvre.
0: Un territoire à la fois géographique et radiophonique.
2: Au fil du Rhône.
0: Le temps de cette émission, on vous invite à embarquer pour une aventure à vélo qu'on a vécue ensemble, une aventure portée par Globule Radio.
2: Une traversée à partager, à ressentir.
0: Et peut-être à imaginer à votre tour.
2: Et cette traversée, c'est celle de Genève jusqu'à Pierrelatte, le long de Via Rhôna. Pour celles et ceux qui l'ignorent, Via Rhôna, c'est une piste cyclable emblématique de plus de 800 km. Elle part de Saint-Gingolph à la frontière suisse, au bord du Léman, et se termine soit à Port-Saint-Louis-du-Rhône, soit à Sète.
0: Cette aventure, on a décidé de la vivre avec Globule Radio et de vous la faire vivre à votre tour à travers un podcast. La tête au-dessus du guidon.
2: 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Il raconte également la vie derrière cet itinéraire.
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0: 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Donc aujourd'hui, dans Aura des pâquerettes, Globule Radio vous propose d'enfourcher un vélo et de tendre l'oreille. Bien plus qu'un simple podcast de voyage, c'est une véritable traversée sonore de Via Rhôna. Alors, qui derrière ce projet ? Il y a moi, Jessica Compois, cofondatrice de Globule Radio. J'ai imaginé ce projet pour répondre à un appel à projet lancé par la direction de la culture Auvergne-Rhône-Alpes. Cet appel à projet s'intitule « Patrimoine et numérique ». Mais aussi parce que j'avais très très très envie de sentir le vent dans mes mollets tout en découvrant les richesses patrimoniales de cet itinéraire.
2: Et il y a moi, Caroline Sénécal, journaliste pour Globule Radio également. Ensemble, on a parcouru la route à vélo, micro ouvert, pour raconter les paysages, les patrimoines et les rencontres qui jalonnent cet axe emblématique.
0: Alors vous vous demandez peut-être comment on a travaillé. On a fait deux voyages sur l'itinéraire avec des vélos de compète, faut bien le dire,
2: oui,
0: parce qu'on n'a jamais eu mal aux fesses. Et ces vélos nous ont été mis à disposition par Moustache Bike, qu'on remercie d'ailleurs tellement. Le premier voyage de Genève à Lyon, puis de Lyon à Pierrelatte. Et lors de ces deux voyages, on a rencontré certains acteurs et actrices de l'itinéraire. On a enregistré de la matière sonore pour produire 30 épisodes immersifs consacrés aussi bien à des sites naturels qu'à des lieux historiques.

0: Vélo en expérience augmentée où le territoire devient lui-même décor sonore et matière narrative. Avant de rentrer dans le vif du sujet, Zoufri Maracas nous emmène en vélo jusqu'au Sahara.
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0: Donc la région Auvergne-Rhône-Alpes a choisi de nous accompagner en partie pour porter ce projet. Et nous, on était vraiment trop contentes de partir à la découverte du patrimoine de Vierona.
1: Et tous les patrimoines culturel, industriel, naturel. Vous l'aurez compris, aujourd'hui, on vous emmène à la découverte de paysages et d'histoires sur les terres de radio locales qui, comme nous le faisons chez Globule Radio, racontent leur territoire. Tout au long de cette émission, on vous emmène avec nous sur la route pour retracer l'itinéraire Vierona. Et on ne va pas se mentir, dans quelques-unes de nos galères aussi. Hein. Pas vrai, Jess?
0: Ah bah c'est ça l'aventure, non? Allez, chères auditrices et auditeurs, en selle!
9: Étape 1, de Genève à Vulbens, 30 km de la Suisse à la France. Cher Carnet. Ou je sais pas trop comment je vais t'appeler, mais pour l'instant, tu t'appelleras Carnet. Aujourd'hui, c'est le grand jour. Il est 9h26 pétante et je t'écris depuis le train, juste avant d'enfourcher mon vélo.
0: Alors oui, cette voix, c'est celle de Romane, parce que l'aventure de Globule Radio sur Vierona s'est construite en deux temps, avec un premier chapitre en compagnie de Romane et moi. Nous sommes partis de Genève jusqu'à Lyon, avant que Caroline ne reprenne le relais jusqu'à Pierrelatte, dans la Drôme. Mais c'est donc à Genève, territoire couvert par Radiozone, que tout commence.
9: Tu vas pas me croire, mais on s'est déjà arrêté. Pas qu'on soit flemmarde et qu'on n'ait pas envie de pédaler, juste parce qu'on a découvert un endroit bien sympa en suivant les quais. Alors il fallait ouvrir les yeux, parce qu'à première vue, tu peux passer à côté sans les voir. Pourtant,

0: Tu gares ton vélo devant la jetée, tu traverses une petite passerelle, des escaliers et te voilà au bain des Paquis. Des bains publics, trop chouette! Après Genève, on a suivi un petit peu le Rhône, mais on s'est vite éloigné pour traverser les villages suisses. On a pédalé pas mal à travers des forêts et des champs avant de passer la frontière pour la France. Après la frontière, on a fait un petit détour pour traverser une réserve naturelle aussi. C'était marrant, mais attention, il fallait s'accrocher au guidon. Ça tremblait tellement sur les petits cailloux que j'avais les mains qui grattaient.
1: Je suis vraiment heureuse d'être ici. C'est hyper reposant. J'ai déjà l'impression d'être partie depuis 2 jours.
2: Vous venez d'entendre un extrait du premier épisode de La tête au-dessus du guidon, le podcast de Globule Radio sur Viarona, soit les tout premiers instants du voyage, et je partage le ressenti de Romane. C'est fou comme, dès les premiers kilomètres, j'ai eu l'impression que le temps ne s'écoulait plus du tout de la même manière. Je me souviens avoir ressenti ça, bien entendu un peu plus tard dans le parcours, vu que j'ai pris le relais de Romane à Vienne, donc à l'étape 8, mais c'est comme si le vélo étirait les journées, les rendait plus denses. Entre le défilé du paysage, les rencontres, les découvertes. Mais toi, Jess, à ce moment-là, tu entames ta première étape avec Romane. Une étape de 33 km, quand même, de Genève à Vulbens. Qu'est-ce que tu ressens à ce moment-là?
3: Franchement, j'étais excitée, mais comme une puce. J'avais trop hâte de commencer cette aventure qui mêle tout ce que j'aime, en fait. Le vélo, le son, l'écriture et la visite de nouveaux lieux.
2: Et il y a un moment qui t'a particulièrement marqué?
3: Oui, en fait, en partant de Genève, il y a quelque chose de frappant. On quitte vraiment la ville pour observer une nature douce et beaucoup plus présente. Mmh. Elle reprend ses droits. Et petit conseil pour celles et ceux qui nous écoutent, c'est surtout parce qu'on a décidé d'emprunter une variante par la réserve naturelle des Têpes de Verbois. Instantanément, le décor change et on sent que le Rhône et ses environs ont réellement quelque chose à nous raconter. Et ça vaut vraiment carrément le détour.
0: Ne serait-ce que pour l'envol du héron cendré qui nous accueille sur l'itinéraire. Majestueux. J'ai du mal à croire que l'espèce a failli s'éteindre en Suisse avant sa protection en 1925, tant on en croise. Il est redevenu comment? C'est chouette. Plus de 50 espèces d'oiseaux vivent ici. Tourterelles des bois, rossignols, bruants zizi. Oui, bruants zizi. C'est un passereau. Tous nichent ici. C'est un paradis pour libellules, criquets, papillons qui accompagnent nos vélos. La réserve a été aménagée pour que les visiteurs puissent observer la vie des étangs sans en déranger la faune et la flore. Ici, la nature palpite. Les berges du Rhône sont très convoitées. De grands travaux ont transformé d'anciennes exploitations en étangs luxuriants et les terrains vagues ont fait place à de magnifiques prairies. Aujourd'hui, elles sont totalement rendues à la nature.
2: Un nouvel extrait de La tête au-dessus du guidon, celui où on entend ta voix pour la première fois, Jess, celui où tu parles à ton carnet aussi pour la première fois. C'est l'épisode 2. En traversant cet espace très préservé, presque hors du temps, j'ai l'impression que c'est un moment de respiration dans le voyage pour vous. Il y a quelque chose de très fort dans cette sensation. Et j'ai ressenti ça aussi sur certaines étapes. D'un seul coup, le bruit disparaît et c'est un peu comme une parenthèse et on oublie presque tout le reste.
3: Ouais, c'est vrai, il y a un côté sauvage très reposant dans cette réserve. Et on retrouve d'ailleurs cette même sensation lorsque l'on traverse la réserve naturelle de l'île du Beurre, dans l'étape Vienne-Sablon. Qu'on a fait ensemble d'ailleurs.
2: Bien sûr.
3: On devient un peu témoin du Rhône sauvage, mais sur Viarona, le décor change très vite et à peine sorti de la réserve des Têpes de Verbois, le calme disparaît et on entend au loin l'aéroport de Genève.
2: Et à ce moment-là, justement, vous poursuivez l'itinéraire avec Romane en direction de Vulbens, mais après quelques coups de pédale, vous décidez de quitter brièvement Viarona.
3: Exactement, puisque l'objectif, c'est quand même de découvrir des sites, des paysages ou de partir à la rencontre des gens. Et après une descente assez grisante, on tombe sur le barrage de Génicia et c'est là que l'on rencontre Jacques Dohen, directeur de Aurone Tourisme.
0: Du vent dans les mollets, encore. On arrive au fond d'une gorge verdoyante. On traverse le Rhône à vélo par le dessus du barrage voûte. Sur ma droite, du côté de la retenue, je remarque des dizaines de ballons. J'imagine toutes les parties de foot stoppées pour cause de ballons perdus.
4: Mais il est où le ballon ?
0: Le précédent barrage est en Suisse, donc la retenue supérieure vient de la réserve des Têpes de Verbois que l'on a traversée lors de notre étape précédente. 23 km de retenue, presque un lac. J'imagine que des villages ont été inondés par la construction du barrage de Génicia, comme à Tigny. De l'autre côté, c'est vertigineux. Plus de 100 mètres de haut, on longe le bâtiment de la CNR, la Compagnie Nationale du Rhône, très présente sur Viarona.
3: Alors, cet épisode 3, du moins l'extrait que vous venez d'entendre, illustre bien ce qu'on vit en pédalant le long de Viarona. Un peu d'histoire, un peu de vie, un peu de nature. Et maintenant, la douce voix de Clou nous enveloppe et on part sur son vélo avec elle. Clou, vélo.

0: Vous êtes de retour dans Aura des Pâquerettes pour un voyage sonore en compagnie de Globule Radio. Je suis avec Jessica et bien sûr notre podcast La Tête au-dessus du guidon.
1: Le barrage de Génicia, c'est un site industriel complètement intégré dans le paysage. Pour l'anecdote, il a mis 10 ans à voir le jour. La construction a été freinée par la guerre, mais aujourd'hui, 11% de l'électricité produite sur le Rhône provient de Génicia. À son inauguration, on a appelé l'un de ces déversoirs immenses le Niagara français. C'est ce genre d'anecdote un peu rigolote qu'on parvient à trouver à chaque coup de pédale sur Via Rhôna. Mais c'est pas le tout. Après toute cette énergie, ce bruit et cette puissance, on reprend nos vélos électriques. Heureusement, pour arriver à Seyssel. Et là, je peux vous assurer qu'entre monts et vallées, on est heureuse qu'il le soit.
2: 11h55, frontière invisible.
3: L'écriture de cette phrase débute en Haute-Savoie et se termine dans l'Ain. J'adore.
2: 17h, quelque part sur le Rhône.
3: Me voilà en train de t'écrire depuis un bateau. Alors non, on n'a pas abandonné nos vélos, t'inquiète pas, le projet Via Rhôna tient toujours. Simplement, on peut faire une croisière avec l'office de tourisme, donc on en profite. Attention, hein, c'est pas n'importe quel bateau. On a embarqué dans un vieux bateau en bois à fond plat qui reprend les caractéristiques des grandes barques de l'époque qu'on appelait les Seyssellandes. La classe, non? Au gouvernail aujourd'hui, Jacques et Lucie, nos précieux guides qui connaissent le coin comme leur poche. Parfois, Jacques coupe le moteur pour nous immerger dans l'ancien temps. Et oui, à l'époque, pas de moteur, les barques suivaient le courant. Alors, à la décise, nouveau mot débloqué, merci Jacques, c'est-à-dire en descente, dans le sens du courant, ils mettaient 18 heures à aller jusqu'à Lyon pour porter leurs marchandises. Au retour, par contre, c'était beaucoup plus compliqué. Allez, je te laisse deviner. À ton avis, combien de temps ils mettaient pour monter? Le double? 36? Le triple? 54 heures? Ah non, non, non, non, non, rien de tout ça, ça se comptait pas en heures, mais en jours, t'imagines? Alors 2 jours, 5, 10, non, non, non, 18 jours pour remonter le Rhône de Lyon jusqu'à Seyssel, 18. Il fallait imaginer le truc, hein, car les bateaux étaient tirés à l'aide des chevaux et des hommes qui les tractaient depuis les rives. C'était pas une vie facile, hein, à l'époque. Mais bon, fallait bien, car c'était le fonds de commerce du coin. Jacques m'a expliqué que les Seyssellans exportaient de la pierre blanche, du schiste, du bon gruyère de Suisse, le bon c'est moi qui me suis permise de le rajouter, et du vin à Lyon. Puis ils remontaient du sel jusqu'à Seyssel et continuaient en charrette jusqu'à Annecy ou Genève. Car au-delà d'ici, le Rhône s'enfonçait dans des gorges très étroites, tellement étroites que l'eau disparaissait par endroits complètement. D'où leur nom, les pertes du Rhône.
0: Un nouvel extrait de La Tête au-dessus du guidon, le podcast de Globule Radio qui vous fait voyager sur Via Rhôna. C'est une émission spéciale aujourd'hui à retrouver sur le 90.5 FM, mais aussi sur les antennes des radios associatives Auvergne-Rhône-Alpes, Aura FM. Alors bon, je m'avance peut-être un peu sur l'itinéraire par rapport à l'étape où on est avec vous là, chers auditeurs, mais je trouve que cette portion a fait écho à de nombreuses étapes de cette route à vélo. Surtout la longue traversée de l'île du Beurre, le site naturel de Tupin et Sémon dans le département du Rhône, jusqu'à Tain-l'Hermitage dans la Drôme. Tout du long, on croise de nombreux ponts suspendus. Et en fait, c'est parce qu'on pédale sur les traces des mariniers. Bon, pour celles et ceux qui l'ignorent, comme moi avant de faire Via Rhôna, hein, j'avoue, les mariniers, c'était ces hommes du fleuve qui, avant les moteurs et la vapeur, tractaient les bateaux pour remonter le courant. Et comme l'a bien présenté Romane dans l'extrait de l'épisode 4 que l'on vient d'entendre, on appelait ça le halage.
1: Eh ouais, c'est un beau résumé ça. À l'époque, des chevaux et parfois une cinquantaine d'hommes tiraient les embarcations depuis la berge par un long câble fixé à la proue. Ils avançaient sur ce qu'on appelait le chemin de halage, justement. Et même si tu brûles quelques étapes de l'itinéraire en parlant de cette portion, Caro, tu mets en avant quelque chose de très vrai. Pédaler le long de Via Rhôna, c'est avoir accès à 2000 ans d'histoire en quelques coups de pédale. Mais pour le moment, pour celles et ceux qui nous écoutent, depuis le début de cette émission, nous ne sommes qu'à Seyssel.
0: Soit à 50 km de votre point de départ. Mais dès le lendemain, vous reprenez la route direction Chana, la petite Venise savoyarde, rien que ça. D'ailleurs, j'imagine que là encore, on peut parler d'un changement de décor radical, non?
1: Ah bah ouais, c'est le moins qu'on puisse dire. Hein. Sur cette portion, je me souviens que les indications pour suivre l'itinéraire Via Rhôna étaient quelquefois un peu floues. C'est quand même souvent un petit panneau vert à suivre, hein, l'histoire. Mais parfois, c'est une simple flèche tracée au sol. C'est un peu rigolo quand même. Mais ce qui m'a le plus marqué sur cette étape, c'est l'odeur de vache, des champs et surtout de l'ail des ours. Tout ça était très bucolique, en fait. On continue de longer l'eau, le paysage défile et on voit qu'en pédalant, on se rapproche du Bugey. Les premières vignes se dessinent. C'est doux, on ralentit, on prend le temps pour atterrir à Belley, un territoire encore bien différent de ce qu'on a traversé.
0: Territoire, je le note, particulièrement reconnu pour sa gastronomie d'ailleurs.
4: Plus que Jessica, elle a discuté avec la personne qui nous a vendu la bouteille et elle a recueilli des infos que je trouve assez chouettes. Tu savais, toi, que le Bugey et le vin, c'est une grande histoire d'amour qui remonte à très très très longtemps ? Apparemment, les premières traces retrouvées datent d'un temps où l'on parlait encore de la Gaule. Genre, Astérix et Obélix se mettaient peut-être des caisses avec du vin du Bugey. Tu te rends compte ? Non mais c'est ouf ! Hop hop hop, petit sanglier, petite potion magique et petit verre de roussette ? Oui, je sais, ils n'ont pas existé, mais laisse-moi rêver, car j'adore l'image. En tout cas, pour redevenir plus sérieuse, apparemment les premiers écrits qui prouvent l'existence de vignobles dans les abbayes datent d'à peu près 1000 ans. Et oui, quand on dit que le vin n'a pas d'âge. Autre chose qui est assez déconcertante, c'est qu'il y a encore pas si longtemps que ça, il y avait beaucoup plus de vignes dans le Bugey. Faut s'imaginer que milieu fin du 19e, les vignes représentaient pas moins de 7000 hectares du Bugey.
0: Dans l'épisode 6 de La tête au-dessus du guidon, on ressent réellement cette histoire d'amour millénaire entre un territoire et le vin. Et c'est fou parce que tout semble être relié à cette culture. Et je me permets de refaire un parallèle, ça me fait beaucoup penser à une autre étape du parcours, celle entre Tournon-sur-Rhône et Valence. On avait été accueillis chez Fabrice pour la nuit à la Casa Marta. Et là aussi, on avait bien pris le temps de découvrir le territoire autrement, les gens autrement, à travers la gastronomie. Au menu, une crique ardéchoise. Alors pour celles et ceux qui ne savent pas, c'est une sorte de galette de pommes de terre ardéchoise. Un dessert à la châtaigne, bien entendu, et un peu de vin. Et finalement, c'est peut-être ça aussi la magie de Viarona, ces moments de partage, ces petites parenthèses qui donnent une autre saveur au voyage en fait.
1: C'est vrai, on pédale mais on ne fait pas que traverser des paysages en fait sur cet itinéraire, on traverse aussi des histoires.
0: Des histoires qui s'ancrent vraiment dans les lieux.
1: Et on ne va pas se le cacher, certains lieux marquent autrement, plus profondément.
0: Ouais. Il y a des étapes où le voyage prend vraiment une autre dimension.
1: C'est ce genre de portion de Viarona où le paysage laisse place à la mémoire, à une histoire plus lourde aussi. Et pour moi, vraiment, la maison d'Izieux reste l'une des étapes incontournables qui m'a vraiment marquée sur l'itinéraire.
5: Je passe le portail, les jambes rendues fébriles par la montée ou peut-être par la beauté de ce lieu si paradoxal. Je garde mon fidèle destrier auprès d'un monument où est inscrit « On ne renie pas son enfance ». C'est une citation de Dominique Blondeau qui se poursuit ainsi. On l'enfouit au fond de son cœur et l'ombre portée, l'ombre magique, devient un symbole. La Maison d'Izieux est un centre de ressources documentaires sur la Deuxième Guerre mondiale. Ici, on construit, on renseigne la mémoire pour ne pas oublier. C'est aussi un musée mémorial inauguré en 1994. 40 000 personnes chaque année visitent ces différents espaces, dont la moitié de scolaires. C'est un lieu très spécial, très chargé. C'est un lieu de tragédie, mais aussi et surtout un lieu de joie. Ici, ont été raflés 44 enfants. Mais avant l'horreur, ici on rit, jouait et espérait des enfants. La rafle a eu lieu 2 mois avant le débarquement. Face aux gerbes de fleurs devant l'entrée de la maison, je me recueille. Je dessine cette maison cossue au volet bleu clair à l'aquarelle. Et je pense à eux. La beauté du lieu tranche avec l'horreur. Tapis de pâquerettes, vue plongeante sur le Rhône, fontaine, soleil. Je me ressaisis lorsque je comprends que la maison d'Izieux n'est pas un lieu de deuil, mais un lieu de vie. Miron et Sabine Zlatin ont accueilli ici plus de 100 enfants, entre mai 43 et avril 44. Ils ont donc réussi à en sauver 60. C'est un lieu de contraste. Les enfants ont été heureux ici.
0: Un extrait de l'épisode 7 de La tête au-dessus du guidon, épisode très fort. J'imagine que ce lieu, c'est un lieu qui marque et qui reste, hein, Jess ?
1: Ouais, c'est vrai qu'après Izieux, on repart pas tout à fait de la même manière. J'étais profondément chamboulée et tellement émue par toutes les personnes qui travaillent, qui œuvrent au devoir de mémoire. Donc à la maison d'Izieux, j'avais rencontré Christelle Butti. Et vraiment, j'avais l'impression qu'elle me parlait de tous ces enfants en fait qui ont été raflés et tués à la maison d'Izieux, qu'elles m'en parlaient comme si c'était ses petits cousins, quoi, ses petits frères. C'était vraiment, vraiment puissant.
0: Ouais, ça devait être très fort.
1: Mais il faut tout de même repartir à ce moment-là pour poursuivre l'itinéraire via Rona. J'avais laissé Romane à Belay, dans la gastronomie de Belay. Donc voilà, il fallait repartir la retrouver et le voyage continue. Donc je crois que pédaler après ce stop m'a permis de transformer aussi l'émotion un petit peu. Bien sûr, je suis restée un petit peu fébrile longtemps, mais je sais qu'il faut aussi laisser de la place à autre chose maintenant.
0: Laisser la place à la suite du parcours, ouais, de l'itinéraire. Et justement, la prochaine étape, il me semble que c'est celle de Grosnay-la-Balme-les-Grottes, qui vous invite à faire le tour du village de Brangues pour profiter d'un superbe panorama. C'est ça, Jess ?
1: Ouais, c'est ça. Bah. Puis à Brangues, bah oui, c'était une étape vraiment sympa, toute cyclable, avec des super points de vue sur le Rhône et les massifs autour. On retrouve le plaisir simple de pédaler, c'est hyper agréable, ah ouais. Quoi, en fait, pédaler dans cette France agricole aussi, à Brangues, c'est assez agricole. On a d'ailleurs fait un petit passage aussi par le pont de Grolet.
0: Un énième pont suspendu, du coup.
1: Exactement, t'as tout compris. Ici, on parle d'un... Ouais, c'est un pont suspendu assez impressionnant, tout de même. Et on poursuit notre chemin afin de faire donc cet arrêt dans Brangues, où c'est le maire du village qui nous a accueillis à Brangues. Donc, c'était assez, assez dingue. Il est venu nous chercher en vélo à un carrefour...
0: improbable.
1: Au milieu des champs. Donc, c'était assez dingue. Et le village, il est assez incroyable parce qu'il est lié à Stendhal et à son célèbre roman Le Rouge et Noir. En fait, il s'est passé exactement l'histoire qui se passe dans le roman Le Rouge et Noir, s'est passé à Brangues.
0: Waouh, faut le savoir. Hein.
1: Bah oui. Bah, il nous a tout expliqué, ils sont assez fiers. Non, c'est un village. J'imagine. C'est un tout petit village, mais c'est assez dingue comme endroit.
0: Puis vous poursuivez le long de la route de Grolet avec une petite portion de voie partagée, j'imagine moins agréable. On en a eu quelques-unes dans notre parcours, mais vraiment, c'est quand même bien rare à partir de Vienne, pour arriver à Morestel, où, là encore, un stop un peu singulier vous attend.
1: Mais oui, tu parles de la maison d'Auguste Ravier, non ?
0: Gagné !
1: Eh oui ! Auguste Ravier, c'est ce peintre oublié qui reste pourtant l'un des précurseurs de l'impressionnisme.
0: Et oui, on va vraiment de découverte en découverte sur l'itinéraire via Rona.
1: Ah bah carrément, ça c'est une certitude. Arrivé à Morestel, on comprend tout de suite le travail de cet artiste. Il a peint essentiellement cette région et il a dit lui-même que c'est la nature qui se charge d'être belle. Ce qui est assez puissant d'ailleurs, c'est que les paysages qu'il peignait sont toujours là aujourd'hui. La lumière, les couleurs, le Rhône, il ne manque rien.
0: Mais encore une fois, le voyage vous rappelle, il faut remonter en selle, direction les grottes de la Balme.
1: Donc de Morestel à la Balme, les grottes, c'est 50 km de l'odeur des champs aux entrailles de la terre. On passe de la peinture, de la lumière, à l'intérieur de la terre, les formes, les couleurs, les colonnes, les hauts plafonds et les petites entrailles.
0: Des grottes de la Balme.
1: Eh oui, je me souviens avoir vécu ça comme une plongée dans une autre forme de mémoire, finalement.
0: Une mémoire beaucoup plus ancienne encore, oui.
1: Oui, mais je pense qu'on peut réellement parler d'une immersion dans l'histoire, là. J'ai été marquée par cette magie, la magie d'un lieu habité depuis la préhistoire.
0: Et en ressortant, vous retrouvez la surface, vous reprenez encore une fois vos vélos moustaches d'ailleurs, mais vous vous accordez tout de même une pause.
1: Eh oui, à Crémieux. Une cité magnifique, avec des ruelles, ses pierres, son histoire. Je me répète, mais chaque étape a vraiment sa propre identité sur Via Rona. Là-bas, on pique-nique, on découvre les rues médiévales, on rencontre des habitantes.
0: Et petit à petit, vous commencez à vous rapprocher de Lyon.
1: Et oui, parce que tous les chemins mènent à la confluence de l'Ain et du Rhône, finalement. J'adore pédaler sur cet itinéraire. Vraiment, ça a été une expérience de fou. Mmh. Je me rappelle m'être dit que je pourrais encore parcourir des kilomètres et des kilomètres. La France que je découvre est si verte.
0: Et ça tombe bien, parce que le périple est loin d'être terminé. Mais arrive un moment un peu particulier dans ce voyage à vélo.
6: Alors aujourd'hui, j'ai une petite annonce à te faire. Je suis pas seule.
0: Salut toi !
6: Mais qui est donc cette nouvelle personne qui écrit sur tes jolies pages ? Eh bien, je te présente Caro, une amie. Ça t'embête pas d'ailleurs si je lui laisse quelques lignes pour se présenter ?
0: Ça me fait tout drôle de t'écrire. Romane m'a beaucoup parlé de toutes vos aventures et j'ai hâte de partager avec toi la suite.
6: Ah oui, parce que je t'ai pas dit, mais en fait, j'ai un truc à t'avouer, Carnet. C'est la dernière fois qu'on discute tous les deux. Mon aventure via Rona prendra fin à Lyon, officiellement, tout à l'heure. Je fais qu'une seule partie de l'itinéraire, en fait. Bah oui,
4: Pas obligé de faire les 800 km de la Via Rhôna pour vivre l'expérience.
1: Et oui, le carnet change de selle. Et je reprends l'aventure avec toi, Caro. Et j'ai une petite proposition d'ailleurs, Caro. Est-ce que ce serait pas le moment parfait pour se dégourdir les jambes et les oreilles dans cette émission ?
0: T'as pas tort, ouais. Avec une pensée toute particulière pour Romane, parce qu'on a beaucoup dansé sur cette musique ensemble. Et peut-être, bon, ça peut, j'avoue que ça peut paraître vraiment, vraiment cliché, mais elle colle finalement très bien à cette aventure Via Rhôna. Voyage, voyage, désirless.
1: Yeah.
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3: Donc on est de retour sur Globule Radio et je suis toujours avec Caroline. Ça va, Caro?
4: Carrément. Et toi, ça va?
3: Bah au top. Hein. Je suis ravie de parler de cette aventure du podcast La tête au-dessus du guidon, d'en parler à toutes les radios de Aura FM. Et vous nous écoutez peut-être sur le 90.5 FM dans la vallée de Chamonix ou depuis notre site internet globule.chamonix.radio.
4: Ou encore depuis notre application mobile Globule Radio. Et exceptionnellement, comme tu l'as dit, nous sommes aussi sur les antennes des radios associatives Auvergne-Rhône-Alpes, la fédération qui permet l'organisation de ce programme spécial.
3: Et oui, je le rappelle, aujourd'hui c'est une émission un peu particulière, une émission qui s'appelle Aura des pâquerettes, puisqu'on revient sur notre aventure via Rhône avec Globule Radio.
4: Aventure qu'on a transformée en podcast pour que vous la partagiez avec nous. Déjà plus d'une vingtaine d'épisodes de La tête au-dessus du guidon sont disponibles sur globule.chamonix.radio et sur toutes les plateformes d'écoute.
3: Et un épisode inédit est à découvrir deux fois par mois, le jeudi.
4: Pour celles et ceux qui nous rejoignent à l'instant, bienvenue déjà, mais surtout, je rappelle le concept de l'émission du jour, retracer notre voyage sur Via Rhône.
3: Entre nos ressentis, nos souvenirs et des extraits du podcast La tête au-dessus du guidon. Et juste avant cette pause musicale, on arrivait à un moment charnière du parcours. Romane s'arrête à Lyon.
4: Et moi, je reprends le relais pour la suite.
3: Mais avant de repartir, il y a quand même eu une étape importante. Lyon. Une pause de deux épisodes. Le temps de découvrir la ville autrement. À vélo, toujours, bien entendu. Et c'est l'occasion de traverser des quartiers bien différents.
4: De Miribel-Jonage jusqu'aux pentes de la Croix-Rousse.
3: Avec toute cette histoire des canuts, ces ouvriers de la soie.
4: Les murs, le street art, les ruelles, tout raconte quelque chose dans la ville des Lumières.
3: Et puis, il y a aussi le quartier de Confluence.
4: Un endroit complètement transformé.
3: Où on voit comment la ville s'est réinventée autour du Rhône.
4: Mais une fois cette parenthèse lyonnaise refermée,
3: on remonte en selle.
4: Toutes les deux cette fois.
3: Direction le sud.
4: Prochaine étape,
3: Saint-Romain-en-Galles, Vienne à Sablon.
4: Et aujourd'hui, c'est le grand départ pour Vienne. Bon, avant que tu me poses la question, non, on ne va pas pédaler jusqu'en Autriche. Vienne en Isère.
5: Moi aussi, je me suis fait avoir.
4: Le nom fait voyager, hein? Et je peux t'assurer d'une chose, Carnet, t'es pas au bout de tes surprises.
6: Oh, regarde!
7: Waouh!
6: Oh, le truc de fou!
7: Mais un temple au plein milieu, là?
6: En plein milieu de la place, quoi.
7: Et bim!
6: Et bim!
4: Un bout de Rome, en plein cœur de Vienne. Si tu pouvais voir ces colonnes immenses, Carnet, ça t'emboucherait un coin.
6: Je demande un temple de quoi c'est?
7: Mais il date de quand? Surtout pas.
4: Je suis donc allée demander à la barmaid du café, justement. Et elle m'a confié que ce monument a été construit entre 20 et 10 avant J.C., sous le règne d'Auguste. D'où le nom de l'édifice, du coup.
3: C'est un véritable musée à ciel ouvert. Mais c'est vraiment au petit matin que Vienne s'est révélée à nous. Tu te souviens, Caro?
4: Ouais.
3: On a traversé le Rhône et remonté 2000 ans d'histoire en quelques coups de pédale. Voilà, c'était bien. Par contre, l'arrivée à Vienne, c'était un petit peu sketchy quand même, hein, si tu peux t'en souvenir. En fait, pour vous expliquer, parce qu'on vous a dit qu'on vous parlerait quand même un petit peu de nos mésaventures, et pour l'instant, tout semble idyllique.
4: C'est vrai.
3: Et tout était très idyllique. Mais c'est vrai qu'avec des vélos électriques, donc Moustache nous fournit des vélos électriques, c'est déjà formidable, mais ces vélos sont lourds. On avait nos sacoches accrochées avec notre matériel d'enregistrement. Et là, donc, on descend du train à Vienne, ascenseur en panne. Et là, on regarde, alors on cherche, on se dit que forcément, on n'a pas compris un truc. Et
4: on est allé voir de l'autre côté de la gare s'il n'y avait pas une autre sortie. Non.
3: Non. Donc là, on regarde, on lève les yeux, je nous revois en bas des marches d'escalier avec cette... je sais pas, il y avait une volée d'escalier.
4: Il y avait deux escaliers.
3: Il y avait deux volées, ouais.
4: Oh là là là là.
3: Donc voilà. Donc là, il a fallu porter nos vélos jusqu'en haut.
4: C'est ça. On s'est fait les biscottos à vélo, finalement. C'est assez original, quand même.
3: C'est assez original, plutôt que les mollets. Mais sinon, c'est vrai que Vienne, c'était un véritable musée à ciel ouvert, quoi. C'était vraiment chouette.
4: Grâce aux nombreuses années de recherche, on sait que les premiers niveaux d'occupation remontent à la seconde moitié du 1er siècle avant Jésus-Christ. Et que ce quartier n'a cessé d'évoluer jusqu'à la fin du 3e siècle après Jésus-Christ. C'est tout ce passé-là que je sens encore sous mes pieds quand je me promène dans cette ville. À chaque coin de rue, pouf, on tombe sur un morceau de ce passé. Et tomber, ce n'est pas qu'une expression, c'est le mot juste. Tout ce qu'on connaît aujourd'hui du site archéologique de Saint-Romain-en-Galles, eh bien, on est littéralement tombé dessus, par hasard. Tu sais comment, Carnet ? Grâce au projet de construction d'un nouveau lycée. Tu te rends compte ? Au début, l'établissement devait voir le jour rive gauche. Mais c'était un peu trop compliqué de construire quoi que ce soit là-bas. C'est beaucoup trop escarpé et les collines bloquent tout. Alors, on a décidé de l'installer sur la rive droite. Et c'est là que l'histoire a refait surface. À chaque coup de pelleteuse, pouf ! Un vestige important, comme ça. Les constructeurs ont dû reculer et déplacer le chantier plusieurs fois. Dès qu'ils creusaient, ils tombaient sur un morceau d'histoire. Pour la petite anecdote, c'est comme ça qu'est réapparue la maison du dieu océan. Tu sais, celle dont on voit encore les grandes colonnes blanches du haut du belvédère. Aujourd'hui, d'ici, on devine à peine le lycée, caché derrière un rideau d'arbres. Mais attention, il n'a pas été implanté n'importe où non plus. 4 mètres plus bas, sous ses fondations, se cache une domus de 5000 mètres carrés. Une domus carnée, c'était la demeure des familles romaines aisées. De vastes pièces, des sols de mosaïque, des bassins, des bains privés, des lieux de réception. Un vrai luxe antique. Et encore carnée, ce n'est qu'une parmi tant d'autres. Des domus, ici, il y en a plusieurs sous nos pieds. La plus petite, 500 mètres carrés quand même, c'est celle des 5 mosaïques. Et chaque été, le musée y remet les mosaïques originales pour que les visiteurs, comme toi et moi, puissent admirer leurs pavements colorés et plonger dans l'ambiance d'une maison romaine. Je trouve ça hallucinant. C'est hallucinant quand même d'imaginer que tout ça dormait à quelques mètres sous nos pieds depuis 2000 ans. Un peu bouche bée, je reste un instant en haut, face aux vestiges. Le temps paraît comme suspendu et les mots de l'archéologue résonnent dans ma tête.
0: Et on est dans un entretemps qui nous permet d'avoir des fenêtres sur le passé, puis peut-être sur l'avenir aussi, parce que quand on a un beau lieu comme ça, on se dit qu'il y a encore des choses à construire et à inventer.
4: Des choses à inventer, eh bien, ça tombe bien, Carnet, parce que le voyage est loin d'être terminé.
3: Ce voyage, donc notre aventure via Rhône, ne touche pas encore à sa fin, loin de là. De Vienne, nous avons ensuite pédalé jusqu'à l'île du Beurre, on en a déjà parlé un petit peu tout à l'heure, en passant par l'île de la Chèvre, avec une quête un peu personnelle en tête, observer l'animal emblématique du secteur, le castor.
4: Ah oui, le castor, ça, bon, spoiler alerte, on l'a pas trouvé en plus.
3: Si, moi je l'ai vu à la fin.
4: C'est vrai que tu l'as vu à la fin, mais pas sur ce parti.
3: Mais pas sur ce
4: mais c'est vrai que cette carte, oui, c'est une quête personnelle que tu as achevée finalement.
3: Et
4: autant
3: oui.
4: Pour moi.
3: Ouais.
4: Mais après avoir traversé moult et moult ponts suspendus,
3: découvert des lieux inattendus comme ce musée caché dans une ancienne chapelle,
4: rencontré des cyclistes passionnés, amoureux de leur territoire et riches en anecdotes.
8: Ils ont mis quoi, vous avez dit ? Pardon, excusez-moi, j'écoute.
9: Il y a des corps momifiés.
10: Il y a des corps momifiés dans ce truc-là.
8: Ah bon ?
11: Oui. J'avais vu ça.
8: C'est vrai ?
11: Oui.
8: Mais dans les murs ou tu les vois ?
10: Mais non, mais c'est... Mais, je sais pas, quand on visite le musée, à un moment, on voit là le corps, alors c'est peut-être ça, on est en haut, là, on la voit. Il y a tout un tas de corps qui sont droits, en fait. Debout. Il est très serré et... Ils ne savent pas si ils ont mis là à cause d'une pandémie ou comme ça que ça ne pas.
8: Wow. De... Vous l'avez déjà visité ?
10: Ouais.
8: Peu... Mais ça doit être trop bizarre.
12: Qu'est-ce qui est venu celle-là ? Le pouillou pas trouver.
8: Ça veut dire quoi ? Qu'est-ce que ça veut dire ?
12: Qu'est-ce que vous êtes venu chercher ? Vous ne pouvez pas le trouver.
3: Ouais, on a ri. Hein. On a même navigué d'une rive à l'autre.
4: De la Drôme à l'Ardèche.
3: Puis encore de l'Ardèche à la Drôme. Et là, changement total d'ambiance. On quitte un instant les paysages sauvages pour une escale beaucoup plus gourmande.
4: Ah ouais, je vois très bien de quoi tu parles. On arrive à Tain-l'Hermitage juste après avoir traversé ce fameux pont suspendu justement avec le Rhône en contrebas.
3: Et juste là, posé entre fleuve et coteaux, on découvre la cité du chocolat Valrhona. Franchement, c'est une expérience à part entière.
4: Un peu comme une pause sensorielle au milieu du voyage, ouais.
3: Ouais, complètement. On passe de l'effort physique à quelque chose de très... contemplatif. Déjà, il y a cette odeur de chocolat dès l'entrée. Et puis, tout est pensé pour éveiller les sens.
4: Et on n'est pas juste dans la dégustation. On en apprend vraiment sur l'histoire du cacao. On découvre les origines, les routes commerciales, les transformations et surtout les différentes étapes de fabrication. J'ai un souvenir très précis du moment où on voit le chocolat être travaillé en direct.
3: L'enrobage ! Oui, c'est fascinant. Tu regardes les gestes, les textures et t'as presque l'impression de goûter avec les yeux avant même de passer à la dégustation.
4: Et à cette surprise, les fameuses couleurs du chocolat.
3: Oui, noir, lait, blanc et le blanc dulcé. Celui-là, il intrigue tout le monde.
4: C'est vrai que ça passe un peu, ça casse un peu les repères et ça correspond bien à l'esprit du lieu. Apprendre, mais aussi être surprise en fait.
3: Exactement. Et dans un voyage comme Viarona, ça fait du bien aussi ces moments-là. Des pauses où on ralentit autrement, où on explore avec les sens plutôt qu'avec les jambes.
4: Une autre manière de voyager finalement. J'ai dû rester plantée là au moins 5 bonnes minutes, sans bouger, juste à regarder le chocolat couler. Et une fois sortie de cette tranche chocolatée, on arrive dans le carré des sens. Ici, on développe absolument tout. La vue, le toucher, l'odorat, l'ouïe et le goût. Tu peux même t'asseoir dans des bulles sonores. Il y a des sortes d'œufs de Pâques géants pour écouter les sons du chocolat et de la pâtisserie. Le fouet qui bat la mousse au chocolat. La cabosse qui tombe de l'arbre. Tous ces petits bruits qui donnent faim rien qu'en les entendant. Mais surtout, tu commences la dégustation.
9: Et ça, j'avoue, c'est un peu ma partie préférée quand même.
4: Avec deux chocolats au lait, histoire de comparer les saveurs, quoi. Partout, des machines. Ça tourne, ça broie, ça malaxe. On est vraiment au cœur de la fabrication. Et juste à côté, tu peux même voir une petite démonstration d'enrobage. Une mini-ligne qui reprend exactement le principe des grandes lignes de la chocolaterie, juste à côté. Les bonbons passent sous un rideau de chocolat et pouf! Un bonbon au chocolat à la praline. Je ne le savais pas, Carnet, mais à deux pas de la cité du chocolat, il y a l'école du grand chocolat. C'est là que les professionnels, les curieux et les passionnés viennent se former comme des apprentis maîtres chocolatiers. 17h, à la sortie sur le parking à vélo. Ah, Carnet, j'aurais pu rester ici des heures. Notre périple sur Viarona se poursuit jusqu'à Pierrelatte.
3: Et on l'espère prochainement jusqu'à la Méditerranée. Et oui, l'aventure ne semble faire que commencer. Après ces 30 premiers épisodes, l'équipe souhaite désormais poursuivre vers la mer. Peut-être une surprise pour vos oreilles à Avignon, Beaucaire, Saint-Gilles, Aigues-Mortes, Arles, Port-Saint-Louis ou encore Sète.
4: J'espère que cette émission vous aura donné envie d'écouter tous les épisodes de La tête au-dessus du guidon. Notre approche est sensible. Elle donne à entendre le frottement des pneus sur le gravier, les oiseaux des réserves naturelles, les voix des guides, d'habitantes, d'historiennes ou de passionnés du patrimoine local.
3: Et le vent sur les berges du Rhône aussi. Le Rhône n'est pas seulement un fleuve, hein, c'est une colonne vertébrale, culturelle, économique et écologique qui relie les territoires. Il est au cœur de notre projet et est rapidement devenu un espace narratif et un vecteur d'imaginaire.
4: C'est vrai que le Rhône, c'est aussi un personnage dans ce podcast. C'est vraiment le lien entre les habitantes, le fleuve et les enjeux contemporains, entre la biodiversité, le climat, la culture ou même le développement durable finalement.
3: La tête au-dessus du guidon est finalement un podcast sur le voyage, mais surtout sur la manière d'habiter les territoires. Une invitation à ralentir, à écouter, à redécouvrir le Rhône autrement. À hauteur de vélo et surtout à hauteur d'oreille.
4: Merci à Aura FM, la Fédération des radios associatives Auvergne-Rhône-Alpes, de nous avoir permis de partager ce voyage avec vous aujourd'hui.
3: Et d'avoir rendu possible cette émission spéciale.
4: Et si vous souhaitez prolonger l'aventure de la tête au-dessus du guidon avec nous,
3: restez à l'affût sur globule.chamonix.radio. Et on se quitte, bien sûr, à bicyclette avec Yves Montand.

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1: Merci de rester avec nous à l'écoute de RFI. Il est midi à Paris, 10h en temps universel. Et pour le journal, on vous retrouve tout de suite, Gilles Moreau, bonjour.
2: Bonjour Caroline, bonjour à tous. Dans l'actualité, l'ouverture de l'Assemblée annuelle de l'OMS, l'Organisation mondiale de la santé. Officiellement, les résurgences d'antivirus et d'Ebola ne sont pas à l'ordre du jour, mais elles devraient s'inviter dans les discussions. Autre réunion, le G7 Finance se retrouve à Paris. À l'heure du recul du multilatéralisme, il tente de rapprocher les positions face aux conséquences de la guerre au Moyen-Orient. En France, le coup d'envoi à Marseille du procès de Félix Binghi, considéré comme l'un des narcotrafiquants les plus dangereux, à suivre dans un instant. Nous irons aussi à Cannes où, en marge du festival, la polémique bat son plein sur la place de Vincent Bolloré dans le cinéma français. Le ministre français de la Justice, Gérald Darmanin, se rend aujourd'hui à Alger sur fond de réchauffement diplomatique. Il entend faire avancer la coopération judiciaire, également évoquer le sort de Christophe Glaize, le journaliste français emprisonné en Algérie. Le même Gérald Darmanin s'était alors félicité de la remise de l'un des plus gros narcotrafiquants français. Félix Binghi a été extradé du Maroc en janvier 2025. Considéré comme l'un des narcotrafiquants français les plus dangereux, il est jugé à partir d'aujourd'hui à Marseille. Les enquêtes le soupçonne d'être aux commandes du clan Yoda avec la DZ Mafia. C'est l'un des plus importants groupes criminels de la cité phocéenne. Baptiste Coulon.
3: C'est la première fois qu'il se retrouve face au juge depuis son retour forcé en France. Arrêté au Maroc en 2024, extradé l'année suivante, Félix Binghi était depuis en détention provisoire. Le Maroc, c'était sa base arrière, celle d'où il gérait ses affaires marseillaises, notamment les importations de cannabis et de cocaïne. C'est d'ailleurs pour trafic de stupéfiants, blanchiment d'argent et association de malfaiteurs qu'il va devoir s'expliquer. Pour le ministère public, Félix Binghi est bien le chef incontestable du clan Yoda, ou plutôt de ce qu'il en reste, car le groupe est affaibli depuis la guerre sanglante qui l'a opposé à la DZ Mafia en 2023. 49 morts cette année-là, des meurtres ultra-violents commis par des tueurs à gages recrutés par les deux groupes criminels. Félix Binghi lui-même échappe à une tentative d'assassinat en Espagne fomentée par les petites mains de la DZ et ferait aujourd'hui encore l'objet de menaces. Raison pour laquelle un important dispositif de sécurité sera déployé autour du tribunal de Marseille jusqu'à la fin du procès le 5 juin prochain.
2: Baptiste Coulon du service France. 19 autres prévenus soupçonnés d'appartenir au clan Yoda sont jugés à partir d'aujourd'hui à Marseille aux côtés de Félix Binghi. C'est son rendez-vous annuel à Genève, en Suisse. L'OMS, l'Organisation mondiale de la santé, ouvre ce lundi son assemblée, la 79e assemblée. Elle se tient jusqu'à samedi. Officiellement, elle ne figure pas à l'ordre du jour, mais les résurgences d'antivirus et d'Ebola devraient toutefois s'inviter dans les discussions à Genève. L'OMS a déclenché une alerte sanitaire internationale face au retour d'Ebola en République démocratique du Congo. À ce jour, environ 354 cas suspects pour 91 décès selon le ministère congolais de la Santé. Le ministre Samuel Roger Kamba s'est rendu hier à Bunia, chef-lieu de l'Ituri où ce retour d'Ebola est apparu face au virus. La riposte est en cours. On écoute le ministre des propos recueillis par Pascal Moulégois.
4: Nous avons déjà déployé la riposte et là aujourd'hui nous sommes venus pour compléter ce déploiement de la riposte avec notamment de ressources matérielles mais aussi des ressources humaines du centre d'opération d'urgence de santé publique. Les sites sont déjà choisis, Rampara et puis à Mongualou et puis ici à Bunia, les sites sont déjà choisis et ce matin nous on a amené justement toutes les tentes pour monter les centres de traitement. On sait que les hôpitaux sont déjà sous tension mais on se prépare avoir des centres de traitement sur les trois sites pour pouvoir élargir nos capacités. Plus tôt, plus vite on va prendre le malade en charge, plus vite on va le soigner, mais plus vite on va arrêter la propagation du virus. Le traitement est gratuit. Je vous informe aussi que, au total, nous sommes autour de 350 cas suspects. Mais hospitalisés, on en a 59. Pour l'instant, on continue à fonctionner normalement. Nos équipes qui vont se réunir aujourd'hui vont décider de la stratégie en fonction de l'évaluation de la cartographie des risques.
2: Le ministre congolais de la Santé, Samuel Roger Kamba, avec Pascal Moulégois. un mois du sommet d'Évian, les ministres des Finances du G7 ont ouvert ce matin à Paris une réunion de deux jours avec au menu des discussions le rapprochement des positions face aux répercussions du conflit au Moyen-Orient, mais aussi comment réduire la dépendance aux minerais critiques chinois. Le ministre français de l'Économie et des Finances, Roland Lescure, veut croire, je le cite, que le multilatéralisme c'est utile et que ça fonctionne. L'Iran fait savoir qu'il a répondu à une nouvelle proposition américaine visant à sortir de l'impasse diplomatique et à mettre fin à la guerre. Nos préoccupations ont été transmises à la partie américaine, a fait savoir ce matin le porte-parole du ministère des Affaires étrangères à Téhéran. Côté américain, Donald Trump a proféré de nouvelles menaces d'anéantissement de l'Iran. Il n'en restera rien si ce pays n'arrive pas rapidement à un accord avec nous, a prévenu le chef de la Maison-Blanche. Un secteur est particulièrement exposé à la fermeture du détroit d'Ormuz. C'est celui des bâtiments et travaux publics. L'envolée des prix du pétrole et donc des dérivés a un impact considérable sur les chantiers. Les routes, les tunnels et autres parkings sont très exposés. L'enjeu est majeur quand on sait que le secteur représente environ 10% du PIB européen. Clotilde Hazard.
5: Verra-t-on des chantiers à l'arrêt dans les mois à venir ?

0: crise va durer, au plus cela va se sentir jusqu'à un ralentissement très fort de l'activité de construction parce que les entrepreneurs n'auront pas la possibilité de prendre sur leurs épaules ces risques de coûts.
1: Dans certains pays, les marchés publics prévoient des clauses qui permettent d'ajuster automatiquement les prix en fonction du coût des matériaux. Les acteurs du secteur souhaitent que ce mécanisme soit appliqué plus largement, y compris dans le privé, faute de quoi les entreprises les plus fragiles pourraient faire faillite si la crise ne se résout pas rapidement.
2: C'était Clotilde Hazard du service économie. L'Ukraine fait état d'un mort et d'une trentaine de blessés après de nouvelles attaques russes lancées dans la nuit. Des frappes aériennes et des tirs d'artillerie contre des villes comme Odessa dans le sud et Dnipro dans le sud-est. Dans la région de Zaporijja, également dans le sud-est de l'Ukraine, 3 personnes ont été blessées au total. Et selon et de sources ukrainiennes, la Russie a lancé plus de 500 drones et une vingtaine de missiles sur l'Ukraine. En football, les dés sont jetés. On jouait hier soir la 34e et ultime journée de Ligue 1, le championnat de France. On savait que le Paris Saint-Germain conserverait son titre et que Lens finirait deuxième. Lui aussi qualifié directement en Ligue des Champions, Lille, malgré sa défaite contre Auxerre 2-0. Lille finit au classement troisième, alors que Marseille jouera la Ligue Europa et que Nice devra jouer les barrages pour garder sa place dans l'élite. À Cannes, ce n'est pas un film qui fait l'événement ce lundi au Festival de cinéma, mais une polémique qui pourrait bien s'intituler « Représailles ». Le patron de Canal+, a en effet décidé que son groupe, grand soutien du cinéma français, ne travaillerait plus avec quelques 600 professionnels. Il leur reproche d'avoir signé une tribune s'opposant à l'actionnaire du groupe, Vincent Bolloré. Sophie Torlotin est l'une de nos envoyées spéciales à Cannes.
3: Rendu public le jour de l'ouverture du festival, la tribune n'avait jusqu'à présent pas provoqué plus de réactions. Ce qui a ulcéré le directeur de Canal+, Maxime Saada, c'est la façon dont son groupe est accueilli lors des projections. Lorsque le logo apparaît à l'écran, il suscite au mieux un silence glacial, au pire des sifflets et huées, jusqu'à une projection samedi soir où des insultes visant Vincent Bolloré ont été proférées. Le lendemain, le patron de Canal+, annonçait ne plus vouloir travailler avec les rebelles, une façon d'établir une liste noire. Pourtant, le réalisateur Arthur Harari, l'un des 600 fondeurs, l'affirme.
4: C'était pas une attaque contre Canal+. Heureusement que Canal+ est là. C'est un des piliers du cinéma français et de l'exception culturelle française. Ce qui m'a poussé à signer cette tribune, c'est la présence de plus en plus, à mes yeux, dangereuse de Bolloré et de l'Empire Bolloré, qui veut porter l'extrême droite au pouvoir. Canal+, c'est pas un instrument, pour l'instant, actif de cette dangerosité, mais Canal+ lui appartient et il veut posséder UGC. L'État français, qui a toujours été un État régulateur, devrait intervenir pour limiter la concentration des pouvoirs, notamment en termes de médias.
3: Le collectif Zappons Bolloré estime, lui, que ces menaces de représailles confirment leur crainte d'une perte d'indépendance de Canal+. Sophie Torlotin, Julien Boileau, Cannes, RFI.
2: Un tout dernier mot du navire de croisière Ondius, théâtre d'une épidémie d'antivirus, navire néerlandais de retour, arrivé ce matin dans le port de Rotterdam où il sera minutieusement désinfecté. Voilà, c'est la fin du journal. L'information sur RFI revient à 13h. Tout de suite, 8 milliards de voisins avec vous, Emmanuel Bastier de Bonjour.
5: Bonjour Gilles Moreau. Prochain journal dans 50 minutes. On va parler des romances chez 8 milliards de voisins.
6: Tout à l'heure, retrouvé à 13h31, Pascal Paradis.
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0: 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Partons à la découverte de nouveaux récits de voyage à vélo.
2: Bonjour, bonjour auditeurs. Aujourd'hui, on accueille Mathilde et Laura qui vont nous parler d'un super voyage en famille et Letty à la technique.
3: Coucou.
2: Bonjour Mathilde, bonjour Laura.
4: Bonjour.
3: Bonjour.
2: Est-ce que vous pourriez vous décrire en tant que cycliste ?
4: Bon, je commence. Moi, c'est Mathilde. Moi, autant que je me souvienne, j'ai toujours fait du vélo. On m'a offert mon premier petit vélo à, je pense, 2 ans et demi, 3 ans. Et je pense que j'ai pris très vite beaucoup de plaisir à faire du vélo. En tant que gamine, je passais beaucoup de temps sur un vélo. J'ai eu plein de vélos. C'était vraiment... Je pense que ça m'a vite donné accès à un sentiment de liberté. Ouais, j'ai toujours aimé le vélo aussi en tant que pour me déplacer parce que j'habitais à la campagne à Livron et rapidement pour aller voir les copains, les copines, fallait prendre le vélo, donc ça a été aussi un moyen d'accès à un peu à la liberté. Et voilà, j'ai toujours un peu cette philosophie de vélo. Je pense que c'est quelque chose qui m'anime. Voilà la cycliste que je suis.
2: Et au quotidien, tu l'utilises ou plutôt pas ?
4: En travaillant à Lyon, je suis plutôt en mode vélo-taf. Enfin, je me déplace dans Lyon en vélo. On va dire que j'ai un peu deux casquettes au niveau vélo, on va dire deux guêpettes plutôt. J'aime faire des aventures à vélo en famille, dont on va parler. Et j'aime aussi, j'ai deux vélos, j'ai Joe le fougueux qui est plutôt le vélo où je fonce et je vais faire plein de kilomètres et aller loin et vite. Et puis James, le vélo pour l'aventure en famille. Voilà.
2: Chouette. Merci Mathilde. Et Laura, tu veux nous parler de toi en tant que cycliste ?
5: Alors moi, en tant que cycliste, c'est pas trop un qualitatif que j'utilise pour me décrire cycliste, parce que j'avoue que j'aime pas trop le vélo. J'apprécie pas pratiquer le sport vélo, mais par contre, le vélo, pour moi, c'est un mode de déplacement, depuis toujours, puisque je suis toujours en retard. Et en fait, un vélo, je vais plus vite qu'à pied. Donc, j'ai toujours pris un vélo pour aller plus vite et être un peu moins en retard. Voilà, donc, depuis que je suis petite, pour prendre les copains aussi, les copines, on monte à plusieurs sur le vélo. Dans ma vie quotidienne, mes déplacements peuvent être à vélo, et y compris professionnels. Donc, moi, je travaille aussi sur Lyon et... Et voilà, je suis toujours sur mon vélo avec mes dossiers à parcourir un peu la ville. Et puis aussi à la région, je prends le train et ensuite je me déplace en vélo dans les villes. Donc oui, mais par contre, le sport, c'est pas trop mon truc, sport de vélo.
2: Donc plutôt, t'aimes pas trop, mais t'es quand même à l'aise à vélo.
5: Oui, oui, ça par contre, oui.
2: Ok. D'accord. Est-ce que vous avez chacune l'habitude de partir en voyage à vélo ? Ou toutes les deux même ?
5: À l'origine, on est plus des voyageuses à pied. On a très vite construit nos aventures ensemble sur des itinérances à pied dans les Pyrénées ou dans les Alpes. Et en fait, c'est depuis qu'on est maman qu'on a décidé de prendre le vélo pour partir en aventure. Parce que c'est compliqué de porter un bébé et puis toute notre maison sur le dos. Voilà, donc du coup, on s'est dit, vaut mieux le tirer. Et c'est Mathilde qui charge quand même la plupart du temps de tirer l'enfant.
4: C'est vrai qu'initialement, quand on s'est rencontrés, je crois qu'on n'avait jamais fait de vélo ensemble avant d'être parents. Enfin, pas que je me souvienne. Et c'est le fait de devenir parents que ça nous a réunis vers le vélo, je pense, et notamment l'aventure à vélo. Et en fait... Moi, j'avais déjà fait une aventure en vélo solo en Bretagne il y a longtemps, en 2013. Ouais, 2013. Mais j'avais pas tant fait d'aventure à vélo que ça au final. C'est vrai que, et quand on s'est rencontrés, on faisait beaucoup, beaucoup d'itinérances à pied, quoi. C'est vraiment la parentalité qui a été le liant.
5: Le déclencheur, ouais.
4: Le déclencheur.
2: Ok, Trop bien. C'est un voyage que vous avez entamé toutes les deux, finalement, quoi. Ensemble.
5: Ensemble, oui. Mais un mode de déplacement qui nous a un peu été imposé. Voilà.
4: Donc, qui t'a été imposé.
5: Qui m'a été imposé.
2: J'avoue. De par l'enfant. Ok.
4: Moi, je suis ravie.
2: Et alors, c'est quoi cette idée, cette idée, ce projet, cette envie? Vous pouvez nous en dire un peu plus ou pas trop?
5: Oui, bien sûr. Je pense que ce projet part de deux dynamiques. La première, c'est la quête d'aventure. Quand on est devenue maman, quand Mathilde était enceinte, on a eu cette crainte toutes les deux de se dire la parentalité, c'est peut-être laisser cette part d'aventure. Et c'est vrai qu'on a eu de longues discussions, Mathilde des craintes qu'elle a beaucoup manifestées. Et quand notre fille est née, on était vraiment très heureuses. Pendant la partie postpartum, en fait, on nous a offert un livre qui s'appelle Dans la roue du petit prince. C'est l'histoire d'une famille, je ne sais pas si vous connaissez, c'est une famille qui part de Chambéry jusqu'au Sénégal à vélo. Ils sont trois enfants. Je crois que la plus petite a 5 ans.
4: 7.
5: 7 mm. Et ils traversent toute l'Europe jusqu'à Dakar. Et j'avoue que pendant les 7 premiers jours de vie de notre fille, moi que je l'ai lu, alors qu'on dormait pas, enfin, on savait plus s'il faisait jour ou nuit.
4: Ouais, moi aussi je l'ai lu.
5: Et on s'est plongé là-dedans. Et en fait, on s'est dit, mais en fait, c'est possible de partir avec notre bout de chou.
4: Ouais, il nous a fait du bien ce livre, je crois.
5: Ouais. Et en fait, je pense que c'est parti de là, déjà de se dire, on est maman, mais on reste quand même aventurière. En fait, on va être juste aventurière à trois. Voilà, ça, c'est la première dynamique. Et puis la deuxième, c'est un cadeau qu'a offert l'oncle de Mathilde à Thaïs. Si tu veux expliquer un peu.
4: Ouais, c'est à la naissance de notre fille, mon parrain a offert à Thaïs son arbre généalogique jusqu'à 1700, je crois, 1700, ouais. Dans ces eaux-là. Et l'idée, c'est que... Enfin, Laura m'a dit, mais peut-être continue sur le projet, je te renvoie la balle, mais là, tu m'as dit, je peux pas offrir ça à Thaïs.
5: Voilà, Mathilde vient de la Drôme, c'est vrai que jusqu'à tous ses ancêtres, ils avaient pas quitté la Drôme, c'est la première à être partie. Et moi, je dis, moi j'ai des origines béninoises, portugaises, et on n'a pas de fil conducteur comme ça, de retour vers nos racines, en tout cas écrit. La chose, tout ce qu'il y a à faire, c'est d'aller dans le pays et découvrir, interroger les gens qui sont encore vivants. Et puis, on s'est dit, on aimerait quand même faire découvrir toutes nos racines à Thaïs. Et du coup, c'est comme ça qu'est né ce voyage. On s'est dit, allez, on part toutes les trois. On fait le parcours qu'ont fait mes ancêtres. Donc, mon grand-père du Portugal a atterri en Haute-Savoie, au fin fond de la Haute-Savoie. Et on s'est dit, on part de Thonon-les-Bains et on va jusqu'au Portugal. Alors au début, on ne s'est pas dit forcément tout faire à vélo. Hein. J'avais quand même
2: mis
5: une petite pièce pour... parce que mon grand-père a traversé les Pyrénées, c'était pendant la dictature de Franco, donc il a passé les Pyrénées à pied en hiver. Et moi, j'avais à cœur de refaire ce parcours à trois. Sauf qu'avec Thaïs, c'est un peu compliqué, c'est trop tôt. Et en fait, on aimerait clôturer ce voyage. Donc, on fera peut-être un autre moment, mais pour l'instant, voilà, on a décidé de faire tout à vélo.
4: Puis, on aime bien le vélo quand même. Et donc, c'est pour ça qu'on a commencé, du coup, en avril, en mai 2023, on est parti de Thonon-les-Bains. Et c'est de là qu'est parti ce voyage à vélo. Et puis, le vélo, ça nous allait bien, je pense, pour aussi donner des notions de... le vélo, c'est une philosophie, donc sur la lenteur du voyage à vélo, sur le côté écologique aussi pour notre fille, et l'aventure, lui donner goût à l'aventure rapidement. Et l'idée, c'était au maximum d'être en autonomie, donc dormir sous la tente, d'être en autonomie maximum, quoi.
5: Y avait aussi ce côté de passer par nos racines, sur la route de nos ancêtres. Hein. Donc c'est d'être accompagné aussi par des gens qui nous ont accompagnés dans nos vies. Donc on est parti de Thonon-les-Bains, il y avait mes parents qui étaient là, il y avait mes parents aussi, les parents de mon amie d'enfance. Donc C'était hyper émouvant de partir de Thonon, de longer le lac, et d'aller jusqu'à Genève accompagné par nos familles.
4: Ouais, c'était beau. Là, c'était une procession, les premiers coups de pédale où on a donné tous ensemble ces coups de pédale, où il y avait les parents de Laura et les parents de ta meilleure amie. C'était hyper émouvant, en vrai, de partir comme ça avec Thaïs aussi. C'était beau, en vrai. On avait vraiment l'impression d'initier quelque chose, quoi. Enfin, quelque chose qui va au-delà du vélo, quoi.
5: Et à chaque étape, parce qu'en fait, finalement, ce voyage, on va le faire en plusieurs années. On est quand même contrainte par des obligations professionnelles. Parce qu'au début, on s'est dit, bah, vas-y, on fait tout ça en 3-6 mois. Je sais pas, on n'avait pas vraiment calculé. Bah, Mathilde se charge des calculs. Mais... Et on s'est dit, c'est peut-être trop compliqué. Donc du coup, voilà, c'est pour ça qu'on a décidé de le segmenter en 3 ans. Et du coup, en fait, finalement, c'est cool, je trouve. À chaque fois, se replonger.
1: Et donc, la première année, vous êtes arrêté à un endroit et vous allez retourner à cet endroit-là pour continuer le voyage, c'est ça ?
4: Ouais, c'est ça. En fait, en 2023, on a fait la Viarona. En fait, on est parti de Thonon-les-Bains, on a longé la Viarona, on est allé de la Viarona jusque chez nous vers Bourgoin-Jallieu. Et ça, c'était au printemps 2023. Puis l'été 2023, on est parti de chez nous, on est allé jusqu'à la mer. Et ça, symboliquement, c'était génial. On en parlait avec Laura, justement, de partir en voyage à vélo de chez soi. Il y a vraiment un sentiment de, je sais pas, d'euphorie, de liberté, de partir de chez soi et d'aller à la mer en vélo. C'est un truc qui me fait, qui me donne un sentiment vraiment de liberté. C'était trop bien. Donc, on est parti de chez nous et on est allé jusqu'à la mer, c'était où?
5: Gros du Roi.
4: L'année dernière, au printemps, on est parti donc pas loin de Montpellier exactement, et on a fait le canal du Midi, on est allé jusqu'à Toulouse. Et là, cette année, du coup, en avril, on va partir d'un peu plus loin de Bayonne, et on va passer les Pyrénées, et on va aller jusqu'à
5: les Josa de Mondego, donc là où est née ma maman. Donc un petit village au Portugal.
4: Wow. Et le dernier tronçon du coup.
2: Donc là, cette année, ça s'arrête?
5: Bah, c'est la question. Parce qu'en fait, les racines, elles viennent du Portugal, mais aussi du Bénin. Donc à voir si on poursuit. Oui. On n'a pas encore... c'est pas projeté.
4: L'idée, c'est que ce soit aussi plaisant pour Thaïs. Et Thaïs grandit. Et justement, c'est hyper intéressant parce qu'on est sur des questionnements d'adaptation avec son âge. Et il faut que ça reste plaisant pour elle. Et le problème de l'aventure à vélo, on en reviendra peut-être après. Mais avec un enfant, c'est vraiment d'autres contraintes. Parce que nous, on prévoit des choses en tant qu'adulte et on fait tout un programme. Puis là, l'enfant, à un moment donné, ne veut pas monter dans sa carriole ou des choses comme ça. Et on se dit, ouais, mais attends, moi je suis celle qui gère le programme. Et des fois, je suis en mode, non, attends, il faut faire tant de kilomètres aujourd'hui. Enfin... Et sauf que va expliquer ça à un enfant, c'est compliqué. Donc là, on la prépare quand même psychologiquement depuis quelques semaines, mois, pour lui dire on va repartir en aventure, etc. Comment tu veux faire? Est-ce que tu vas aller dans la carriole, etc. On avait peut-être envisagé de voir d'autres alternatives. Donc là, l'idée, c'est de terminer jusqu'au Portugal et puis après de la re-questionner sur... Enfin, moi, je veux que ce soit un plaisir pour Thaïs quand même. Donc, bien sûr qu'on a un peu l'utopie de peut-être faire du vélo. Enfin, en tout cas, moi, je l'ai. Je dis ça, je parle pas pour toi, Laura, mais... Pourquoi pas aller au Bénin en vélo, mais c'est d'autres problématiques et il y a peut-être la notion de sécurité qui rentre en jeu. Et aussi, c'est pas les mêmes types de revêtements au sol. Donc voilà.
5: Ça, c'est la partie technique, la partie politique, c'est la Mauritanie. Il y a Boko Haram qui est assez présent au Bénin, nord du Bénin. Donc bon, voilà. Il y a d'autres enjeux à prendre en compte face à un autre voyage. Pour l'instant, on s'est dit, on fait étape par étape. On va déjà arriver jusqu'au Portugal.
2: Carrément.
5: Ce qui était un vrai plaisir, c'est qu'à chacune de ces étapes, on a été accompagné par nos proches. Donc, on vous a parlé de la première étape avec mes parents. Et après, deuxième étape, c'était plutôt la côté Viarona. Donc, on est passé par la Drôme et l'Ardèche. Et on a eu la chance de passer par chez la grand-mère de Mathilde et d'être accompagné pendant 2 jours par ses parents et son frère. Donc voilà, il y a vraiment...
4: Ah, c'était génial aussi ça, vraiment qu'ils nous accompagnent symboliquement, ça faisait du bien en fait. Qu'on soit tous là en vélo, c'était génial. Bonheur.
5: Et la mer, on a été accueillis par une amie, de très bonne amie à moi de Toulouse, qui est venue avec sa femme et sa fille, qui a un mois de moins que la nôtre. Donc symboliquement aussi, c'est cool. Et elles nous ont rejoints sur la dernière étape du canal du Midi pour finir à Toulouse avec nous, puisqu'elles sont à Toulouse. Donc à chaque fois, en fait, c'était important pour nous d'avoir des personnes qui nous accompagnent dans notre vie et qui partagent cette route avec nous. C'est encore plus émouvant.
2: Et ouais, ça rend les choses encore plus intimes, encore plus fortes, j'imagine. Juste pour information, Thaïs, elle a quel âge ?
4: 3 ans.
2: Ok, donc elle a commencé dès sa première année, quoi.
5: Non, enfin, c'est 16 mois. Quoi. 16 mois, ouais.
2: Ok.
1: Et donc elle est en carriole ? Elle pédale pas ?
4: Ouais, c'est ça, elle est en carriole.
1: D'accord.
4: Et c'est juste que là, je sais pas si vous connaissez le... Ben, j'ai oublié le nom. C'est une marque, ils ont développé ça. C'est comme une petite selle qu'on fixe sur le cadre du vélo. Et on hésitait à prendre ça là, pour avril. Ça, bon, je ne suis pas sûre qu'on prenne ça, parce que je ne suis pas sûre que ça s'adapte sur nos vélos. Mais moi, j'ai peur qu'elle ne tienne pas. Là, elle est quand même plus grande, à 3 ans. Elle ne fait presque plus trop la sieste. Et j'ai peur que... C'est un peu un nouveau défi en vrai, parce que là, quand même, au printemps de l'année dernière, Thaïs, elle commence à nous dire « Ah, j'en ai marre » et tout. Et en fait, quand t'as commencé à rouler, que ça fait 1h30 que tu roules et que t'as prévu de rouler 4h et qu'elle te dit « J'en ai marre ».
1: Oups.
4: C'est un peu... Et il y a des fois où ça se passe super bien, c'est un peu aléatoire en fait. Donc, Mais jusqu'à présent, elle était en carriole. Et en vrai, on s'était dit aussi, quand on arriverait au Portugal, symboliquement, Thaïs serait sur un vélo. Et elle a commencé à faire du vélo avec les roulettes, j'avoue, mais c'est un peu trop tôt quand même. Et puis c'est aussi charger un vélo, et en fait le poids ça compte tellement sur l'aventure à vélo, là, surtout sur du long comme ça, parce que là on va partir en avril officiellement 17 jours de vélo, avec une marge de 4 jours. Donc le poids ça compte, quoi.
5: Et on traverse les Pyrénées.
2: Ouais.
5: Donc il y a aussi un bon dénivelé à passer, surtout la première semaine. Donc c'est vrai qu'il y a une notion de poids qui est très importante.
2: Thaïs, quand vous roulez, toi tu disais que plutôt là elle faisait plus la sieste, donc on peut imaginer qu'elle faisait la sieste les années précédentes, mais j'imagine qu'elle dort pas tout le temps. Vous roulez, qu'est-ce qu'elle fait pour s'occuper dans la carriole quand vous êtes en route ?
4: Tu veux répondre ?
5: Mais moi, du coup, je profite de ma fille, parce que bon, c'est souvent Mathie qui la porte. Je me mets souvent à côté d'elle, donc on peut échanger.
4: On chante
5: beaucoup, ouais, on se raconte des histoires. Et puis, elle adore admirer le paysage, en fait. Des fois, elle n'a pas envie qu'on lui parle, comme nous quand on est en contemplation.
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5: Le milieu qui nous entoure.
4: Et puis, c'était pas mal sur le canal du Midi, parce qu'il y avait plein de choses. Enfin, vu qu'on remontait le canal, on pouvait voir plein de bateaux. Donc, on l'a amené aussi à voir des choses, à dire « Ah tiens, regarde, il y a ça ». Puis, on en discutait. Moi, je n'entends pas toujours très bien, mais toi, tu l'entends mieux quand tu es à côté. Donc, on l'a fait un peu interagir avec ce qui se passe. L'idée aussi, c'est de... Bon, on s'arrête pas toutes les 10 minutes, sinon on n'avance pas, mais c'est quand même d'essayer au maximum de se mettre à son rythme, de faire des pauses. Des fois sur le parcours, on peut voir des choses sympas, et puis on va se dire « Ah tiens, bon, on va s'arrêter, on va regarder ». Notamment sur le canal du Midi, il y avait les écluses qui étaient hyper sympas à regarder avec Thaïs. Elle trouvait ça... C'était trop cool, en vrai, les écluses, c'est marrant. Mmh. Et donc on essaie au max de s'arrêter, d'interagir avec elle, même si des fois, j'avoue qu'il y a eu une fois, notamment quand il pleut et qu'elle dit « J'en ai marre, je vais m'arrêter ». Je me rappelle, il y avait de la boue, il y avait de la boue de partout, et ça lui giclait de la boue sur la face, et en fait, et je l'entendais crier derrière, sauf qu'il pleuvait, et puis je regardais pas, et puis à un moment donné, je me retourne, elle criait, en fait, elle était pleine de boue, quoi, j'avais oublié de fermer la carriole. Bon, voilà, là, je me dis, ah, mince, je suis vraiment un parent indigne, mais bon, je pense qu'elle s'en rappelle plus. C'était un peu drôle.
5: Après, il y a eu une partie où il y avait Ilaya, la fille, du coup, de mon ami. Donc là, c'était top, elles jouaient toutes les deux dans la carriole.
4: Ah ouais, quand elles sont à deux, c'est génial, elles rigolent. C'est ça qui est bien aussi, d'avoir un autre enfant qu'on peut emprunter.
5: Si vous voulez nous prêter votre enfant.
2: Appel général.
4: Ouais, c'est pratique, ouais. C'est pratique d'avoir un autre enfant. Enfin, faut le porter après.
2: Ouais, du coup, deux enfants dans une même carriole, ah, avec chaud. Un vélo sans assistance électrique.
4: Ouais, c'est chaud, c'est vraiment chaud. Hmm. Plus, là, dans la carriole, il y a du matos et puis il y a les sacoches aussi. Globalement, le chargement, moi, mon chargement, il est de 65 kilos à peu près. La carriole, l'enfant et les sacoches. Donc, c'est un peu chaud, quoi. Mais ça se fait en vrai. Et puis, comme dit Laura, au moins on roule au même niveau. Enfin, on roule à la même allure.
5: Oui, c'est vrai. Il y a un équilibre sur la vitesse grâce à ça. Après, je préfère prévenir quand même, je m'attache à faire une heure avec Thaïs quand même par jour pour un peu soulager Mathilde.
2: Yes.
5: Participer à l'effort familial.
2: Et les années précédentes, elle était plutôt enthousiaste de cette idée de partir ou elle avait un peu d'appréhension? Enfin, comment est-ce qu'elle exprimait cette projection-là?
4: De dire qu'elle est enthousiaste, est-ce que je me dis, est-ce que je me mens et que je suis tellement dans mon délire et dans mon utopie? Bien sûr, ma fille adore l'aventure à vélo, adore le vélo et elle fera beaucoup de vélo. Après, pour être honnête, il y a eu des moments où on sentait que c'était dur pour elle, quoi. Mais de la même manière que c'était dur pour nous, parce que, on va pas se mentir, il y a eu des moments où, franchement, on a pleuré et puis on s'est dit, qu'est-ce qu'on fout là, quoi. Mais je dirais quand même, mais dis-moi ce que t'en penses, hein, Laura, mais je dirais quand même, je trouve qu'elle aime bien.
1: On sent l'espoir dans ta voix.
4: Ouais. Non, mais en plus, ce qui est génial, c'est que Thaïs, je me rappelle d'un moment où elle était petite et elle dit « Mais maman, je comprends pas, je veux aller aux toilettes. » Et elles sont où les toilettes? Je dis « Bah, c'est là, on fait pipi sur l'arbre. » Elle dit « Mais je les vois pas, les toilettes, quoi. » Donc, c'est trop bien parce qu'elle découvre plein de trucs. Et après, elle était trop fan de faire pipi dehors, au point où quand on est rentré chez nous, elle voulait plus aller aux toilettes et elle voulait trop faire pipi dans le jardin. Et puis même ce truc de « On monte la tente. » En fait, avec un enfant, on essaie vraiment de mettre un rythme. Donc, les soirs, ben, on a l'habitude de monter la tente. Elle nous aide à monter la tente. Enfin, moi, c'est plutôt moi qui gère tout ce qui est logistique. Laura, j'ai un peu le repas, et donc on a nos habitudes, et Thaïs, elle aime bien, elle est trop fan de découvrir des choses, puis on fait des choses avec des bâtons, donc si, je pense qu'elle aime bien, après, comme tout le monde, des fois, elle est fatiguée, puis c'est un peu l'inconfort, ça peut être compliqué, et puis il y a eu des fois où elle a eu froid, donc voilà, mais bon...
5: Chaud. Surtout chaud.
4: Chaud, ouais, chaud, c'est vrai.
5: Je pense qu'elle aussi, elle se rend compte... Bah, déjà, je pense qu'elle conscientise pas à la première fois qu'on lui en parle à 16 mois. Mmh. On part en aventure. Elle dit ouais, parce que nous, on est enthousiastes, donc elle nous suit. C'est sur le moment où, oui, effectivement, il y a des moments où tu sens qu'elle apprécie pas le moment, mais comme tout le monde, dans chaque voyage. Après, c'est aussi un moment privilégié avec ses mamans. On bosse beaucoup. Il y a des fois, on n'a pas le temps, en fait, de partager ça là. Elle sait qu'elle a 15 jours H24 qu'avec nous. Donc je pense que j'en déduis qu'elle apprécie. Après, elle ne l'a pas encore verbalisé.
4: Une grosse capacité à se convaincre. Mais si, elle aime bien. Ouais, après, forcément, il y avait des moments durs. Et notamment, à chaque fois qu'on a fait de l'aventure à vélo avec elle, en fait, on sait que la première nuit, c'est nuit blanche. Mais vraiment, Thaïs ne dort pas. Et en fait, c'est horrible. Alors maintenant, on est préparé psychologiquement, on le sait. C'est la première nuit d'aventure à vélo où on dort sous la tente. Thaïs, elle nous met la misère et en fait, elle dort pas de la nuit. Sauf que elle, le lendemain, elle dort dans la carriole bien comme il faut. Et nous, on a fait une nuit blanche, il faut reprendre la route. Et là, franchement, moi, j'ai juste envie de jeter des cailloux.
2: Ou de rouler dans la boue.
4: Ouais, de fou. Et je la vois, elle dort, elle est bien, elle est calée, là, elle est bercée par la carriole. Et moi, je pédale et je suis fatiguée. Et c'est dur, quoi. Mais bon, ça fait partie de l'aventure aussi. Quoi.
2: C'est quoi, c'est l'excitation du voyage, de la première nuit dans la tente qui l'empêche de dormir ou...
4: Je pense que c'est changer ses habitudes.
5: Changer de rythme, ses habitudes, dormir en tente. Il faut le temps qu'elle comprenne aussi qu'on part en aventure. Et entre lui décrire ce qu'on va faire et le vivre, il faut le temps qu'elle réalise. Et je pense que c'est ça. C'est, on met de côté une nuit, c'est sûr. Yes. On a des photos souvenirs de nos têtes le matin, compliquées.
2: On a pas mal parlé de Thaïs et de son ressenti par rapport à ce voyage et un peu de votre ressenti aussi chacune. Moi j'aimerais bien savoir Laura pourquoi, enfin comment tu gères ce fait de pas forcément être fan de vélo et quand même de faire 15 jours d'affilée ou plus ou moins à pédaler tous les jours. Est-ce que
1: tu peux dire la vérité?
5: Non. En fait, je le vois comme une aventure et un moment avec ma famille. Après, il faut savoir que moi, je suis très sportive depuis toujours. Je confronte mon corps à l'effort physique. Je sais que je suis capable de physiquement de tenir en dormant peu. Donc, en soi, l'effort physique, je sais que je vais le dépasser. Donc, en fait, après, il y a juste à contempler et pédaler, quoi. Mais
4: je rigole.
5: J'avoue que je me projette pas. Je vis juste le truc. Je me pose pas de questions.
2: Ouais, ok.
5: Je me dis juste, kiffe le moment avec ta famille, tu te l'accordes. Et ça va être beau. Parce que là, on va traverser les Pyrénées. Ça va être émouvant aussi d'arriver au Portugal, de refaire une route que j'ai fait pendant des années avec ma famille tous les étés pour rejoindre mes grands-parents. Donc en fait, il y a ça aussi, c'est de me dire, je m'accorde ce moment. J'ai pas envie de penser au négatif et à des coups de pédale qui finalement, c'est des coups de pédale de plaisir avec les gens qui m'entourent.
2: Voilà. Est-ce que d'une année sur l'autre, tu prends un peu plus de plaisir à chaque fois à pédaler ou toujours pas, c'est mort?
5: Sur le sport en lui-même, non, je n'aime pas le vélo. Je n'aime pas le vélo.
4: Ok. Moi, j'ai des souvenirs de des fois, Laura en montée et elle fait la gueule tellement elle est saoulée de faire du vélo. Et en fait, je vois qu'il y a des j'aime pas le vélo qui ressortent et dans ce cas-là, je la laisse tranquille. Je me dis, ok.
5: C'est vrai que j'ai des souvenirs marquants d'enfance qui me reviennent dans les montées, là où tout le monde m'attend parce que j'ai un physique assez costaud. Donc, faut porter quoi, le poids. Et puis là, on a tous nos bagages. Voilà, encore une fois, je me dis, bon, allez, c'est un effort d'un temps. Mais j'avoue, 15 jours, là, le plus long qu'on ait fait, c'est quoi, 10 jours?
2: Ouais.
5: 10 jours, et il n'y avait pas de dénivelé positif comme on va faire en avril.
2: C'est bien, c'est du challenge, c'est une nouvelle aventure, finalement.
5: Je pense que je préfère pas y penser.
4: Ouais, c'est pour ça que je lui dis pas tout, mais je la préserve.
2: Donc là, c'est toi qui organises la partie logistique, tu disais, Mathilde?
4: Ouais.
2: Et comment tu t'y prends?
4: Là, cette année, pour la trace, j'ai... Parce qu'en fait, il y a vraiment aussi, par rapport à la trace, quand on roule en famille, il y a vraiment l'aspect sécurité que je prends beaucoup plus en compte, si je compare que quand je suis seule. Et parce que rouler sur des voies où il y a des voitures, c'est un peu chaud avec une carriole, c'est hyper stressant. Là, cette année, j'ai récupéré la trace de l'Eurovélo 1, qui traverse une partie de l'Espagne. Et après, moi, j'utilise un peu Commute, qui est une application pour tracer communautaire. Et aussi, j'utilise beaucoup Open Runner. Et après, avec le, voilà, j'essaie de regarder un peu les routes. Donc là, c'est la grosse partie auquel j'accorde beaucoup d'importance parce que, pour le coup, pareil, quand on est en famille, autant quand je suis seule, je suis sur mon vélo, je peux jouer un petit peu sur la trace et puis m'accorder un petit peu le luxe de changer. Autant quand on est en famille, j'essaie de bien le préparer parce que. Ouais, je veux pas trop faire prendre de risques à ma famille. Ça nous est arrivé des fois de prendre des départementales hyper dangereuses et en fait c'est dur c'est hyper stressant en fait de prendre des routes pas sécures. Donc il y a cette partie là et après là je gère toute la logistique de quoi apporter en jonglant entre le rapport poids versus confort. C'est toujours ça, je pense, l'itinérance, que ça soit vélo ou randonnée. Je trouve qu'en vélo on a un peu plus le luxe de porter un peu plus de choses. Contrairement à la randonnée, parce que le poids, il est vu qu'on roule, il se ressent moins. Mais il faut quand même jouer sur ça. Et je pense que, voilà, en fait, je fais un peu attention à ça. Donc, j'ai un peu racheté. Ce qui est bien aussi avec son autre aventure, c'est que au fur et à mesure, on achète un petit peu de matériel. Et puis, on se dit, l'année dernière, on avait fait ça, puis ça nous allait pas, donc on ajuste. Et c'est ça que je trouve génial aussi sur des aventures. On prend en expérience et puis on voit ce qui nous va bien en fait, parce que je pense que l'aventure à vélo c'est un peu de dire, ben moi ça me va, ça me va pas, de doser. Et par exemple un truc tout bête, mais là cette année on a investi sur une tente 3 places parce que l'année dernière on avait une tente que pour Thaïs. On était trop fiers d'elle, cette petite aventurière qui est toute seule dans sa tente. Mais au final, on finissait dans la nuit dans sa tente parce qu'elle nous appelait. Donc là, on a pris une tente 3 places. Et puis, on l'a montée dans le salon, là, il n'y a pas longtemps. Et c'était génial. Thaïs a adoré. Bref, donc, gère un peu la logistique matos, itinéraire. Et puis, surtout, Là, je vais faire une grosse révision de nos vélos parce que l'idée, c'est au max de pas... de pas avoir de soucis, vélo. Ça nous est arrivé sur notre aventure sur la Via Rhône. Laura l'a cassé une chaîne et il faisait 40 degrés et j'avais bien sûr pas pris de dérive chaîne. Parce que je me disais, vas-y, tu casses pas une chaîne, enfin, ça arrive qu'aux autres, quoi. et en fait, quand tu casses ta chaîne, il fait 40 degrés et qu'il y a personne, bah, c'est la loose. Et en fait, on a fini par trouver des gens qui avaient un maillon rapide et un dérive chaîne. Mais on a perdu le maillon rapide, enfin, c'était vraiment la loose. On a rigolé, mais... Donc là, l'idée, c'est de réduire au max, même si, bon, ça peut arriver, mais...
2: Oui, voilà. Tu peux pas tout prévoir, mais essayer de baliser un maximum, quoi.
4: Ouais, c'est ça. Et en vrai, faire vivre des galères quand t'es à trois, notamment avec un enfant, ben, c'est... Pff, c'est moins cool que quand t'es solo, ou solo, tu râles sur toi-même, mais bon, voilà.
2: Yes.
5: Il y a le côté parental, de dire... Bon, nous deux en galère, on l'a déjà eu plein de fois, mais avec la petite, c'est vraiment... on essaye au maximum de limiter le risque. Donc oui, il faut beaucoup plus d'orga. Mathilde, elle est vraiment sur l'itinérance, après, sur le côté itinéraire. Moi, je regarde chaque jour, au cas où, si on a une mésaventure ou si un mauvais climat, regardez où éventuellement on pourrait dormir en dur. Ça nous est déjà arrivé de devoir un peu changer les plans. Moi, je gère la bouffe, donc regardez où on peut se ravitailler. Donc ça, voilà. Moi, c'est vrai que je suis plus le jour J. Le matin, je regarde.
4: Laura gère la bouffe, mais franchement, on mange, c'est grand luxe. Tous les jours, on a des dalles de lentilles et tout, c'est un truc de ouf. Et on mange trop bien en itinérance. Et ça, Laura, elle y tient. Et on a vraiment tout un rituel où notre post-déj du midi, elle dure au moins 2h30 parce que Laura, elle cuisine avec deux gamelles, on a deux feux et tout. C'est grand luxe, quoi. C'est resté.
5: Ça, c'est la base pour l'itinérance.
4: Et moi, ça joue sur le moral et tout. Et c'est trop bien. Donc, du coup, pendant que Laura cuisine, ouais, que Taïson joue un peu, on fait des trucs comme ça. Et c'est trop, trop cool. En vrai, on mange trop bien en itinérance.
1: Ça donne trop envie de faire pareil.
2: Mais grave, ça donne trop envie de vous rejoindre surtout.
4: Et venez.
5: Venez, avec plaisir.
1: C'est la super bouffe du midi qui m'a,
2: convaincue.
4: Vous venez juste pour la bouffe.
2: Les estomacs sur pâte ou sur roulette. On arrive à la fin de ce podcast, mais moi j'ai une question à vous poser. Est-ce que vous seriez d'accord de revenir pour nous raconter le périple de cette année, après l'avoir fait du coup peut-être en mai?
5: Avec plaisir.
2: Ouais, cool.
5: J'espère qu'on là on doit vraiment le finir du coup.
2: Bah non, il y a pas de pression. Mais si vous le finissez pas, vous nous raconterez pourquoi vous ne l'avez pas fini, par exemple.
4: Avec plaisir.
5: Très avec chouette. Plaisir. Ouais.
2: Ok. Donc on se dit rendez-vous en mai.
4: Allez.
2: Allez. Bon voyage.
5: Merci beaucoup.

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1: Bonjour à toutes et à tous, bienvenue chez Georges, bonjour Capucine, bonjour Florent.
2: Bonjour, vous êtes chez Georges, épisode 4.
3: Une émission écrite et réalisée par les patients et les soignants de chez Georges, Georges Domaison, un établissement public spécialisé dans la prise en charge des pathologies en santé mentale.
2: Après avoir installé notre studio à la cafétéria, en addictologie et dernièrement dans une unité de médiation thérapeutique, aujourd'hui nous sommes au cœur d'une unité intra-hospitalière, c'est-à-dire le lieu où les patients et patientes sont accueillis et hospitalisés. Alors ici, chaque unité porte le nom d'un ou d'une artiste et là, nous sommes chez Andy Warhol.
1: Cette émission, c'est un dialogue entre l'intérieur et l'extérieur de l'hôpital. Autour d'une rencontre. Aujourd'hui, nous recevons la réalisatrice et comédienne Lucie Borloteau. Bonjour.
4: Bonjour.
3: Lucie Borloteau, vous êtes nantaise d'origine, vous êtes actrice et réalisatrice. Vous avez travaillé notamment avec Claire Denis ou Arnaud Desplechin. En 2014, vous réalisez votre premier long métrage, Fidelio, l'Odyssée d'Alice, qui est présenté au Festival de Locarno, et puis Chanson douce en 2019, adapté du roman de Leïla Slimani, et À mon seul désir en 2022. Alors, en guise d'introduction, on a une question rituelle. Quelles sont vos représentations, positives et négatives, sur la psychiatrie ?
4: J'aurais dû préparer cette question. Déjà, c'est la première fois que j'entre dans un établissement de soins, dans un hôpital psychiatrique. Donc, j'avais pas vraiment de représentation, préétablie. En revanche, je connais plusieurs personnes, plusieurs amis qui ont fait des séjours à l'hôpital. Et c'est vrai que je me rends compte déjà que je suis jamais allée les voir. Mais je crois que souvent, c'est parce que c'était pas trop possible. Enfin, que justement, c'était peut-être un peu comme l'unité où on est là actuellement. Je sais pas s'il y a beaucoup de visites. Enfin, voilà, j'aurai des questions pour vous après. Et après, je viens d'écouter totalement par hasard un podcast sur les fantômes de l'hystérie, un podcast de France Culture de 2023, qui parlait justement de la transmission de la figure de l'hystérique au-delà de ce qui s'est passé à l'hôpital de Charcot au 19e siècle. Et c'est aussi des figures, la figure de la folie en tout cas, ou de l'établissement, qui ont inspiré énormément les artistes en peinture, voilà. Et puis en cinéma, quand on fait de la fiction, là, les films que vous avez cités, c'est tous des films de fiction. Parfois, il y a des personnages qui sont proches de la folie. Enfin, en tout cas, dans ma filmographie, il y en a un, c'est sûr, qui a des gros problèmes, mais qui ne va pas à l'hôpital, hélas. Et voilà. Mais du coup, je pense qu'on en a quand même, pour vous répondre de manière plus intime, que ça peut être un endroit qui fait un peu peur, parce qu'on a peur d'être enfermé, d'être privé de son libre arbitre. Je dirais que c'est ça qui peut faire peur. Et puis, dans la représentation positive, c'est au contraire l'endroit peut-être du soin, de la guérison. Et puis, parfois, on est dans la période des fins d'année, tout le monde est épuisé. On a presque envie, des fois, de se dire, je pourrais tout arrêter, être dans une chambre très au calme. Peut-être que ça me ferait du bien, voilà. Mais je n'ai jamais fait ça.
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1: Lucie Borloteau, je vous rappelle les règles de chez Georges. D'abord, vous allez être interviewée. Et ensuite, on va inverser les rôles. Et ce sera à vous de jouer l'intervieweuse et de nous poser vos questions. Vous êtes d'accord avec le principe ?
4: Bien sûr.
3: Autour de la table pour vous interviewer, Cindy, Tiffen, Élise, Natacha et Philippe. Bonjour à vous cinq.
7: Comment est venue votre envie de cinéma ?
4: Alors, mon envie de cinéma, elle est venue parce que je regardais beaucoup de films, déjà, enfin, comme spectatrice, déjà. Je dirais même enfant, que j'ai commencé à avoir un peu une passion. Alors, à l'époque, il n'y avait pas du tout Internet, donc je regardais les films qui passaient à la télévision. Même des vieux films en noir et blanc, j'ai commencé à trouver ça vraiment très, très intéressant, et encore plus quand j'étais au collège. Je pense que c'est un médium qui marche très bien à l'adolescence, qui est une période où on se cherche et on est un peu angoissé. Du coup, les films, ça permet de s'échapper, d'apprendre plein de choses sur le monde sans se blesser, enfin voilà, de découvrir. Bon, et après, la chance que j'ai eue, ça a été de faire au lycée l'option cinéma. J'ai donc fait le lycée Guistot à Nantes. Et je pense que c'est à partir de là que j'ai compris que ça pouvait devenir, déjà, qu'on pouvait faire des études et que peut-être on pouvait travailler dans le cinéma. Avant, c'était un peu un fantasme. Je viens pas du tout d'une famille qui travaille dans le milieu culturel. Mes parents se sont rencontrés en faisant du théâtre amateur, donc il y avait quand même cette fibre. Et il y a beaucoup de livres à la maison, etc. Ils aimaient bien le cinéma, mais vraiment, moi, je me suis passionnée plus, voilà, pour ça. Et la cinéphilie adolescente, elle est tellement intense. Enfin, on déteste certains films, d'autres on les adore, on veut les connaître par cœur. Et voilà. Donc c'est venu par cinéphilie, par amour.
0: Qu'est-ce qui vous inspire quand vous choisissez un sujet ? Est-ce que le désir de création, il part d'une question qui reste un peu en suspens pour vous ? Ou au contraire, est-ce qu'en général, on écrit plutôt sur quelque chose qu'on a déjà commencé à résoudre ?
4: Alors, je dirais que pour moi, on n'écrit pas du tout sur quelque chose qu'on a déjà commencé à résoudre et que la question, elle donne.

0: ça devient quand même une quête personnelle, même quand on n'a pas écrit le scénario. Et c'est vrai que je trouve que c'est quelque chose, c'est un peu une quête, quoi, de faire un film. Et surtout, moi, ce que j'adore, il y a des gens, il y a des obsessionnels qui font un peu toujours le même film. Moi, j'aime changer vraiment à chaque film. J'ai l'impression qu'il y a il faut trouver un nouveau défi, quelque chose à résoudre. Je trouve ça assez juste comme question.
1: Vos films interrogent souvent le désir féminin. On pense à Fidelio, l'Odyssée d'Alice, ou à Mon seul désir. Pourquoi mettre les femmes au cœur de votre travail ?
0: Bah, sûrement déjà parce que je suis une femme moi-même et que du coup je suis arrivée dans une époque dans le cinéma où c'est un art qui a été longtemps quand même vraiment dominé par le masculin et par les points de vue masculins. Et ça devenait moins compliqué à mon époque, je trouve quand même, parce que on a beaucoup dit qu'il fallait se battre plus quand on était une femme. Moi, je l'ai jamais vraiment ressenti dans mon milieu qui est le cinéma d'auteur, quoi, parce que dans les années 2000, ça, il y avait déjà pas mal de réalisatrices qui avaient ouvert la voie. Et du coup, je suis allée vers des thèmes qui me plaisent profondément sans me censurer, ce qui était peut-être plus compliqué pour d'autres générations. Et aussi peut-être parce que il y avait des choses dans les films dans lesquelles je me retrouvais pas. On essaye aussi de faire des films qu'on aurait envie de voir et d'aller montrer des images manquantes, des choses qu'on n'a pas vues, en se disant peut-être c'est ça qui va aussi intéresser d'autres gens. Voilà. Donc c'est pour ça que c'est intéressant d'être à la fois dans quelque chose de généreux pour s'adresser aux spectateurs et en même temps d'y mettre de l'intime.
2: Est-ce que vous avez des démons que vous avez voulu combattre à travers vos réalisations cinématographiques ?
0: Bah, ça c'est sûr, hein, je pense, des démons. En tout cas, quand j'ai fait Chanson douce, qui est donc une adaptation, que j'ai pas écrit, cette histoire qui est absolument atroce en fait, qui est terrifiante, qui est dans le roman de Leïla Slimani, adaptée quand même d'un fait divers, qui est donc cette histoire d'une... du nounou qui tue les enfants dont elle a la garde. Je venais moi-même d'avoir mon deuxième enfant et j'avais dû chercher une nounou et tout ça. Et je trouvais que ce qui était intéressant dans les thématiques souterraines un peu du livre et du futur film, c'était aussi cette espèce d'amour énorme avec la petite enfance et parfois fou, en fait, excessif. Évidemment sans aller jusque là, enfin, mais en même temps on a tous eu des moments, si on s'est occupé de jeunes enfants, où on a l'impression qu'on pourrait péter un plomb, soit parce qu'on n'en peut plus, parce que ça nous pousse à bout, soit parce qu'on a trop d'amour, enfin je sais pas comment dire, que c'est un amour qui fait pleurer, parce que c'est complètement irrationnel, et je trouvais que c'était pas si exploré dans le cinéma, justement pour dire que parfois on essaie d'aller chercher des choses qu'on n'a pas vues. Sans doute parce que c'est aussi une thématique du féminin, quand même. Enfin, c'est cette espèce de truc où on est enfermé dans le soin des enfants petits, dans un truc qui se répète, qui est tellement intense et beau aussi, hein, voilà, à filmer, mais qui est un peu fou. Alors ça, je dirais que c'est un peu un démon. Parce qu'aussi, le film l'a fait basculer, pour le coup, effectivement, dans la folie.
3: À l'heure de l'avènement du féminisme, et contrairement à dans Fidelio, l'Odyssée d'Alice, dans lequel vous semblez prôner l'émancipation féminine, quel message avez-vous voulu porter avec le film Chanson douce ?
0: Ben, je dirais que justement, c'était un film, je ne sais pas si c'est vraiment un message, pour moi c'est un film qui ressemble un peu à un cauchemar, et ça, j'étais incapable de le dire quand je l'ai fabriqué, c'est vraiment à la fin, c'était avec un camarades qui travaillaient à la production, qu'on s'était dit, en fait, c'est ça, ce film, c'est un cauchemar de parents. C'est-à-dire, c'est quelque chose qu'on veut jamais voir dans sa vie. C'est un peu un conte, c'est un peu monstrueux. Donc, je sais pas s'il y a vraiment un message. Les messages, les thématiques, elles sont très fortes dans le livre. Il y a une vraie critique de la société, du déclassement, etc. Moi, je dirais que c'est plus une expérience un peu terrifiante qui peut nous renvoyer à nos peurs et aussi au fait de voilà qu'il vaut. Enfin, en fait, si les parents n'étaient pas si aveuglés par le confort bourgeois qui fait qu'ils sont plus tranquilles parce qu'ils ont moins à gérer les enfants, ils verraient qu'il y a un problème et ils verraient qu'ils peuvent porter secours à cette femme, parce que moi j'ai aussi beaucoup d'empathie pour le personnage de la nounou, même si c'est effectivement elle finit par commettre un acte monstrueux, et je la trouve quelque part quand même victime d'une société de classe hyper violente.
4: Bonjour, Dans ce film, Karine Viard incarne une personne souffrant d'une pathologie

0: mentale. Comment avez-vous construit cette situation et son incarnation? Vous êtes-vous entouré de médecins? Êtes-vous parti d'expériences personnelles?
1: Bah alors justement, c'est vrai que ce personnage, évidemment, il s'est beaucoup construit avec Karine Viard elle-même, qui avait en fait très envie de jouer ce rôle et qui se préparait en parallèle de nos séances de travail. Je sais qu'elle elle travaille avec un coach, enfin voilà, qu'elle a vraiment pris ce rôle à bras le corps. Moi, j'ai voulu qu'il y ait une vraie scène d'hallucination qui n'existe pas dans le livre. En fait, c'est assez fidèle au livre, mais il y a quelque chose qui n'existe pas dans le livre, c'est la scène où elle voit des poulpes chez elle. Il y a des scènes où elle est dans le livre, où elle est dans une profonde dépression, ça devient très sale chez elle, etc. Mais il y a pas, ça va pas jusqu'à un moment d'hallucination. Et moi, je trouvais ça intéressant justement parce que ça la faisait vraiment basculer du côté d'une crise et que j'arrivais pas sinon à filmer un personnage de meurtrière aussi atroce sans avoir quelque part, je sais pas si c'est une excuse, mais enfin en tout cas qu'il y ait ce truc de la maladie mentale vraiment avérée. Et je sais plus comment ça m'est venu, ce truc de poulpe. Je crois que c'est parce que je trouvais que c'était quelque chose qu'on pouvait filmer en vrai, puisque donc on a ramené des vrais animaux et que ça fait vraiment peur, enfin que c'est vraiment étrange, sans être des effets spéciaux numériques que moi j'aime pas beaucoup. Mais pour la question, oui, de la folie, c'était un vrai choix de vouloir avoir une scène qui dit comme une clé quoi pour le film. Elle est en crise, elle va mal, voilà, c'est pas une meurtrière froide, je sais pas quoi. C'est toujours intéressant de pouvoir rentrer dans la tête du méchant sans vouloir tout expliquer, mais de pouvoir se mettre à sa place. Si c'est juste un alter ego qu'on veut éliminer, c'est pas très intéressant.
2: J'avais une autre question du coup, comment on choisit une actrice?
1: Ça c'est très variable selon les projets. On fait pas mal de casting. Enfin, moi, j'aime bien faire des essais avec les actrices et les acteurs pour pouvoir choisir la bonne personne parce que ça fait partie de mon travail. Et j'essaie justement que ce soit pas comme un truc cruel comme on peut s'imaginer de télé-réalité avec tout le monde en concurrence, je sais pas quoi. Mais au contraire, pour moi, je leur dis toujours que les essais, c'est aussi pour qu'ils puissent eux m'essayer, c'est vrai que c'est vraiment on joue des scènes et je les dirige et c'est important de voir comment on va s'entendre et après souvent le choix il se fait vraiment pour le film et c'est pas un concours, c'est-à-dire que par exemple pour Fidelio, l'actrice qui joue Alice, Ryan Labed, qui est absolument extraordinaire, peut-être que elle a pas fait les meilleurs essais des essais, mais juste la rencontre entre elle et le rôle était tellement phénoménale et mon envie de la filmer, c'était du coup elle.
3: Vous êtes aussi actrice. Est-ce que vous avez perdu ou gagné quelque chose en passant de l'autre côté de la caméra?
1: Ce qui est sûr, c'est que d'avoir une expérience d'actrice qui est quand même petite, hein, c'est-à-dire que moi, je pense que mon métier, c'est plutôt cinéaste que actrice. Je le fais avec joie, mais j'ai pas beaucoup de travail dans ce domaine. Mais je pense que ça m'a énormément servi dans ma vie de cinéaste. Déjà justement parce que je me mets à la place des acteurs et des actrices, pas seulement dans le processus du casting, mais effectivement au travail, sur le plateau, de faire très attention à pas les mettre dans une mauvaise position, et puis peut-être parfois de pouvoir imaginer ce que c'est que de travailler cette scène, ce dialogue. Enfin voilà. Non, je pense que c'était bien. En fait, c'est quelque chose qui se fait peut-être un petit peu plus aujourd'hui. Il y a pas mal d'acteurs et d'actrices qui passent de l'autre côté de la caméra. Pardon. Mais quand je faisais des études, on me demandait systématiquement qu'est-ce que je voulais faire vraiment. Alors qu'en fait, je pense que c'est assez complémentaire et riche.
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6: Tiphaine, tu as choisi de nous partager l'un de tes textes. Il s'intitule « La vie d'artiste ».
2: La vie d'artiste. Un éclat, une lumière, et puis tout qui scintille. Un papillon, un oiseau, une colombe éphémère. Sous les feux des projecteurs, on ne voit que ce qui brille. Et le reste, tout le reste, on le laisse en jachère. Mais qu'est-ce qui se cache derrière le masque invisible? Qu'est-ce qui trépasse à l'ombre de nos vies? Les souffrances, les regrets, les maux indicibles, qu'il faut transfigurer, qu'il faut faire taire à l'envie. Mais jeu de miroir, jeu de hasard, nos projections sur l'autre lui redonnent l'envie, nos projections sur l'autre font qu'il nous sourit, à tout cet amour qui prend vie dans l'espoir. Et pour au final nous paraître authentiques, dissimule le mal-être, les mots qui le taraudent, mais qui pourtant font de lui un être, une ode à la justesse, à la forteresse que présente l'être unique. Même si porté par la foule, la lumière, le talent, il expose ainsi les moins bons sentiments, comme des œuvres d'art, des chefs évanescents, et sublime les plus beaux avec beaucoup d'allant. Mais tout ceci, tout le temps en espérant, préserver tout son être de ce qu'il est, ce qu'il ressent, de ce qu'il vit dans sa chair, de ce qu'il pressent, et effacer le plus possible tous les tourments du temps. Alors, c'est un texte un petit peu dur que j'ai écrit pour dire qu'on était tous pris plus ou moins dans des jeux de miroir, des projections d'apparence qui nous font un peu oublier qui on est et qui nous font oublier aussi peut-être nos maux, nos souffrances et surtout nous faire taire ce qu'on n'a pas envie de montrer de nous-mêmes, nos douleurs, nos peurs aussi. Donc, Lucie Borletot, vous faites un métier dans lequel il y a un fort jeu de projection. Comment vous gérez la transition entre le réel et le jeu, entre l'image qui est projetée à l'écran et ce que vous êtes réellement?
1: C'est vraiment une question abyssale. Non, mais en même temps, en fait, comme je fais de la fiction, surtout, c'est plus facile, je pense, parce qu'on se dit vraiment qu'on fabrique un autre monde, en fait, quand on fabrique un film. Mais après, par rapport, oui, à ces jeux de miroir, je sais pas, en fait, c'est bien le mot « jeu ». C'est-à-dire, même par rapport au travail du jeu, des actrices, des acteurs, j'ai l'impression que ce qui est bon aussi, c'est toujours de retrouver une forme de plaisir enfantin. Enfin, on a tous joué, en fait, enfant. Et c'était trop bien. et je crois que, bah, quand même, c'est un terrain de jeu aussi, le travail de fabrication d'un film. Donc, c'est aussi pour moi la question de le faire souvent, quand même, dans le plaisir. C'est vrai que, je sais pas si vous avez beaucoup entendu parler de ça, mais l'année dernière, c'était vraiment une année dans le cinéma où il y a eu encore tellement d'histoires sordides de metteurs en scène violents, avec violence sexuelle, mais pas que, aussi des violences psychologiques, et que moi, je ne me reconnais pas du tout là-dedans, que j'ai toujours... Et après, je ne suis pas parfaite, parce que peut-être que c'est un endroit où il y a tellement d'excitation, de plaisir, de désir, de jeu de miroir, qu'il y a des dangers, en fait, voilà, c'est sûr. Mais on peut aussi le faire quand même dans la bienveillance. Enfin, et j'ai l'impression qu'on est tout un tas de cinéastes, mais même d'ailleurs, c'est pas qu'une question de génération, après c'est aussi une question de bon sens, mais disons qu'en tout cas dans la jeune génération, il y a un désir de faire mieux dans les pratiques, de pas justement être dans la perversité. C'est-à-dire quand les metteurs en scène, pendant longtemps, ils avaient l'impression de se prendre vraiment pour Pygmalion et que les actrices c'est des marionnettes et que, enfin ça vraiment, je trouve c'est affreux. Moi, au contraire, j'ai l'impression, quand je disais, il y a un truc d'équipe et il y a un truc qui est très collaboratif, en fait, dans le cinéma. Et en général, les gens aiment ça. Enfin, voilà, sauf ceux qui sont plus dans des trucs un peu SM. Après, chacun fait ce qu'il veut. Il y a des acteurs qui sont, voilà, qui sont consentants dans certaines formes de maltraitance, mais moi, c'est pas du tout mon truc.
6: Lucie Borletot, vous restez avec nous. On va vous faire découvrir notre unité d'hospitalisation. Mais avant, Mathilde, toi aussi tu as souhaité partager un de tes écrits. Il s'intitule « Enlever le masque ».
7: Être comédienne, c'est jouer un rôle, montrer aux réalisateurs, aux spectateurs ce qu'ils ont envie de voir. Dans ma vie, j'ai souvent montré ce que les autres voulaient voir de moi. Alors aujourd'hui, j'enlève le masque, je prends ma plume pour vous dire qui je suis vraiment. Oui maman, je suis en thérapie. Oui papa, ça fait longtemps que ça ne va pas. Oui maman, je suis maintenant en psychiatrie. Oui papa, je suis mieux là que chez moi. Je connaissais son visage, je connaissais sa maison. Les souvenirs remontent dans cette fameuse maison. Pas de rêve cette nuit avec ses cauchemars toute la nuit. Pas de rêve cette nuit avec ce cauchemar dans ce lit. Oui maman, ça va faire du mal autour de nous. Non papa, je ne doute pas de moi. Oui maman, les souvenirs sont revenus. Oui papa, la peur m'a terrassée. Il m'a fallu du temps pour comprendre ce qui se passait. Et la vérité est le plus dur à digérer. Tu me connaissais très bien. Je n'étais qu'une enfant. Tu as pris ma dignité et ma virginité. Pas de rêve cette nuit avec ces cauchemars toute la nuit. Pas de rêve cette nuit avec ce cauchemar dans ce lit. Pour moi, c'est fini. Tu ne fais plus partie de ma vie. Et aujourd'hui, je ne me bats plus contre toi, mais je me bats pour moi.
2: Vous avez accepté notre invitation en psychiatrie. Quelle histoire vous aimeriez raconter si vous deviez faire un film sur la psychiatrie? Par quel bout vous prendriez le sujet?
1: Moi, j'aime beaucoup ce qui est de l'ordre de l'expérience. C'est-à-dire que j'ai eu envie d'emmener les gens sur un bateau ou dans un club de striptease, mais par les coulisses, pas pour voir juste des fesses et en spectacle. Et du coup, je me dis, si c'était ça, tout d'un coup, dans l'univers de la psychiatrie, j'ai l'impression que, comme je vous le disais, moi qui n'ai jamais été internée, etc., je pense qu'il y a une espèce de peur et de fantasme autour de ça. Et que donc, c'est peut-être plus intéressant de rentrer par une patiente ou un patient, d'essayer de se mettre à la place de cette personne, de voir qu'est-ce qu'on ressent. Effectivement, là, quand je vois qu'ici, il y a ce truc d'avoir rien à faire, qu'est-ce que ça procure comme sensation, plus que de représenter la folie, là, comme dans le film Karine Viard, qui est un peu un thriller aussi, c'était un peu spectaculaire de dire voilà. C'est plus d'essayer de se mettre à la place de ce que ça fait d'entrer là. Et avec le texte que vous venez de lire, là, qui est très beau, il y a aussi ça. C'est-à-dire, est-ce que c'est aussi vivre l'expérience d'une révélation sur son passé, sur des choses qu'on a cachées, qui est quand même les vertus, en fait, du soin et de la psychiatrie. Mais là, comme ça, tout attraque, je sais pas. Je me dis que c'est toujours une question de point de vue et qu'en tout cas, je trouverais plus fort de rentrer par le point de vue des patientes que... des patients que des soignantes, des soignants, bien que ça pourrait aussi faire une très bonne série, je pense, l'hôpital psychiatrique, je ne sais pas si ça existe, mais c'est une bonne arène, comme on dit dans le jargon des scénaristes.
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6: À la table de chez Georges, Margot et Audrey viennent de nous rejoindre, bonjour à toutes les deux. Vous êtes assistante sociale ici en intra-hospitalier. On va revenir sur votre métier et le rôle que vous jouez dans l'accompagnement des patients. Mais avant, je vous propose une plongée au cœur de cette unité d'hospitalisation. Et c'est avec toi, Capucine.
10: Oui, l'unité Warhol, là où on se trouve, comprend une vingtaine de lits et accueille toutes sortes de pathologies parce que la psychiatrie en France est organisée par secteur géographique, c'est-à-dire on est hospitalisé selon l'adresse de son domicile et non selon sa pathologie. Alors comment les personnes y sont accueillies, comment elles y sont soignées et accompagnées? Réponse avec Camille, une jeune infirmière, Laurent, cadre de santé, et quelques patients et patientes.
11: Généralement, les patients effectivement arrivent des urgences psychiatriques. Les patients peuvent arriver à tout moment de la journée ou de la nuit, donc l'accueil sera un petit peu différent. En général, on prend en compte le temps qu'ils ont passé aux urgences, donc on va estimer de voir s'ils ont besoin de repos ou pas, donc on ne va pas faire le même accueil en fonction du moment de la journée et surtout de l'état psychique du patient. Ça va être un gros travail d'adaptation directement au patient. On va se concentrer sur son état psychique, lui demander pourquoi il est arrivé jusqu'ici, qu'est-ce qui l'amène, aussi ce qu'il attend de l'hospitalisation. Comme ça, on peut tout de suite fixer des besoins et voilà, des objectifs de soins. Soit ils sont connus de nos équipes, donc ils ne vont pas être accueillis de la même manière non plus, parce qu'on va essayer de tout de suite retrouver l'alliance qu'on avait créée sur les hospitalisations précédentes, quand c'est possible, pour voilà, la continuité des soins. Et sinon, parfois, ce sont des personnes qui ne sont pas du tout familières de la psychiatrie, donc on va les accueillir encore différemment. On va essayer d'être les plus accueillants et les plus rassurants possibles, parce que c'est vrai qu'il y a beaucoup d'a priori sur la psychiatrie, donc nous, on essaye de les accueillir au mieux et de nous adapter à eux et à leurs besoins.
12: Alors être enfermé, oui, dans une unité avec que des gens qui vont pas bien, oui, ça peut être compliqué. Surtout sur une première hospitalisation, quand on connaît pas la psychiatrie, d'arriver dans ce milieu qui peut être bruyant, il y a des bruits de clés, des bruits de portes, il peut y avoir des cris, des pleurs. Oui, j'entends que ça peut être très perturbant et l'équipe est là aussi pour rassurer.
13: Moi, je suis hospitalisée sous contrainte.
9: depuis 17 jours déjà, donc je n'ai pas le droit de sortir de l'enceinte. Et je ne pourrais sortir que si le médecin ou le psychiatre de garde m'autorise à sortir. Voilà. Et c'est très très long et très très dur, sans mes enfants, sans mon mari. C'est quelque chose qui est très dur à supporter. Donc on fume. Et ça, c'est pas bien, parce que avant d'arriver ici, je ne fumais pas, que en soirée avec mes amis. Voilà. Donc là, maintenant, je suis clope sur clope et c'est pas bon du tout.
13: Donc l'hospitalisation libre, ce sont les personnes qui acceptent ou qui décident de se faire hospitaliser, qui sont d'accord avec l'hospitalisation. L'hospitalisation sous contrainte, ce sont des personnes soit qui ne sont pas en capacité d'accepter ou qui refusent. Voilà. Donc ça peut être une personne de l'entourage qui connaît bien en tout cas la personne et qui a vu qu'il y avait un changement dans l'état de la personne qui ne lui permettait pas d'accepter. Pour ce qui est de l'hospitalisation à la demande du représentant de l'État, c'est des gens qui mettent en danger la population. Donc il y a une contrainte là qui passe directement par le préfet qui est responsable de l'hospitalisation de ces gens. Et toutes ces hospitalisations sous contrainte sont quand même vérifiées par le juge des libertés et de la détention, puisque c'est une perte de liberté pour les gens qui sont hospitalisés sous ces modes de contrainte.
10: Donc là, il est 16h15, c'est l'heure du goûter. Donc,
14: tous les jours, le goûter sur ce temps d'échange, voilà, et puis convivial. Toujours présence d'un soignant en salle à manger, toujours un infirmier.
11: Donc voilà, nous, notre accompagnement soignant, il se fait tout au long de la journée et de parfois gérer les situations difficiles, donc les angoisses, l'anxiété, parfois les idées noires qui peuvent revenir souvent en fin de journée. Donc notre rôle aussi soignant est plus important aussi en fin de journée et puis pendant la nuit. Ils ont un grand rôle, la nuit, d'accompagnement des patients dans la nuit, dans les angoisses qui surviennent à ce moment-là, puisque le moment de vide est souvent le soir et la nuit.
10: Alors, ce temps du goûter, est-ce que c'est le meilleur moment de la journée ?
15: Ben, ça permet une convivialité et c'est sympa de se retrouver. Parce qu'on est souvent dans notre chambre à broyer un peu nos difficultés.
13: Et le fait d'hospitaliser les gens avec peut-être sur les premiers jours moins de contact avec l'extérieur, c'est aussi les mettre à l'abri de cet extérieur, mais qui peut être piégeant, parce qu'on est, entre guillemets, dans un cocon.
15: C'est très très dur d'être patient, en fait, parce que on fait rien, et quand on fait rien, on ruine, et c'est pas facile. Et puis après, pour revenir dans la vie, on va dire, réelle, eh ben, c'est compliqué aussi, quoi.
13: Donc c'est pour ça que les personnes peuvent avoir l'autorisation de prendre des permissions pour se retrouver un peu la société, l'extérieur, et puis voir comment ils arrivent à s'adapter et en tout cas à être moins angoissés à l'extérieur.
16: C'est le bureau du psychologue.
9: Voilà, c'est ça. Ouais.
10: Vous voulez bien me raconter comment se passe une journée ici ?
9: C'est très très long. Les journées ne passent pas vite. C'est très très long.
17: Le matin, il y a plutôt un peu plus de mouvement, je dirais. On va à la cafette.
9: On fait notre chambre.
17: Et après, l'après-midi, c'est plus tranquille.
9: Des jeux de société.
17: Ouais, on fait des jeux de société.
9: On joue au tarot, à la belote.
17: On lit, on s'occupe autrement aussi le soir.
9: Et en fait, on fait des choses qu'on ne fait pas chez nous.
17: Oui, ça c'est vrai.
9: En fait, c'est une maison de repos ici. Et on écoute de la musique. Beaucoup, beaucoup. Moi, j'écoute beaucoup de musique, moi. Et j'adore.
10: Et ça fait du bien ?
9: Ah oui, énormément, ouais. Ouais. Se soigner avec la musique. Écouter les paroles. Il y a des très, très belles chansons. Ça me soigne, quelque part, je pense.
11: Dans le service, effectivement, certains patients, on va les laisser avoir ces temps que eux appellent ennui. On va pas être forcément présent dans la chambre. On va les laisser être seuls avec eux-mêmes. Ça permet de savoir, eux, comment ils vivent leurs angoisses, leur anxiété. Nous, ça nous permet vraiment, en tant que soignants, d'avoir ce regard-là et de savoir ce qu'ils mettent en place dans les moments de vide.
9: Donc moi, c'est le maquillage, la musique et les jeux de société. On va dire ça comme ça, en gros. Et papoter avec les copines. Hein ?
17: Ouais.
9: Parce qu'on papote de tout. Hein.
17: Ouais,
9: comme
17: vrai.
9: Si
17: oui,
9: on se connaissait depuis des années, en fait.
17: On discute pas mal, en fait. C'est vrai qu'on a bien beaucoup de temps de discussion.
9: Ouais. C'est cocooning. entre guillemets, je dirais, cocooning, hein, quand même.
17: On n'est pas au Club Med. Il manque le spa.
9: Le spa et la piscine.
11: Les patients créent des liens. On essaye d'avoir un regard quand même dessus pour éviter que certains puissent faire des rencontres qui soient compliquées pour eux aussi, parce que parfois, certains sont très empathiques, donc ils vont aussi prendre la difficulté de l'autre. Et oui, certains créent des liens d'amitié qui restent même après l'hospitalisation. Et donc, ils vont au spa, exactement. Ils prennent des permissions et dans ce cas-là, ils vont au spa, effectivement, sur l'extérieur. Donc nous, c'est pas un soin qu'on propose ici, mais que eux s'accordent entre eux, ce qu'on trouve bien. Pour la plupart du temps, ils arrivent aussi à trouver des solutions entre eux pour faire des choses qui changent de l'hospite et qui leur font du bien.
13: C'est de l'accompagnement de l'admission jusqu'au temps de sortie, en fin de compte, et qui se poursuit après avec les équipes d'extra-hospitaliers, justement, sur le CMP, sur les hôpitaux de jour, voilà. Donc, c'est pas parce qu'ils sortent qu'ils sont lâchés dans la nature. Le médecin continue à les voir sur des consultations CMP. Les équipes de CMP peuvent venir au domicile ou le patient peut rencontrer des infirmiers sur le CMP. Et il y a aussi, pour certains, un besoin d'hôpital de jour, c'est-à-dire d'activités qui ponctuent aussi la semaine suite au retour à domicile.
7: C'était les patients de l'unité Warhol, Camille, infirmière, et Laurent, le cadre de santé.
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10: Je me tourne vers Audrey et Margot. Quand on pense à l'hôpital, souvent, quand on est un peu naïf, ignorant de la psychiatrie, on imagine des blouses blanches. Et vous, vous n'êtes pas des blouses blanches. D'ailleurs, vous n'êtes pas en blouse blanche. Vous êtes assistante sociale. Alors, expliquez-nous, que fait une assistante sociale dans un centre hospitalier ?
20: Alors nous, notre rôle à l'hôpital, il constitue une interface entre le soin psychique et l'accompagnement dans la cité. L'accès à des droits, à une scolarité, à un hébergement, à un logement, à un travail, à des loisirs, ce sont des vecteurs d'intégration, mais aussi des supports à la santé mentale. Il n'y a pas uniquement des facteurs psychiques ni uniquement sociaux, ils sont toujours entremêlés. On est amené à rencontrer les patients soit à la demande du médecin, à leur demande à eux, ou aussi à l'équipe soignante.
10: Et donc finalement, c'est un peu ce qu'on entend dans le reportage, hein, c'est que tout le travail ici, c'est de préparer la sortie. Audrey, est-ce que vous avez constaté des évolutions ces dernières années dans les besoins des patients justement pour sécuriser la sortie ?
21: Oui, donc justement, on observe ces dernières années là, une évolution dans nos pratiques et notamment à travers les situations des patients qu'on observe davantage fragilisés donc par le contexte sociétal et politique. Donc les exemples les plus présents, c'est notamment l'accès au logement qui est très compliqué avec des risques plus fréquents de sortie à la rue. Alors ici, on fait en sorte que ça se passe autrement, on fait au mieux. Il y a également des situations financières de plus en plus précaires, donc liées notamment aux organismes sociaux qui sont surchargés, parce qu'il y a plus de demandes, et aussi du fait que l'État réduise drastiquement les financements de ces organismes-là. Et puis évidemment aussi, si on plus en lien avec le soin, les délais de prise en charge et d'accès aux soins qui sont aussi parfois extrêmement longs. Et donc nous, selon les situations, on peut poursuivre l'accompagnement social des patients après leur sortie donc à l'extérieur en les recevant sur les centres médico-psychologiques. Et donc ce travail se fait toujours en articulation avec les équipes pluriprofessionnelles.
10: Merci beaucoup à toutes les deux. Alors, on l'entendait au début du reportage, Camille, l'infirmière, nous a présenté la façon dont les patients et les patientes étaient accueillis lors de leur hospitalisation. Et vous, Florent, vous avez choisi de nous raconter votre expérience de patient. Alors, un patient un peu naïf, on peut le dire, et plein d'a priori sur la psychiatrie.
6: Oui, tout à fait. Moi, je me rappelle de la question que m'a posée la psychiatre aux urgences psychiatriques. Hein. Souhaitez-vous être hospitalisé ? J'avais quelques minutes pour me décider. J'étais dans Question pour un champion devant Julien Lepers à devoir répondre si je reste ou si je pars. Et alors, en pensant à l'hôpital psychiatrique, j'ai la vision d'un asile où je suis enfermé avec des aliénés agressifs qui bavent, qui partent tous en pyjama d'hôpital, qui errent dans un couloir. Je vois aussi des infirmiers en blouse blanche, impassibles, qui administrent des tranquillisants et qui plongent les patients dans un état léthargique. Alors j'ai répondu non. Et j'ai appris qu'un tiers avait déjà répondu oui à ma place. Bon. Mais en arrivant à Georges Daumaison, les blouses blanches me disent bonsoir, me sourient, me font visiter les lieux. Je garde mon propre pyjama d'ailleurs. En fait, à l'hôpital psychiatrique, alias l'HP, je découvre que absolument tout est soin. Bon, d'abord, le fait même d'être à l'hôpital, c'est du soin. On vous exfiltre d'une situation de danger, d'un quotidien malsain. En deux mots, on vous met à l'abri. Bon, bien sûr, le soin, ce sont aussi les médicaments, hein, gouttes, gélules, comprimés, ampoules. Il y en a de toutes sortes, hein, de toutes les couleurs. Et pour tous les goûts, non. Ça ne joue pas non plus au rejet et le rebuchon d'officine ici. Hein, il y en a plutôt pour tous les besoins. Ensuite, il y a le cadre, les règles de vie. Le cadre, c'est du soin. La journée est jalonnée de rituels immuables auxquels même le plus à l'ouest des bipolaires doit se conformer. 8h traitement, 8h30 petit déjeuner, 11h30 traitement, midi déjeuner, etc. Jusqu'au pisse-mémé de 21h45 pour les couches tard, entre guillemets. Bon, ok, ça peut paraître rigide, hein, mais ce sont aussi des moments d'échange entre soignants et soignés. Car, vous ne le savez peut-être pas, mais accrochez-vous, je vais énoncer une grande vérité. Les soignants, c'est du soin. L'hosto, ça fourmille de blouses blanches, ok. Mais on a le luxe qu'il s'agisse de professionnels présents pour une chose et une seule, nous. Préparer nos repas, entretenir nos unités, distribuer nos traitements, nous rendre acteurs de notre guérison et nous considérer comme des personnes normales, c'est-à-dire être à notre écoute et être garant du cadre. Dites donc, monsieur Intel, votre chambre est en désordre, non ? Ouais, rangez vite ça et venez au petit déjeuner, s'il vous plaît. Traduisez. Et Wintel, c'est pas parce que t'es dépressif que ça doit être le bordel dans ta piole, ok ? Et ça marche. En plus, un soignant, ça, c'est rester discret quand on se confie à lui. Après, si on veut en parler aux autres, libre à nous. Hein. Car oui, les autres patients, c'est aussi du soin. Au début, quand t'arrives à l'hôpital, tu veux demander à tout le monde « Et toi, t'es là pourquoi ?» Et puis la question devient secondaire, les liens se tissent d'eux-mêmes. On parle, on écoute, on garde pour soi ou on se confie parfois. Ce qui nous relie entre patients, c'est qu'on a chacune et chacun quelque chose à réparer et qu'on se souhaite mutuellement et sincèrement de le réparer. Et même prendre un café à l'aquarelle, c'est du soin. C'est comme le baromètre de l'état d'esprit de l'hôpital. Et chez Georges, c'est ça. Bref, à l'hôpital psychiatrique, hein, à l'HP, on vit, quoi. À tel point qu'on peut même avoir peur de sortir. Mais après tout, si on rentre à l'hôpital, c'est pour en sortir, non ? Je vous laisserai méditer là-dessus. Tout ça pour dire que l'hôpital psychiatrique, c'est pas ce qu'on croit. Ou du moins, c'est pas ce que je croyais. En fait, je peux pas m'empêcher de penser que si moi, j'avais des préjugés, alors beaucoup d'autres en ont. Pourquoi est-ce qu'on n'organiserait pas des journées portes ouvertes pour découvrir l'HP ? Bon, pour finir, je dirais pas jusqu'à dire que j'ai envie de retourner à l'hôpital psychiatrique, hein, mais je témoigne qu'il a pris soin de moi, que j'y ai passé de bons moments, et qu'il mérite d'être mieux connu.
10: Cindy, vous êtes psychologue ici, chez Georges. On a parlé de l'accueil des patients, des soins apportés face à la crise, mais l'hôpital aussi est en crise.
0: Effectivement, Capucine, le service Warhol accueille les sujets en crise. La sectorisation en France, elle a été pensée pour quelle que soit la pathologie, la personne qui a besoin de soins puisse trouver un lit, des professionnels au plus près de son lieu de vie, dans la cité. Mais c'est de moins en moins vrai. Faute de psychiatres, de soignants, de politiques publiques qui prennent en considération les réels besoins, nous ne pouvons plus accueillir tout le monde. En Loire-Atlantique, ces deux dernières années, 130 lits de psychiatrie ont fermé. Nous accueillons dans notre hôpital les patients du secteur de Blain qui n'ont plus de service d'admission sur leur territoire. Il ne reste que 14 lits de pédopsychiatrie pour l'ensemble du département. Ça veut dire qu'il y a des mineurs, parfois à partir de 13 ans, qui sont hospitalisés dans des secteurs adultes. Faute de place, des patients qui vont aux urgences et qui auraient besoin de soins, qui ont une indication à une hospitalisation, sont renvoyés chez eux. Et comment un hôpital en crise, en manque de personnel, peut continuer à accompagner dignement les plus fragiles d'entre nous ? La situation entraîne un manque de temps pour parler de nos patients et avec nos patients. Jean, lors des préparations, vous êtes un patient du service. Vous nous avez confié que vous aviez discuté avec un infirmier sur justement le fait que certains médicaments pourraient être peut-être évités s'ils étaient plus nombreux.
19: Oui, j'ai parlé à Florian. Un infirmier en lui disant que j'étais vraiment pas d'accord qu'on soit drogué. Pour moi, les médicaments, je considère ça comme de la drogue. Et Florian, il m'a expliqué justement qu'ils avaient pas assez de temps pour tout le monde. Et donc, pour calmer un peu les humeurs qui sont parfois très fortes et très compliquées à gérer, pour la personne elle-même ou pour les autres, il faut donner des médicaments, malheureusement, pour les patients. Et le truc, c'est que les médicaments, c'est horrible, ça nous fait baver, on est dégoûté de nous-mêmes, ça nous fait zozoter, ça nous donne des tremblements, et c'est très compliqué pour les médecins, je suis d'accord. Mais pour moi, c'est dur, voilà. C'est dur et j'aimerais dans les années à venir qu'il n'y ait plus de médicaments.
0: Bah alors effectivement, Jean, ce dont il témoigne, c'est que si on avait plus de soignants, plus de temps pour parler avec nos patients, de nos patients, plus de temps pour proposer un accompagnement vraiment adapté à chaque personne, à la singularité de chaque situation, on pourrait certainement diminuer certains médicaments, la contention, qu'elle soit physique ou chimique. Et c'est exactement la proposition de la psychothérapie institutionnelle dont s'inspire notre établissement, d'augmenter le nombre de soignants pour pouvoir faire autrement. Et nous souhaitons continuer à défendre ce point de vue.
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7: Vous êtes chez Georges, dans l'unité d'hospitalisation Andy Warhol, en compagnie de Lucie Bordeteau, réalisatrice et actrice. Et c'est l'heure de l'interview inversée. On est toutes et tous là, soignants et patients, pour répondre à vos questions sur l'hospitalisation et sur les soins en psychiatrie de manière plus générale.
5: Si je comprends bien, autour de la table, il y a des gens là qui sont déjà sortis et des gens qui sont encore à l'hôpital. Est-ce que, justement, pour ceux qui sont en ce moment plutôt à l'hôpital, est-ce que déjà vous savez quand vous allez sortir ?
7: Pour répondre à votre question, on ne sait jamais trop quand on va sortir. Mmh. Et je sais que moi, c'est arrivé assez brutalement. On m'avait dit ce sera 3 semaines, 1 mois. Et j'avais prévu une permission donc de sortir sur 24 heures. Et le médecin, la veille, me dit « finalement, faites une permission de 48 heures. Si ça marche, vous sortez lundi. » Et en fait, on était le vendredi, quoi. Et moi, je me suis dit « je suis pas prête. » Et du coup, ça a été assez brutal. Pour le coup, pour moi qui vois les choses et qui programme un peu les choses... ça a été assez brutal de me dire, lundi, ça y est, je suis chez moi et il se passe quoi Donc alors après, il y a des mises en place, des choses de mise en place, du coup, à la maison. Donc il y a des infirmiers qui viennent à la maison. Donc on n'est pas complètement perdu. Mais c'est vrai que moi, j'aurais aimé qu'on me dise, tu fais ta permission et dans 3-4 jours, on voit et tu sortiras. Enfin, voilà.
5: Et vous pouviez pas dire que vous n'étiez pas d'accord?
7: Peut-être que j'aurais pu, mais j'ai pas osé.
5: Mais du coup, ça s'est quand même bien passé.
7: Oui. Non, mais après, ça
5: finalement, c'était passé. Une bonne chose. Cette sortie.
7: Ouais.
5: Et donc, il y a une transition qui peut se faire après avec un soin à la maison.
7: Oui. Ouais, ça s'appelle donc le SPID. Alors.
5: Le SPID.
7: Oui.
5: J'adore.
7: C'est ça. C'est les soins en psychiatrie, donc pour particuliers à domicile. Et donc, en fait, c'est des infirmiers qui viennent à la maison. Et donc là, ils viennent une fois par semaine.
5: Okay.
7: Et donc, c'est un peu comme si, ici, je voyais un infirmier, je lui disais ce qui va pas.
5: Ouais.
7: Sauf que là, c'est qu'une fois par semaine, je peux pas le toper quand je veux.
5: Ouais.
7: Et du coup, on fait un point vraiment global, pratiquement d'une heure sur comment je vais. Et l'idée, en fait, c'est d'avancer ensemble pour que plus ça aille mieux, je puisse évoluer dans ma maison et dans ma vie... Sans crainte, sans stress, sans toutes mes angoisses en fait que j'ai actuellement quoi.
5: Et comment ça se passe par rapport au travail? Si vous aviez un travail, est-ce que c'est compliqué? Est-ce que ça...
6: Moi j'ai le confort d'être salarié, donc j'ai un cadre bien défini pour les arrêts de travail et le travail. Alors déjà, c'est finalement quand on est là, c'est très secondaire le travail. On y pense un peu, mais naturellement, on se dit que c'est le plus important. C'est déjà comment ça va dans nous-mêmes et avec la famille. Le travail après, ce qui me concerne en tout cas, mais je pense que c'est le cas pour pas mal de gens. Mais quand on sort, on prend pas le travail tout de suite. on reste déjà dans son environnement personnel habituel, voir si le traitement est adapté, s'il est stabilisé. Et dans un second temps, on peut décider, quand on le sent, effectivement, de reprendre le travail. Mais ça, c'est vrai que c'est le confort d'être salarié. Si on est à son compte,
1: oui.
6: Je pense qu'on reprend le travail peut-être plus vite. Mais il y a quand même le temps du soin peut être long. Peut être long parce qu'il y a toujours des phases d'adaptation. Celle du traitement, celle du retour chez soi, celle de la reprise. Donc, on ne prend pas le travail dès la sortie.
3: Moi, c'est plus... ma dépression, c'était plus par rapport à l'arrêt de l'activité, car je suis en retraite. Là. C'est pour ça que moi, ça me fait un vide. C'est plus le manque de travail qui m'a fait aller dans la déprime.
1: Je peux comprendre. Je me rends compte que mon travail prend beaucoup de place et j'aurais du mal à me projeter.
3: Ben moi c'est ce qui est arrivé, j'étais trop dans le travail et puis arrivé à la maison, ma femme travaille encore, ça m'a fait un vide.
1: Total. Oui, j'imagine.
3: Donc là pour repartir, là c'est pareil, je suis sorti d'hier mais c'est encore dur d'être seul puis essayer de trouver des occupations.
1: Il va falloir réorganiser tout un tas d'activités.
3: C'est ça.
1: Qui seront, si ça se trouve, beaucoup plus... kiffante en plus que le travail.
3: Ben oui.
1: Il y a des chances. Mais c'est un truc d'adaptation.
10: On se retrouve dans quelques instants pour la suite de l'interview inversée de chez Georges avec Lucie Borletot et le groupe radio de l'unité Andy Warhol.
20: Ce sera juste après le choix musical de Tiffen.
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0: C'était Lana de Euphonique.
1: Elle est de retour chez Georges avec la cinéaste Lucie Borleteau. Est-ce que vous avez d'autres questions à poser aux patients, patientes et soignants, soignantes de Georges Domaison ?
2: Quand vous m'avez posé la question, spontanément, je disais que c'était quelque chose qui pouvait déclencher quand même la peur. Enfin, l'hôpital psychiatrique, le fait d'être dans une unité de soins, en plus, vraiment pas en hôpital de jour, tout ça. Est-ce que vous avez eu peur quand vous êtes arrivé, ou est-ce qu'il y a des choses qui peuvent faire peur, ou au contraire, est-ce que vous voulez dégoupiller cette idée reçue ?
3: La toute première fois où j'étais hospitalisée là, non. Enfin, bien sûr qu'il y a toujours une crainte par rapport à l'établissement, par rapport à comment ça peut se dérouler à l'intérieur de cet établissement, comment les gens, quel genre de personnes on va rencontrer aussi, quels seront les autres patients. Mais c'est vite désamorcé par les équipes. Ici, les équipes sont quand même très bien. Je pense qu'il y a quand même une qualité de soins qui est importante. Je pense vraiment ici, c'est un bon établissement. Pour en avoir fait d'autres, malheureusement.
2: Mais c'est intéressant.
3: Mais oui. Donc là, c'était plus. Mais ça peut être une angoisse, effectivement, au départ. On ne sait pas sur quoi on va tomber, sur qui on va tomber, et comment on va être pris en soins aussi.
2: Et j'ai une question. Parce que comme j'ai une fille de 17 ans, est-ce qu'il y a le droit au téléphone portable ?
3: Oui.
2: Oui. Et est-ce que ça fait du bien ou au contraire ?
4: Oui, donc il y a le droit au téléphone portable à condition que les médecins l'acceptent.
2: Oui.
4: Parce qu'au début, on l'a pas forcément, en fait.
2: Je demande ça parce que j'ai l'impression que ça prend beaucoup de place dans la vie des gens en général, pas que les ados de 17 ans. Ça se voit dans les transports en commun, dans ma propre vie, etc. Est-ce que du coup, au contraire, ici, c'est l'occasion de faire une pause de ça et d'être moins accroché aux nouvelles de l'extérieur ou pas du tout ?
4: Pour ma part, moi, ça me permet d'avoir justement du contact avec l'extérieur et j'utilise quand même pas mal.
2: Bah oui, parce que quand on a du temps.
5: Élise a raison, parce que en fait, c'est vrai que quand ils nous confisquent le portable au début, c'est quand même très compliqué.
2: Oui.
5: Ouais, c'est très compliqué et on a envie de parler à des gens de notre entourage et pas forcément aux gens qui sont là présents. Parce que on les connaît pas, c'est pas évident.
0: Et moi, c'est vrai que mon portable, elle n'a pas du tout été enlevé, donc j'ai toujours eu. Mais j'ai vraiment utilisé que pour les contacts de mes proches, pour leur dire comment j'allais. Et pas du tout regarder les infos, vraiment. Et c'est vraiment un truc appréciable, finalement, ici, de ne pas avoir toutes ces infos négatives de l'extérieur. Finalement, si on a envie d'utiliser notre téléphone juste pour contacter nos proches, on peut le faire. Et du coup, c'est vrai que, enfin, moi, ça m'a été utile pour ça, quoi.
2: Comme j'écris en ce moment, je cherche des sous pour un film qui va s'appeler La vie gourmande. Je voulais savoir comment ça se passait ici. Est-ce qu'on mange bien ?
0: Oui, on mange bien.
3: Les repas sont dans l'unité de soins, mais ils sont préparés par un cuisinier. Il y a une cuisine dans l'hôpital.
2: D'accord.
3: Qui prépare sur place.
2: Donc, c'est bon.
3: Oui, c'est bon.
2: Moi, quand ça va pas, en fait, je me mets à faire à manger et ça va mieux.
1: Peut-être qu'on peut préciser que cette émission de radio est enregistrée dans la salle de réfectoire de l'unité, que les cuisines sont juste derrière nous et que les repas sont pris entre patients et soignants. Et que c'est un moment aussi important.
6: Oui, tout à fait, c'est un moment très important et on peut citer dans nos collègues soignants les ASH qui sont là justement pour servir le repas, pour accompagner les temps de goûter c'est des personnes très importantes dans l'unité et je pense notamment aussi en lien avec cette activité du prendre soin par la nourriture.
3: Et elles le font très bien.
0: Chaque émission s'achève par une évocation de la nuit. Cette fois, c'est toi, Jean, avec le titre de Johnny Hallyday, Retiens la nuit.
5: Retiens.

0: Alors, dernière question, Lissy Borloto. Quel est votre rapport à la nuit ? Est-ce que c'est un lieu de création, de repos, de fête, d'angoisse ?
1: Je dois dire que depuis l'année dernière, malheureusement, la nuit n'est plus le meilleur endroit pour le sommeil. Parce que justement, j'ai travaillé sur un projet de série qui m'a rendu dingue, enfin, qui était vraiment trop... Je pense que je ne suis pas passée loin du burn-out. Et effectivement, j'ai commencé à plus dormir, enfin, pas assez dormir, j'ai jamais pas du tout dormi. Et j'ai pas du tout aimé. Mais maintenant, j'ai à peu près retrouvé, c'est des nuits plus calmes, enfin plus pleines de sommeil. Et en même temps, je trouve que la nuit, être réveillée la nuit, c'est toujours une aventure, c'est palpitant. Je pense aussi au tournage de nuit. Parfois, quand on tourne des scènes de nuit, tout le monde travaille la nuit. Un peu comme les gens qui sont de garde, je sais pas, à l'hôpital, les pompiers, sur les bateaux aussi, on travaille la nuit. Ça m'a toujours un peu fasciné, les mondes parallèles, les choses qui sont pas dans la routine et qui ont l'air pas si normales. Et voilà, la veille de nuit, quoi. Voilà, c'est ça que je pense. Mais quand même, quand on peut bien dormir, c'est mieux.
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4: Merci d'avoir été avec nous depuis le centre hospitalier Georges Daumaison. Chez Georges, une émission faite par les patients et les soignants de l'hôpital.
0: Merci à Lissy Borloto, notre invitée aujourd'hui.
5: Et merci à Philippe, Tiffaine, Florent, Jean, Johnny, Camille, Laurent, Cindy, Audrey, Margot, Mathilde, Maëlan, Élise et Natacha.
0: Merci à Catherine Marquette qui porte et organise cette saison radio. Allons Porteuse, qui la réalise avec aujourd'hui Assita Cissé à la technique et Capucine Frey à la préparation.
4: On se retrouve dans un mois pour découvrir l'unité Espoir, unité de réhabilitation psychosociale. À bientôt.
5: À bientôt. À bientôt.

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0: 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Ils vivent nos Toto Bissante. 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
0: 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Ma grand-mère, Jacqueline Mouly, Radio Haïti, Sambazao.

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2: Dans quoi est-ce que je me suis encore embarqué ? Lorsque je suis parti d'Australie pour rejoindre l'Europe à vélo, il y avait une belle guirlande de pays que je devais traverser. Et n'ayant jamais quitté l'Europe avant ce périple, il y avait beaucoup d'endroits dont je ne connaissais rien à part le nom. Ça veut dire que à chaque fois que je passais une frontière, je rentrais dans un nouveau monde. Je devais tout apprendre, me familiariser avec une nouvelle monnaie, apprendre quelques rudiments de la langue, trouver de l'eau, savoir où retirer de l'argent, trouver une carte SIM, avoir internet, et surtout savoir où il était acceptable de faire du camping sauvage. Sur le chemin, en Asie du Sud-Est, il y en a un qui a eu son petit lot de surprises. Et pour le moins inattendu. Aujourd'hui, je vous emmène au Cambodge. Février 2019. Demain, c'est mon anniversaire. Mais pas le temps de niaiser, c'est mon dernier jour de visa en Thaïlande et je dois rejoindre la frontière avant qu'il ne soit trop tard. J'arrive à Poy Pet. Passage à la douane, tampon de sortie de la Thaïlande et ensuite on passe du côté cambodgien. On m'a prévenu qu'il y avait beaucoup de corruption. Il n'est pas rare, que dis-je, il est presque automatique, qu'on me demande 2 $ de plus, soi-disant pour payer le prix du tampon. Donc, pour éviter d'avoir ce petit frais extra sans raison, le truc, c'est de trouver le prix du visa affiché quelque part et ne pas en démordre au moment de l'addition. Et pour le coup, j'ai de la chance. Le prix est affiché en gros, 150 000 riels pour le visa. À vue de nez, ça me paraît bon. Je commence à récolter les billets. J'avais échangé un peu d'argent avant de passer à la frontière, mais pas beaucoup. Tout va devoir passer dans le prix du visa. Mais malheureusement, même pas. Il me manque 5 000 riels. Je fais part du manque à gagner au guichet avec ma tête de chien battu. Le douanier regarde son chef, il opine de la tête, ça passe. Mon visa est accepté, le passeport est tamponné pour 30 jours. Sympa, j'ai du mal à y croire, mais le douanier m'a fait un visa au rabais. Mais pendant que je me remettais à pédaler, je me faisais la réflexion que c'était tout de même bizarre que je puisse passer sans avoir réglé totalement le visa. Ce genre de formalité n'est pas connu pour sa souplesse. Il faut que je vérifie un truc. À la première ville, je m'arrête faire les emplettes de base. Des biscuits avant tout. Du sucre pour pouvoir réfléchir. Je n'ai plus de riel. Je paye en dollars US. Au Cambodge, le dollar et le riel sont les deux monnaies officielles. Le paquet coûte 1,50 $. Je donne 2 $ et ils me rendent 2 000 riels. De quoi me rendre un peu confus. Qu'importe. Je trouve une banque, je fais un retrait d'argent et ça fonctionne au premier coup. Chouette. Et au magasin d'à côté, je chope une carte SIM et me voilà connecté. Les choses se passent plutôt bien. J'en profite donc pour vérifier le prix du visa. 30 €, ce qui se convertit par 138 000 riels. 150 000 riels, c'est 32 €, soit le prix du visa plus les 2 € de corruption obligatoire. Mon manque de cash ne m'a fait payer qu'1 € de plus au final, mais ça explique pourquoi ils m'ont laissé passer même si le compte n'était pas bon. Mais surtout, ça explique pourquoi le prix du visa était imprimé à l'arrache sur une feuille A4, simplement scotché sur la vitre. Il me reste beaucoup de choses à apprendre ici. Bon, faut pas trop s'attarder, la nuit va bientôt tomber et je ne sais pas du tout où je vais pouvoir me poser. Jusqu'à présent, les alentours sont rondondants. Des champs plats à perte de vue. Pas d'arbres ou d'endroits évidents où je pourrais me cacher pour la nuit. Je vois 4 personnes dans un champ sur la gauche de la route. Je m'approche et les salue dans un khmer à couper au couteau que j'ai appris quelques jours avant d'entrer dans le pays. Bonjour, ça va, je suis français. Et ensuite, c'est le traducteur qui prend le relais. Savez-vous où je peux dormir ? La femme me répond d'un non frénétique de la tête. J'insiste. Est-ce que je peux dormir dans ce champ? J'ai une toile de tente et tout ce qu'il faut. Je serai parti demain matin. Elle réitère son nom, mais cette fois-ci, elle passe son doigt sous la gorge en mimant une mort douloureuse. Elle m'a convaincu. Je le remercie et m'en vais. Difficile de décrire l'état d'esprit à ce moment-là. Dans quoi est-ce que je me suis embarqué cette fois-ci? Est-ce que c'est comme ça dans tout le pays? C'est pas le moment de se laisser démonter. Et on a un endroit à trouver avant la tombée de la nuit. Je suis tenté de me poser un peu plus loin de la route. Dans un champ. Loin de tout. J'emprunte un chemin de terre. Il est dans un état terrible. Nous sommes en pleine saison sèche, mais on peut voir que ce passage a été torturé pendant la saison des pluies. Il doit se transformer en un bourbier sans nom. Des crevasses creusées par des roues de moto, des voitures, des animaux qui devaient à mon avis s'enfoncer jusqu'aux genoux. Et avec le retour du soleil, la boue a séché comme une poterie tout juste sortie du four, rendant le chemin impraticable. Je reprends la route et quelques kilomètres plus loin, le soleil vient de plonger derrière l'horizon dans un rouge intense. Quelques faibles lueurs persistent, celles qui arrivent à passer l'horizon, mais la nuit est bel et bien là. Et quelques temps après, enfin, je vois un groupe d'hommes travailler dans un champ. Et je retente ma question. Cette fois-ci, l'enthousiasme est au rendez-vous. Ça leur donne le sourire que je pose cette question. Je suis infiniment reconnaissant. C'est difficile d'expliquer l'intensité de ce genre de moment. Après une journée à vélo, après avoir traversé une frontière, après toutes ces nouvelles choses, la journée fut intense. Alors ne pas trouver d'endroit où dormir, ça devient un cauchemar, comme une torture. Ça me rappelait cette expérience inhumaine qu'on faisait à la fin du 19e siècle. Pour mieux comprendre le rôle du sommeil, on empêchait des chiens de dormir ou on les obligeait tout simplement à marcher. Ils sont tous morts en moins de 2 semaines. Une expérience similaire avait été faite sur des rats. Même résultat. En 2 semaines, ils avaient tous passé l'arme à gauche. Encore plus rapidement que s'ils avaient été privés de nourriture. Et le plus surprenant, c'est que l'autopsie a révélé que la cause de la mort était différente pour chaque individu. Ça pouvait être des lésions au foie, aux reins, aux poumons, etc. Bon, je vous parle de torture d'animaux qui meurent. Et une fois de plus, je m'embarque immédiatement dans les extrêmes. Mais faut bien avouer que depuis que j'ai commencé à écrire des histoires sur mon voyage autour du monde à vélo, j'ai remarqué que mes métaphores et mes comparaisons partaient immédiatement dans des contrées lointaines. Je pense que ça peut s'expliquer assez facilement. Ce qu'on vit dans ce genre de voyage, les émotions qu'on traverse, n'ont rien de similaire dans la vie quotidienne que je venais de quitter. Par exemple, je peux vous laisser imaginer à quel point vous auriez faim si vous reliez 100 km par jour avec un vélo chargé. Eh bien, dites-vous qu'à ce moment-là, j'étais encore plus fatigué qu'affamé. J'installe donc ma tente au milieu du champ, entourée de mes hôtes improvisés. Je me dis qu'ils vont bientôt partir. La nuit est tombée, il n'y a plus grand-chose qu'on puisse faire dans un champ avec seulement la lumière des étoiles. Mais c'est quand je ferme les yeux que les torches s'allument. Des vraies torches. Je veux dire un bâton avec une flamme au bout. Et le balai commence.

qu'un arbre pour me donner un peu d'ombre. Je redéploie donc ma tente et la pose sur mon vélo pour me faire de l'ombre, et j'ai quelques minutes pour prendre un café avant qu'elle ne tourne trop. La route est bonne, mais redondante. Le Cambodge a une grande variété de paysages, mais par l'ouest, là où je suis rentré, c'est des champs sur des centaines de kilomètres. J'ai presque l'impression d'être dans un désert. Pas d'habitation, plat à perte de vue, sec, comme attendant le retour de la pluie pour revivre. Et moi, je ne suis qu'un petit point qui se déplace lentement sur ce monde en deux dimensions. Le soleil est une matraque, omniprésent, écrasant. Il domine tout, cercle indéfini perçant à travers un épais voile d'humidité. Dieu de l'Égypte antique, dieu vengeresque à en croire, chape appuyant sur les travailleurs de la terre. Je transpire sous l'épaisse couche de crème solaire. Je bois, genre beaucoup. Aujourd'hui encore, ça reste la partie du voyage où je buvais le plus. 6 à 8 litres d'eau par jour. C'est tout simplement en continu. Ça devient un réflexe, presque comme la respiration. Et je n'avais pas encore de filtre à eau à ce moment-là. Je devais donc acheter des bouteilles d'eau. Et là-bas, ça coûte cher. Et quand on connaît le très faible revenu des habitants ici, on se dit que l'eau en bouteille est un produit de luxe. Mais ce qui me dérange le plus, c'est le nombre absurde de bouteilles plastiques que je dois jeter chaque jour. Donc, je tente un truc. J'achète un bidon de 26 litres, destiné aux distributeurs d'eau dans les bureaux. Au litre, ça revient moins cher, et en plus de ça, la bouteille est rachetée et recyclée. Tout bénef. Enfin, presque. Parce que 25 litres, c'est facile, c'est 25 kilos. C'est bien fait le système de mesure international. Coucou les États-Unis. Donc, rajouter 25 kilos sur le porte-bagages arrière, ça se sent. Coup de chance, la route est plate. La bouteille devrait me survivre entre 3 et 4 jours, et ça sera de plus en plus facile au fur et à mesure. Enfin, ça, c'est ce que je croyais. Le pire, c'est quand elle est à moitié vide. L'eau se balade librement dans l'énorme cylindre. Si je démarre, je freine, je tourne un peu brutalement ou si je me prends un nid de poule. D'ailleurs, nid de poule, au Cambodge, l'animal est vraiment imposant. Bref, tout changement de mouvement du vélo et ses 12 kilos d'eau qui dansent la rumba à l'arrière. Et comme je disais, pendant la journée, pas d'ombre pour faire de pause. Les quelques rares mètres carrés de précieuses ombres sont évidemment prises d'assaut. Il y a presque toujours une voiture garée à côté et une famille entassée sous le petit branchage. Et quand il n'y a personne, il y a une vache. Pas suffisamment commode pour que j'ai envie d'aller casser la croûte avec elle. Ou alors, l'îlot est libre, mais tapissé de déchets. Laissé par les précédents visiteurs. Alors, quand je trouve la perle rare, petit carré isolé sans personne, sans plastique, je m'arrête pour faire la pause déjeuner. Je sors une noix de coco de mes sacoches et me pose enfin. Elles sont devenues mon repas préféré. Énormes, bon marché, et après les avoir finies, on est rassasié. Il a fallu cependant que je développe une technique pour les ouvrir avec un opinel. Parce qu'elles sont vendues avec leur enveloppe naturelle. Vous savez ce côté un peu mou qui les protège du choc, à mi-chemin entre la feuille et le bois. Bref, avec un petit couteau, ça prend du temps, mais ça fonctionne. Et là où vous pensez que nous passerions un déjeuner tranquille, j'ai oublié de vous parler du dernier protecteur des endroits ombragés. Les fourmis rouges. Elles ne sont pas stupides non plus. Quitte à construire une ville, autant le faire dans un endroit agréable. Donc au pied de chaque arbre, on trouve une colonie bien protégée. Elles sont fascinantes. Je voyais souvent une ligne de fourmis posée sur une racine, immobile, avec les antennes dressées à la recherche du moindre mouvement. Je passais lentement ma main au-dessus d'elles et leur tête suivait le mouvement comme une caméra intrusive. Évidemment, à ce moment-là, on n'entend rien. C'est normal vu qu'elles communiquent par phéromones, mais le message était passé et les soldats étaient envoyés à la rescousse. Sans être particulièrement douloureuses, leurs piqûres étaient ma foi bien désagréables. S'asseoir sur un tissu était le meilleur moyen de les ralentir, mais cependant, impossible à arrêter. Un jour, j'ai essayé de tendre mon hamac entre deux arbres. N'étant plus au contact du sol, elles allaient enfin devoir accepter ma présence sans rien pouvoir y faire. Mais ça, c'est ce que je croyais. Elles n'abandonnent pas si facilement. Elles remontent l'arbre, suivent la corde et viennent me piquer pendant ma sieste. J'ai commencé à essayer de les chasser une par une lorsqu'elles faisaient du funambulisme vers moi. Mais ils en venaient toujours plus. Je tente un truc. Vu qu'elles communiquent olfactivement, je répands de l'essence et de l'huile de chêne sur la corde du hamac. Avec un peu de chance, la mauvaise odeur devrait les dissuader. Nope. Ça ne les dissuade pas du tout. Ici, c'est leur territoire et rien ne leur empêchera de transmettre le message. Bref, la seule solution, c'est la toile de tente. Et la nuit, on crève de chaud à l'intérieur. La bonne nouvelle, c'est qu'il n'y a pas de moustiques. Enfin, en cette saison, j'imagine. Parce que cette petite bébête a besoin d'eau pour se développer. Et une fois sortie de sa forme larvaire pour devenir ce petit avion strident, c'est un truc que j'ai appris il n'y a pas très longtemps, le moustique ne s'éloigne jamais de plus d'un kilomètre de là où il est né. J'aimerais dormir à la belle étoile. Et même si les moustiques ne sont pas là, j'ai peur d'avoir beaucoup de visiteurs du monde à six pattes. Donc je reste à l'intérieur, en étoile de mer. Je me répands un peu d'eau sur le torse pour me refroidir. Au matin, comme d'habitude, la lumière embrase l'air de la tente.

Je sors vite, prends rapidement un déjeuner à l'ombre du vélo et reprends la route. J'en arrive à un stade où ça commence à me manquer de simplement pouvoir prendre un café au soleil. Aujourd'hui, j'ai envie d'une douche. Et je vais essayer d'aller dormir dans un temple ce soir. En Thaïlande, c'est un truc connu pour les cyclistes. On peut aller dans un temple, demander à poser la tente pour la nuit quelque part, et on est souvent les plus que bienvenus. C'est joli, c'est calme, et en plus on peut avoir accès à une salle d'eau. Pas vraiment une douche, juste un bac d'eau froide avec un seau pour pouvoir se doucher, mais dans le contexte, c'est un grand luxe. Sur la carte, je vois des temples. Beaucoup de temples. Beaucoup plus que je n'en ai jamais vu. Je pense que je vais pouvoir trouver facilement droit où passer la nuit. Et c'est alors que j'arrive dans la ville de Siem Reap. Oui, la ville de Siem Reap au Cambodge. J'étais un peu confus, je n'avais aucune idée de où je venais d'arriver. Et pour ceux qui ne savent pas ce que c'est, vous auriez été autant perdu que moi. C'est ni plus ni moins que le regroupement de temples anciens le plus spectaculaire au monde, notamment le temple d'Angkor. Je me suis senti tellement bête d'ignorer ça. Mais j'allais pas passer à côté. Je prends une nuit dans une auberge jeunesse avant d'aller visiter ce mastodonte. Petite parenthèse, dans la ville, des petits points d'eau stagnante, il y en a des centaines. Alors les moustiques, il y en a des dizaines de millions. Et ils sont voraces. Chaque passage dans une salle d'eau et vous aurez le droit à une dizaine d'assauts. Les lits du dortoir sont recouverts de moustiquaires. Tuez ceux qui sont à l'intérieur et vous pourrez dormir tranquille. Mais pendant la nuit, au hasard des mouvements nocturnes, un petit carré de peau rentre en contact avec le voile protecteur. Et les moustiques, eux, comme des zombies passant leurs bras à travers un grillage, vont ravager ce centimètre carré exposé. Je me remets rapidement de cette petite mésaventure et le lendemain, je me lance à la visite des ruines d'Angkor Wat. Il y a plus de 200 temples dans le parc archéologique d'Angkor. Nombreux sont ceux qui sont encore aujourd'hui dans un état de conservation remarquable. Et ça reste un lieu de recueillement pour de nombreux croyants. D'ailleurs, par respect, et cela malgré la chaleur, vous devez y entrer avec les jambes et les bras couverts. J'ai passé la journée avec mon vélo à parcourir le parc et je n'ai pourtant pu voir qu'une toute petite partie. Mon temple préféré, le temple Bayon, avec ses visages géants de pierre. Je ne pourrais pas expliquer pourquoi, mais arriver ici par accident, ou par ignorance selon comment vous le prenez, a rendu ce spectacle unique. Je découvre littéralement le monde. Et j'ai eu cette sensation de chance hors du commun. Je n'ai jamais eu l'occasion de voyager par le passé. C'est souvent très cher et coûteux en temps. Les cartes postales des lieux célèbres restaient pour moi un émerveillement inaccessible. Mais depuis ces quelques mois où j'ai pris le vélo, j'ai vu les plages australiennes, l'opéra de Sydney, Uluru, Bali, les coraux indonésiens, Jakarta, l'île de Koh Lanta, la capitale de la Thaïlande, et aujourd'hui, les temples. Je ne prends même pas en compte tous ces lieux loin de tout, ignorés de l'industrie du tourisme, où j'ai eu l'impression que ces trésors cachés n'étaient là que pour moi. Combien d'allers-retours aurais-je dû faire en avion pour voir tout ça? Combien d'années à travailler et attendre les bons congés? Un simple vélo rend le monde immense et en même temps, tout beaucoup plus facile d'accès. Je vais donc continuer à pédaler. J'ai encore beaucoup de choses à découvrir. En attendant, je voudrais remercier Radio BLV pour diffuser ces podcasts. Je voudrais remercier Katharina pour l'enregistrement de l'introduction. Et comme d'habitude, j'aimerais vous remercier, vous, de m'avoir écouté jusqu'au bout. N'oubliez pas que si vous aimez mes histoires, vous pouvez découvrir les autres sur Spotify à French Vélo. À bientôt.

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0: Je suis Juliette et je suis avec Valou. Bonjour Valou.
2: Bonjour.
0: Et on est toutes les deux de l'association CEP comme les champignons. CEP, c'est une association d'éducation populaire à Valence qui propose des ateliers de quelques heures, des stages de plusieurs jours, des événements pour se rencontrer et de l'accompagnement personnalisé pour les initiatives d'EducPop sur le territoire. Un peu comme le rhizome des champignons qui nourrit la forêt, CEP, c'est un terreau dans lequel on a envie que les gens viennent puiser pour devenir des agitateurs et agitatrices sociales. On y découvre des enjeux politiques et des thématiques de société. On s'y familiarise avec des outils et des méthodes d'éducation populaire, on rencontre d'autres personnes curieuses et engagées, et on y crée des occasions de passer à l'action et de faire ensemble.
1: Dans cette perspective, nous sommes avec vous une fois par mois pendant 30 minutes pour vous partager notre passion pour l'éducation populaire. Nous vous proposons un tour d'horizon de ce qui constitue, selon nous, l'EducPop et nous découvrons ensemble des sujets, des outils et des invités au fil des émissions. Bienvenue dans EducPop, l'éducation populaire va-t-elle changer le monde ? Alors aujourd'hui, on a envie de vous parler d'écologie, de lutte contre le changement climatique et de transformation de la société. Juliette et moi, on a fait nos premières années de militantisme autour de la cause écolo, de l'urgence à agir et à s'organiser contre les puissances capitalistes qui nous mènent tout droit dans la sauce. Comme beaucoup de personnes de notre génération et de nos profils sociologiques, c'est cette lutte qui a structuré notre formation politique et notre compréhension du monde aux côtés du féminisme, quand même, qu'il faut le dire, c'est important pour nous. Moi, perso, l'écologie, ça a été un levier énorme de compréhension de la société. Ça a été mon entrée pour comprendre, rien qu'on prend, par exemple, les chaînes de production industrielle, et si on capte que ça va de l'extraction minière à la logistique Amazon, déjà, ça donne un tour d'horizon assez large de comment s'organise la société et ses inégalités. Ça m'a permis aussi de capter et de m'éloigner des croyances hors sol de nos dirigeants politiques qui visent une croissance infinie dans un monde aux ressources finies, qu'ils le veuillent ou non. Et du coup, ça m'a aidé à prendre du recul sur le fait qu'ils avaient raison. Et en fait, ils n'ont pas tellement raison. En plus, ça m'a aidé du coup à me demander qui va payer le prix de ce système hallucinant. Ça a questionné les inégalités sociales vis-à-vis du réchauffement climatique, c'est-à-dire qui pollue et qui est pollué en première ligne. Et remonter aussi vers l'origine coloniale européenne de l'industrie ultra polluante qu'on connaît aujourd'hui. Voilà, donc ça m'a ouvert à tous ces sujets, mais là je viens de dire plein de gros mots très politiques et lointains qui me font aussi dire que j'ai pas vraiment actualisé mon logiciel écolo avec les pratiques et les postures de l'éducation populaire. Donc notre invité du jour essaye justement de faire de l'EducPop sur le changement climatique pour faire bouger les gens, les communautés, les organisations dans leurs pratiques quotidiennes. Donc pour parler de ce sujet, nous accueillons donc Laure Charpentier. Bonjour Laure.
3: Bonjour.
1: Donc toi, tu animes et tu diffuses l'approche des conversations carbone. Tu vas nous décrire ce que c'est. En tout cas, sur le site de ton association Carbone Essence, je lis l'envie de faire face au changement climatique sans devenir dingue et en se faisant plaisir.
3: Exactement.
1: Ça fait écho chez nous quand même, avec de la joie militante et avec l'envie de faire ensemble.
3: Oui.
1: Et je vous cite encore, pour rentrer dans le sujet, les conversations carbone offrent un espace d'exploration des émotions liées au changement climatique et au renoncement volontaire à un certain mode de vie, de façon à inscrire le changement dans la durée.
0: Ça, les émotions, on adore ici.
3: Ah, excellent.
1: Et on croit beaucoup que passer par là, ça permet d'embarquer vraiment les gens dans la durée. Donc on est très contents de t'accueillir dans cette émission. Donc Laure, tu fais partie des gens qui ont développé la pratique des conversations carbone en France. Comment toi t'es arrivée à l'engagement face au changement climatique ? Comment c'est arrivé dans ta vie ?
3: J'ai aimé entendre ton petit parcours. Et moi j'ai un peu plus d'années derrière moi puisque j'ai 55 ans. Et j'étais pas du tout sensible à la question écolo jusqu'à la trentaine quand j'ai eu mon premier garçon. Donc une carrière, bien des études, tout ce qu'il faut. Et puis, en ayant ce petit bonhomme, j'ai commencé à déconstruire un peu ce que je pensais être la donne, la normalité. Et puis, à m'intéresser notamment à l'alimentation, aux AMAP. J'étais en Alsace à ce moment-là. Et j'ai découvert les alternatives alimentaires et tout le réseau alternatif qui était derrière. Et donc, j'ai compris que le système dominant était juste un système dominant.
1: Enfin, de nous empoisonner.
3: En tout cas, n'était pas le seul et l'unique, et qu'il pouvait y avoir autre chose. Et donc, à partir de là, alors que je travaillais pour des multinationales en journée et que je me sentais très vivante à la MAP le soir, j'ai décidé de reprendre des études pour faire éco quelque chose. Okay. Et donc, on est 15 ans plus tard, et puis, non, on est plus que ça. On est 25 ans plus tard, mon Dieu. Et voilà. Et donc, j'ai travaillé 5 ans pour les collectivités locales sur leur politique énergie-climat, et puis une dizaine d'années, notamment sur l'accompagnement au changement pour la transition écologique.
1: Okay.
3: Un négawatt.
1: Ok. Et alors, comment tu as connu la pratique conversation carbone et comment tu t'es formée à ça ?
3: Eh bien, les conversations carbone, c'est arrivé sur le chemin. Alors que j'étais en territoire, en Biovallée, donc pas très loin de Valence, hein, on est le long de la rivière Drôme, une proposition qui nous était arrivée par négawatt d'expérimenter cette méthode d'accompagnement au changement vers un mode de vie sobre en carbone, et comme tu l'as dit, sans devenir dingue et en se faisant plaisir. Donc une expérience qui arrivait, je leur dirais peut-être, les origines du Royaume-Uni, en passant par la Suisse.
1: Okay.
3: Et que nous avons expérimenté un petit groupe de 9 en Biovallée.
1: Entre vous d'abord ?
3: Entre nous, moi, oui, essayer de comprendre et de vivre cette expérience qui avait l'air d'être un petit peu différente des ateliers classiques qui commençaient à se développer à cette époque-là. Et puis, vu l'effet que ça nous a fait, on s'est dit, waouh, qu'est-ce qui nous est arrivé là ? Qu'est-ce qui s'est passé en fait ? Et pour ma part, c'était vraiment le passage d'une approche de l'écologie par la culpabilisation, enfin moi, un sentiment de culpabilité de devoir faire des choses, etc., à un plaisir de l'action, et puis un accueil de tout ce qui me fait moi, mes émotions, mes convictions. Voilà, donc quelque chose qui a vraiment mis du positif dans cette approche de l'écologie. Et là, je me suis dit, il y a quelque chose à en faire au-delà de notre petit groupe.
1: Ouais, ok.
3: Et on est parti comme ça. Sur les 9, on est 6. À être partie dans l'aventure conversation carbone.
1: Ok. Et donc après, tu t'es formée à l'outil ?
3: Alors donc oui, pour reprendre l'historique, c'est une méthode qui a été développée par une psychothérapeute et un ingénieur environnement du Royaume-Uni.
1: Ok.
3: Donc c'est intéressant parce qu'il y a vraiment les deux polarités, on va dire la tête, le cœur, qui est vraiment partie intégrante de la méthode. Ils sont venus nous former après qu'on ait pu expérimenter la méthode pour qu'on soit nous-mêmes en capacité de faire des groupes. Et ensuite, qu'on soit en capacité de former d'autres à proposer ces espaces si particuliers que sont les conversations carbone. Donc aujourd'hui, on est 6 formateurs, formatrices qui pouvons transmettre la méthode à des facilitateurs, on les appelle comme ça, qui vont animer les groupes.
1: Ok. Et alors, est-ce que tu peux nous décrire comment ça se passe ? De quoi ça s'agit ?
3: Quoi ? C'est quoi ces
1: conversations ? C'est quoi cette carbone histoire ?
3: Alors, conversation au pluriel, carbone sans S. L'idée, c'est vraiment de soutenir l'individu dans une logique de petit groupe de soutien. Et ce petit groupe de 6 à 10 personnes va se retrouver sur 4 mois, 6 fois 2 heures.
1: Okay.
3: 6 fois 2 heures avec un binôme de facilitateurs formés à la méthode, les outils de la méthode, pour un parcours qui va lui permettre de permettre à chaque participant de balayer tous les domaines qui constituent son empreinte carbone domestique.
1: Ok.
3: L'énergie,
1: sur la vie logement,
3: quotidienne, l'alimentation, les transports, la consommation, l'eau. Et de le faire avec une approche tête, cœur, corps.
1: Ok.
3: Voilà. Qu'est-ce que je sais ? Qu'est-ce que j'apprends sur le sujet ? Comment je me sens par rapport à la thématique ? Qu'est-ce qui me met en mouvement ? Qu'est-ce qui me freine ? Tout ça peut être accueilli. Et puis aussi, ça c'est pour la partie cœur. Et puis la partie corps, c'est des premiers pas

0: Nous sommes de retour dans l'émission EducPop. L'éducation populaire va-t-elle changer le monde ?
1: Alors Laure, tu avais envie de nous faire essayer quelques questions type qu'une conversation carbone peut faire amener.
2: Une proposition pour peut-être permettre aussi à nos auditeurs de goûter la dimension cœur. Je parlais peut-être cœur-corps tout à l'heure dans l'approche conversation carbone. Le cœur, c'est mieux de le ressentir que d'en parler. Et c'était ça la proposition.
0: Allez.
2: Vous êtes partante ?
1: Ouais.
2: Et bien pour vous et puis pour les auditeurs, ma proposition c'est d'abord de se poser tranquillement dans son siège, si vous êtes en voiture de vous arrêter sur le bas-côté, si vous êtes dans votre canapé de vous relaxer, de tranquillement fermer les yeux et puis de vous laisser guider par ma voix, ça va durer 2 minutes. Je vous propose de rappeler à votre souvenir un repas mémorable. Un repas dont vous gardez un fort souvenir, soit positif ou négatif,

0: En tout cas, un repas qui vous a marqué. Vous l'avez, ce repas?
1: Ouais.
0: Essayez de vous rappeler le lieu. Où est-ce que c'était? Quel était le décor de ce repas? À quel moment de la journée était-ce? Était-ce un midi, un soir? Avec qui étiez-vous? Essayez de vous rappeler aussi les plats, les saveurs qui vous sont restées. Et puis, quelle était l'ambiance en fait? Comment vous sentiez-vous? Je vous laisse quelques secondes pour vous immerger dans ce souvenir de ce repas mémorable. Et avant de revenir ensemble, essayez d'attraper deux mots qui décrivent pour vous ce souvenir, ce repas mémorable. Et quand vous les avez, revenez ici maintenant. Et puis je vais vous demander, Juliette et Valentine, vos deux mots. Qu'est-ce que vous avez récolté là de ce petit visu?
1: Eh bien moi je dirais rustique et chaleureux.
0: Rustique et chaleureux. Et pour toi, Valentine?
2: Moi, je dirais présence et chaleur aussi.
0: Présence et chaleur. Alors, il ne me semble pas que vous m'ayez parlé de choucroute, de glucides, de protéines et de gaz à effet de serre. Vous voyez, ça illustre bien quand on le fait dans un grand groupe. Il y a plein de choses qui remontent, qui sont plutôt de l'ordre du souvenir émotionnel. Alors, imaginez que je sois un petit peu en charge de vous accompagner sur des évolutions de vos pratiques alimentaires. Et que j'arrive avec le poids en carbone de la viande, les ratios glucides, protéines, lipides, etc. Je passerai à côté de quelque chose, en fait. Parce que l'alimentation, ça embarque notre culture, nos habitudes alimentaires, notre histoire familiale, notre rapport au corps, nos origines. Et que tout ça, c'est contenu dans une pratique quotidienne, des habitudes d'alimentation. Et que c'est bien de laisser de l'espace à ça aussi, pour que tout changement s'inscrive dans quelque chose qui ressemble à qui on est. Et voilà, c'était ça, la petite expérience, permettre de goûter de l'intérieur. On va beaucoup faire ça en conversation carbone, pas que ça, mais il y a de l'espace pour que justement chacun puisse un peu reconnecter à ce qui compte pour lui, ce qui compte pour elle, et ce qui fait qu'il y aura du plaisir dans le changement. Et ça, c'est très personnel.
2: Et qu'on peut trouver de la chaleur dans un plat végétarien. Enfin, qu'au final, c'est pas tellement ce qu'il y a dans l'assiette qui nous nourrit que le moment qu'on passe, etc. quoi.
0: Mais en tout cas, ça fait partie de l'équation. Et que ce qu'une maman donne en goûter à ses enfants pour la récré, ça va embarquer aussi l'appartenance sociale, comment elle pense que ses enfants vont être vus à l'école dans les goûters qui se comparent. Enfin, il y a tout ça qui est embarqué.
2: Et moi, je me demandais quel est l'objectif pour vous, pour les participants. Et j'imagine que vous voulez créer du changement dans les habitudes. Comment vous arrivez aussi, entre guillemets, à le mesurer, ce changement? Je dis ça parce que pour nous, dans notre asso d'Éduque Pop, on a vraiment du mal à mesurer ce qu'on provoque dans nos ateliers. Et on sait que c'est du temps très long. Est-ce que vous avez des méthodes pour...
0: Oui, alors c'est une excellente question parce qu'effectivement, le changement de comportement, c'est pas magique, c'est pas instantané. Nous, ce qu'on cherche, c'est à créer des conditions pour que chacun change dans la durée, dans le plaisir. Et si c'est dans le plaisir, ça va être quelque chose de durable. Alors, pour le mesurer, il y a deux choses. Il y a l'objectivation de l'empreinte carbone domestique. Donc ça, c'est la partie tête. On propose aux participants en conversation carbone de mesurer leur empreinte carbone. Donc, effectivement, d'observer, d'avoir des données objectives sur leur transport, sur leur consommation énergétique, sur leurs habitudes alimentaires, etc. Ça, c'est la partie, on va dire, rationnelle de mesure de l'impact avant-après. Et on sait aussi que sur cet espace de 4 mois de parcours conversation carbone, c'est pas seulement là qu'on va se poser produire les changements, c'est aussi 6 mois, 1 an après. Et puis, on a fait, en fait, parce qu'on avait cette question de la mesure d'impact, on a demandé à des scientifiques d'étudier en fait le processus conversation carbone, ce que ça permettait, les limites aussi. Et donc on a une étude scientifique qui est d'ailleurs disponible en ligne sur le site de l'association Négawatt, et qui nous éclaire beaucoup sur ce qu'est le processus de changement. Pour changer, j'ai besoin de comprendre, mais savoir ne suffit pas au changement. J'ai besoin aussi de le rapprocher de justement mes émotions, mes valeurs, etc. J'ai besoin ensuite, lorsque ce changement il fait du sens pour moi, d'être, me sentir capable de changer. Donc ces motivations et sentiments de capacité qui vont pouvoir permettre le premier passage à l'action. Et le premier passage à l'action, c'est juste le test. C'est pas encore l'installation de l'habitude durable. Donc après, il y a toute une phase de maintien et d'accompagnement. Et là, le groupe est vraiment important pour soutenir le maintien. Et avant que ça devienne une habitude, parce qu'une habitude, c'est super pratique. Ça veut dire qu'on a moins de charge mentale, qu'on fait ça un peu instinctivement. Et là, l'habitude s'installe durablement. Donc, les scientifiques ont mesuré à quelles étapes du processus de changement, qui est quelque chose qui est étudié scientifiquement, les conversations carbone étaient aidantes.
2: Et les différentes marches
0: Et les différentes marches. Et en fait, on peut être... Chaque individu peut être sur une thématique, même sur une pratique, juste à l'étape de découverte, ou alors en étape de maintien, ou en phase de test, et on n'a pas les mêmes besoins à ce moment-là. On n'a pas besoin de parler de ses émotions, de lire des documents, de faire des relevés, d'expérimenter, de revenir sur les difficultés.
2: Voilà. Oui, c'est pas les mêmes leviers à activer.
0: Pas les mêmes leviers à activer.
2: Ok. Alors moi, je lis dans ta présentation que tu aimes particulièrement faire le lien entre changement structurel et changement individuel. C'est forcément quelque chose qui nous intéresse ici. Comment, dans les conversations carbone, il y a la question de la responsabilité politique et économique du changement climatique qui est abordée. Je veux dire par là, est-ce que dans vos modules aussi tête, cœur, corps, il y a un peu de contenu aussi de la responsabilité politique de la situation dans laquelle on est, pour que dans les passages à l'action, il y ait aussi cette entrée-là qui soit proposée?
0: C'est un vrai sujet, puisque les conversations carbone accompagnent le changement individuel dans le périmètre de la vie quotidienne, là où chacun a prise. Mais en conscience que ça s'inscrit dans un système beaucoup plus large. Ouais. Donc à la fois, sur chacune des thématiques, on explique que, par exemple, la place de la voiture, ça a été une construction sur plusieurs décennies, et que c'est pas individuellement qu'on va pouvoir révolutionner le système. Donc comment est-ce que, toutes choses égales par ailleurs, je peux, moi, individuellement, trouver mon style, ma voie pour commencer à amorcer des changements. Donc, il y a des documents, des supports qui apportent un petit peu cette vision d'ensemble. Et puis, la manière de diffuser les conversations carbone, en fait, c'est là, et je dézoome un peu de la vision du participant, c'est comment on l'a proposé, Conversation Carbone France, comment on l'a proposé avec Négawatt, pour que ça s'inscrit dans des changements plus structurels. Et ben, c'est tout simplement en travaillant avec les collectivités locales, avec l'ADEME, avec des entreprises, pour que ces groupes-là se tiennent au sein de structures associatives, entreprises, collectivités, et puis permettent d'irriguer aussi le fonctionnement de la structure à ces endroits-là. Donc le plus gros projet de cette nature-là, ça a été toute la région Centre-Val-de-Loire, avec l'ADEME Centre-Val-de-Loire. Ils ont eu des financements par l'Europe, okay, pour pouvoir former 200 facilitateurs dans l'ensemble de 18 territoires soutenus par leur projet.
2: Et passer à l'échelle, quoi, pour vraiment faire bouger la société, les organisations.
0: Voilà, et considérer que c'est une brique, le changement individuel, quand il est vécu dans un espace où il y a des interactions sociales un peu plus larges, qui peut contribuer. Mais c'est pas le seul levier, c'est un changement systémique, hein, donc on est d'accord, ça doit venir de partout. Mais ça peut contribuer à faire autrement, et faire ensemble autrement. Et l'expérience vécue dans les conversations carbone, c'est quand même une expérience d'intelligence collective.
2: Oui, c'est ce que j'allais dire, c'est les gens font un voyage personnel, mais dans un groupe, et j'imagine beaucoup influencé, irrigué par le groupe, etc. Quoi.
0: Et en tout cas,
2: ça peut donner des liens qui continuent par la suite.
0: Voilà. Comme par exemple dans le CHU, vous avez des infirmières qui, dans l'espace de leur temps de travail, peuvent se poser 2 heures et puis vivre des interactions personnelles. Mais elles ne vont pas communiquer pareil après dans leurs interactions professionnelles également.
1: Moi, j'ai une question. Je crois que j'aurais peur à votre place que les collectivités se déchargent un peu sur ces initiatives individuelles plutôt que, je sais pas, je prends l'exemple du vélo par exemple. Moi j'utilise une voiture, je viens de la campagne, j'ai vraiment pas de scrupules à utiliser la voiture. Pour moi c'est vraiment symbole de liberté, ça me permet de me sentir libre. Là où je sais qu'il faudrait que j'utilise davantage le vélo, mais déjà j'ai pas toujours l'énergie et le temps de faire des trajets à vélo plutôt qu'en voiture. Et comment on fait pour que les collectivités, plutôt que dire aux gens de changer, de prendre leur vélo, elles mettent en place des transports en commun pour tout le monde, quoi. Parce que je me dis aussi, il y a une question d'inégalité économique, que tout le monde peut pas se permettre, en fait, d'acheter les énormes vélos cargo qui coûtent une blinde pour transporter leurs enfants à l'école ou des trucs comme ça, quoi.
0: C'est une vraie question, hein, l'articulation entre les politiques publiques territoriales, les politiques publiques nationales, internationales, et puis son propre changement individuel. Et très souvent, enfin, ce qu'on essaye en conversation carbone, c'est d'être à la fois en conscience que chaque acteur doit faire sa part, mais éviter d'attendre que l'autre le fasse avant de bouger. Mmh. Et dire, justement, moi, individu, les conversations carbone travaillent sur, justement, le changement individuel. Et Anéga Watt... Et d'autres ONG et les politiques publiques travaillent aussi à d'autres leviers.
1: Oui, c'est complémentaire, quoi.
0: C'est très complémentaire. Mmh. Et je me souviens d'un élu qui nous disait, vous savez, nous, on sait faire des pistes cyclables, mais on ne sait pas mettre les gens sur les vélos. Hein. Donc, en fait, il y a bien quelque chose qui a articulé entre... Et c'est ce qu'on a essayé de faire en disant conversation carbone, ça doit être une démarche qui ne soit pas tankée du côté militant, mais bien articulée avec les collectivités, les pouvoirs publics. Et c'est pour ça que les soutiens de l'ADEME et des collectivités sont absolument primordiaux.
2: Mmh. Et ben ça nous amène à la fin de cet échange. Tu me disais au téléphone que vous n'arriviez plus trop à former des nouveaux facilitateurs, facilitatrices par manque de financement. Est-ce que tu veux nous dire un mot là-dessus ?
0: Ouais, il y a une vraie difficulté là. 2026, c'est un peu backlash écologique. On va dire les collectivités qui sont aussi dans des finances très contraintes. Donc effectivement, on observe qu'il y a un resserrement des moyens mis à disposition de ces accompagnements longs, qui ne sont pas à effet immédiat, qui travaillent dans les transformations en profondeur. Donc je pense que ça, on le partage avec toutes vos approches d'Éduc Pop.
2: Oui, tout à fait.
0: Et en même temps, il y a des pépites. Donc par exemple, l'ADEME Nouvelle-Aquitaine nous finance pour adapter les conversations carbone à un public d'élus.
2: Okay.
0: Ça, c'est intéressant. Ça veut dire que proposer des espaces d'une nature que les élus n'ont pas l'habitude de trouver en soutien, proposer dans le cadre de l'ADEME, pour eux-mêmes pouvoir se poser sur leur propre pratique et comment ça joue dans leur manière d'exercer leur mandat.
2: Et remettre des émotions dans la politique.
0: Et remettre des émotions dans la politique. Et puis considérer qu'eux-mêmes sont des individus de tête, cœur, corps. Voilà.
2: Ok, merci beaucoup Laure pour cette présentation.
0: Avec grand plaisir, merci de votre accueil.
1: Avec plaisir. Et comme toujours, on va finir cette émission avec le calendrier de CEP, surtout qu'on a beaucoup de formations de programmer d'ici l'été. La première à venir, c'est vendredi 29 mai, on va faire une formation qui s'appelle « Petit mais puissant ». Pour savoir par où commencer pour changer le monde, ce sera une journée entière à la MPT de Chauny à Bourg-les-Valence. C'est gratuit, il y a un formulaire d'inscription sur le site internet de CEP, donc cep-asso.fr. Et cette formation, c'est un premier pas pour celles et ceux qui veulent comprendre les injustices et développer une lecture critique du monde. On va se pencher sur plein d'enjeux de société actuelle. La montée du fascisme, la recrudescence des propos et des violences racistes, la menace sur les droits des femmes, des personnes LGBTQIA+, et des personnes en situation de handicap, la diminution du pouvoir d'achat et du niveau de vie d'une bonne partie de la population. La formation propose d'identifier vos valeurs et vos convictions, puis de les relier à des actions concrètes et accessibles pour faire bouger les choses et transformer la société ensemble. Donc ça, c'est le 29 mai, formation Petit mais puissant. Ensuite, en juin, le mardi, premier mardi du mois, comme tous les mois, il y aura le Café des Possibles. Rendez-vous à l'Art des Choix de Chauny pour un apéro engagement où, ce mois-ci, nous découvrirons deux associations, La Cueillette et le Moulin Urbain. Donc c'est l'occasion de prendre un verre et de découvrir les actions de ces deux associations. Ensuite, le vendredi 12 juin, il y aura une deuxième formation qui s'appelle « La rébellion, ça s'apprend ». Toujours une journée, toujours à la MPT de Chauny, toujours gratuit. Et cette fois, on réfléchira à comment lutter sans se cramer. L'idée, c'est d'acquérir les compétences nécessaires pour agir sur une cause qui nous appelle et de se sentir équipé pour passer à l'action. La semaine d'après, le vendredi 19 juin, on fera une formation sur politiser le secteur de la santé. Une journée à la MPT de Chauny, cette fois le tarif est entre 100 et 130 euros. Et l'idée, c'est de s'intéresser au fait que le secteur de la santé est traversé par tout un tas d'oppressions systémiques qui influencent les pratiques, les institutions et les relations soignants-soignés. Que la neutralité n'est jamais garante de bien-traitance. Et du coup, comment on fait pour politiser le soin et pour finalement mieux soigner. Voilà notre programme pour le mois qui vient. C'est chargé. Vous avez plein d'infos sur notre site internet, sur nos réseaux sociaux. N'hésitez pas à vous inscrire et à nous poser des questions si besoin.
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5: Bienvenue, amis auditrices et auditeurs du Grand Mag, pour ce numéro du mois de mai, qui rend hommage, bien sûr, à ce mois préféré, le mois préféré des Français, paraît-il. Bonjour Karine, en ce joli mois de mai, derrière la console, caresser les boutons. Ça va, Karine ?
0: Ah, ça va toujours.
5: Bon, bien, c'est parfait. Et bonjour Caroline, peu importe, derrière le micro. Salut. Un grand sourire dessiné. Comment vas-tu, Caro ?
6: Salut, très bien.
5: Parfait. Et votre servitrice, Alexandra Kafka, pour vous accompagner tout au long de cette émission au record d'audience inégalé à Radio BLV. Il faut dire que nous ne chômons pas.
6: Mais non.
5: Hein, on se donne la peine.
6: Tous les mois.
0: On transpire.
5: Alors, si je vous dis la glande.
6: Enfin.
5: Alors attendez, pas l'hypothalamus.
6: Ah oui.
5: Pas l'hypophyse.
6: Laquelle?
5: Pas la thyroïde non plus. Pas les glandes parathyroïdes. Pas les îlots du pancréas. Pas les surrénales. Pas les testicules non plus. Pas les ovaires non plus.
6: Non.
5: Mais la glande, tout simplement.
0: Ouais, la flemme, quoi.
6: La glandouille.
5: Voilà, flemme. Alors, elle en prend de la place dans le dictionnaire. Elle revêt différentes formes. La nonchalance, la boulie, la taraxie, la cagnardise, la flemmardise, la flemme, l'indolence, la molasserie, l'oisiveté. Mmh. Ben, nous y voilà. Avec autant de mots, c'est bien la preuve qu'en France, on aime et on revendique nos droits à se la couler douce. N'est-ce pas une preuve de maturité ?
0: Exactement.
6: Mais tout à
5: après
6: fait.
5: Tout. Pour connaître quelqu'un, regarde ce qu'il fait quand il s'ennuie. Relisez Paul Lafargue, ancien député de l'Assemblée nationale, auteur du droit à la paresse, si vous avez du mal à caler vos ardeurs, vos passions ou votre boulimie d'activité. Au Grand Mag, nous vous vendons en mai des conseils, des chroniques, des interviews, même une méditation, petite surprise, pour une nouvelle philosophie de vie. Et pour couronner le tout, en mai, un invité, on ne peut plus de marque. Un bourquin. Il nous vient de Bourg-lès-Valence. Jasper Fantal, manager et propriétaire de la franchise Tasty Procrasti et auteur du livre « Travailler moins pour gagner tout pile le salaire qu'on lui doit » chez Lafon Collection Rien. Bonjour Jasper.
7: Bonjour, très très content d'être ici, merci.
5: Ravi de vous accueillir. Nous avons hâte d'en savoir plus sur votre positionnement, votre carrière qui est on ne peut plus exemplaire. Et bravo, parce que vous avez choisi Bourg-lès-Valence et vous avez choisi Radio BLV.
7: C'est que dalle, merci.
6: C'était pas loin.
5: Alors on enchaîne sur une petite musique pour nous donner... la...

0: Vous êtes bien dans le grand mag du mois de mai, du joli mois de mai, en compagnie de Karine, Caro et notre invité pour ce mois. Un invité exceptionnel, comme je vous le disais, Jasper Fantal. Nous sommes très honorés d'accueillir cet individu au parcours on ne peut plus incroyable. Jasper Fantal, vous allez vous présenter vous-même, oui. Vous le ferez bien mieux que moi. Et vous allez nous en parler un peu plus de votre franchise Testi Procrasti, qui est quelque chose d'incroyable. Alors voilà, on vous laisse la parole.
1: Oui, alors voilà, je suis donc manager et propriétaire de la franchise. C'est 50 restaurants dans tout le périmètre en France métropolitaine, voilà, donc dans les grandes villes à Lyon. Paris, Marseille, Grenoble dans le coin. On espère ouvrir à Valence bientôt parce que c'est quand même de là d'où vient le projet.

0: temps classique à l'eau.
1: 10 minutes
0: C'est 10 minutes, 11 minutes parfois quand on veut qu'il soit un petit peu plus collant, mais en tout cas voilà, le riz est cuit le matin. Voilà, les équipes arrivent vers 11h30 pour une ouverture à 11h45 et on ferme ouais midi 30 quoi. Donc les gens viennent chercher leur riz. On n'a pas de service à table. Voilà, c'est un petit peu une dark kitchen, mais en vrai
1: une,
0: quoi.
1: Une quoi?
0: Une dark kitchen. Voilà, c'est ces cuisines fantômes qui livrent sur les applis. Voilà, mais nous on fait pas ça. On n'a pas le temps.
1: Pas les Uber, c'est ça?
0: Non, Uber non, Deliveroo non plus. Non. Nous c'est, il faut venir au chez Testi Procrasti, il faut venir, on prend les tickets resto.
2: Alors vous employez un staff hein, de personnes qui travaillent pour vous. Alors là aussi, à ce que j'ai pu lire, vous avez une méthode de recrutement assez innovante aussi.
0: Oui, on va prendre des gens qui sont dans le même esprit. On appelle ça l'esprit Testi Procrasti, c'est-à-dire qu'on va recruter des gens qui n'ont pas envie de travailler. Et il y en a énormément en France. Hein,
1: Oui.
0: J'ai fait quelques recherches et on est sur quand même 36% de Français qui ne veulent pas travailler, qui n'ont pas envie de trouver du travail. Donc nous, on leur donne cette chance de venir travailler sur un travail qui ne demande absolument pas de compétences. Voilà,
1: et donc qui est sur la journée, qui est où vos restaurants sont ouverts uniquement de 11h45.
0: 11h30 pour l'arrivée des cuistots qui vont cuire le riz. Et ensuite, on va terminer à midi 30. Quoi,
1: et service du soir.
0: Service du soir, oui, mais c'est uniquement à la fenêtre. Voilà, donc on a une petite fenêtre pour que les gens viennent récupérer du riz qui sera froid. C'est le riz, tout le riz est cuit à 11h30.
1: Eh oui.
0: Voilà.
1: Et salé quand même.
0: On met à disposition du sel, du poivre pour les plus... les plus affamés et ceux qui veulent se régaler avec nos plats.
2: Alors j'imagine que pour motiver des personnes qui n'ont pas envie de travailler, vous devez, j'imagine, déployer des moyens un peu ingénieux.
1: Oui, parce qu'il faut quand même qu'ils le fassent, le riz.
0: Oui, bien sûr. Alors c'est assez simple, le processus, il est très très simple. On a du coup des livraisons. Qui viennent. Alors nous, c'est des choses que j'ai écrites dans mon livre Travailler moins pour gagner tout pile le salaire qu'on lui doit aux éditions Lafon.
1: Très bon livre.
3: Oui. Ah ouais, excellent.
0: Oui, je.
1: Très peu de pages, mais ça se lit bien.
2: D'ailleurs, vous serez en dédicace. J'en profite pour glisser cette information pour nos éditeurs auditrices. Vous serez en dédicace à la mairie de Bourg-lès-Valence.
0: À la mairie de Bourg-lès-Valence.
2: Voilà. Tout le mois de mai, les lundis. Voilà.
0: C'est ça.
3: Et au
0: Cultura.
3: De juin devant Pôle Emploi.
0: Au Pôle emploi, effectivement, France Travail.
3: Oui, anciennement, excusez-moi, Pôle emploi.
1: La NPE,
0: bien sûr. Ouais. Mais oui, effectivement. Donc, dans ce livre, je parle de la semaine de 2 jours, qui va contrer la semaine de 5 au début. Ensuite, on a eu la semaine de 4. Moi, j'ai décidé de faire un grand gap et de sauter la semaine de 3 jours pour aller directement à la semaine de 2 jours. Ces 2 jours travaillés, c'est le mardi et le jeudi. C'est des journées qui ne servent à rien.
1: C'est vrai.
0: Ça ne sert à rien. Voilà. Le lundi, on n'a pas envie de travailler, donc je ne fais pas travailler mes équipes le lundi. Ce n'est pas possible, en fait.
3: Ouais.
0: Voilà, donc, les livraisons se font le mardi matin, du riz. Tout simple.
1: En sac.
0: En sachet.
2: Il vient d'où, d'ailleurs, ce riz? C'est un riz local?
1: Bio?
0: Non, c'est un riz tout à fait classique. C'est un riz à la... Sans marque, sans
1: premier
0: rien.
1: Prix.
0: Premier prix, voilà. On essaye d'optimiser quand même les coûts pour qu'on puisse être gagnant. En travaillant une semaine de 2 jours, il a fallu qu'on trouve des solutions pour gagner quand même de l'argent.
2: Oui.
0: Donc, c'est notre conscience écologique, elle se trouve ailleurs. Elle va pas se trouver dans le riz, qui sera du riz tout à fait agriculture normale, classico.
1: Et alors, comment vous faites donc pour faire travailler les gens une fois que le riz est arrivé? Parce qu'il faut s'y mettre.
0: Il faut s'y mettre. Donc, on a des grandes casseroles, où on va mettre un certain nombre de litres d'eau, 8. Et du coup, on va jeter le riz en pâture dans ces casseroles. Et au bout de 11 minutes, c'est fait. Donc, on a une très, très belle batterie de cuisine. Hein. On a 5 casseroles qui sont alignées avec 8 x 5, 35. Et on

0: On arrive du coup à mettre tout le riz en rangée. On égoutte ça dans l'évier directement avec des grands égouttoirs. Et ensuite, c'est réparti dans des petites barquettes et est vendu directement comme ça aux clients finalement.
1: Alors, j'ai entendu aussi que vous étiez anti-gaspi et que l'eau était tout simplement de l'eau de pluie récoltée la veille avec les bassines stockées dehors. C'est vraiment malin.
0: Bien sûr, je parlais de conscience écologique, c'est là. C'est là où on va aller faire des efforts. On va attendre que la pluie tombe, qu'on amasse un certain nombre de litres d'eau de pluie pour pouvoir l'utiliser pour le riz. Quoi. Ça donne un petit goût. Hein.
2: Et en cas de sécheresse ?
0: En cas de sécheresse, oui.
3: Vous travaillez plus ?
2: Plus de riz ? Il y a plus de...
0: Non. Les équipes sont alors renvoyées chez eux, finalement. Et là, ce n'est jamais arrivé, donc je ne pourrais pas vous dire comment ça peut se passer. Mais en tout cas, c'est le grand problème du réchauffement climatique. Et oui. C'est là où on va aussi faire des efforts. Eau de pluie.
2: Peut-être proposer le riz cru ?
0: Oui. Effectivement, ça a déjà été fait dans certaines franchises. Nous, on n'a pas encore, comme je vous disais, on n'a pas encore eu ce problème-là de sécheresse. Donc, pour l'instant, le riz est bien cuit, parfois trop. On a quand même un petit peu de gaspillage, mais à ce moment-là, on utilise le riz pour faire des petits... Comment on appelle ça ?
2: Des petits bols.
0: Des petits bols, voilà.
2: Parce que c'est vrai que si je peux me permettre, 10 minutes de cuisson,
0: oui.
2: C'est le temps d'une bonne sieste.
0: Exactement.
2: Mmh. Et je ne sais pas comment font vos équipes, mais une fois qu'on est installé dans la sieste,
3: parfois
2: ça peut être un peu 12, 13, 14 minutes.
0: Bien sûr. On a été obligé de mettre en place des réveils. Hein. On n'a pas de salle, donc les clients ne peuvent pas consommer sur place. Et tout l'espace qu'on a gagné déjà sur la cuisine, parce que 5 casseroles, ça ne prend pas beaucoup de place. Donc tout cet espace... on y a gardé pour faire une immense salle de repos, baby-foot, table de ping-pong et tutti quanti. Mmh. Donc tout ça, évidemment, il y a des lits, des canapés, des canapés-lits, des lits canapés qui sont mis en place pour toutes les équipes pour qu'ils puissent effectivement prendre des siestes. 10 minutes, 15 minutes si jamais, mais ça ne dépasse jamais les 15 minutes, sinon après, effectivement, on rentre dans une phase de sommeil profond, et à ce moment-là, c'est très très compliqué pour réveiller les personnes, sachant qu'elles sont, dans l'esprit testi procrasti.
2: Et puis, risque de faire des heures sup.
0: Bien sûr.
1: Et alors, c'est là l'idée de génie que vous avez eue, c'est de transformer vos clients en travailleurs.
0: Hein, oui.
1: Voilà, alors, est-ce que vous pouvez nous expliquer ?
0: Oui, effectivement, donc les travailleurs, donc nos équipes viennent travailler le mardi et le jeudi, et le reste de la semaine, il faut bien faire du chiffre, donc effectivement, les clients peuvent venir faire cuire leur riz qu'ils ont chez eux, donc il y a un forfait, évidemment, c'est un forfait de 15 euros, qui est...
1: À l'année, hein, c'est pas cher, hein, vraiment.
0: À l'année, oui, vous venez, vous avez 15 euros, et vous pouvez venir faire cuire votre riz, dans les 5 casseroles mises à disposition. C'est un petit peu comme le lavage automatique du linge, par exemple, qu'on a sur les grandes surfaces. Eh bien là, venez faire cuire votre riz chez Testi Procrasti.
1: Et les gens se rencontrent.
3: Voilà, c'est ça, c'est bien pour le lien social.
0: C'est de la rencontre.
3: Vous faites œuvre pour la société quand même.
0: Bien sûr. Mmh. Et évidemment, les personnes qui sont là ne restent pas très longtemps parce qu'ils n'ont pas le temps de cuisiner. Et nous n'avons pas le temps de cuisiner pour eux.
2: Mmh. Bah oui, comme ça, on est quitte.
3: Ouais, pas de gâchis, quoi. Mmh.
1: Alors, j'ai aussi entendu que la mairie reprenait vos services pour les cérémonies, les festivals en tout genre. On en reparlera, on y reviendra plus en détail. Mais en tout cas, voilà, vous allez entendre parler cet été, sans doute. Auditeurs, auditrices, vous ne pourrez pas rater Testi Procrasti. Mmh.
2: C'est formidable. Hein. Alors, faut aimer le riz. Oui. C'est sûr que si on est plutôt pâte, on va ailleurs, mais...
0: Oui, alors...
3: Après, c'est la même technique, hein.
0: Bien sûr. Je ne veux pas gâcher la surprise, et c'est pas aujourd'hui que vous l'entendrez sur BLV, même si j'aimerais vous donner l'exclusivité, mais effectivement, peut-être que d'autres plats pourraient arriver très prochainement chez Testi Procrasti, bien sûr.
2: On a hâte.
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1: êtes bien sur Radio BLV, émission du mois de mai. Et mois de mai, on va tout inverser, vous allez voir. Alors, la chronique qui suit, c'est des conseils pour les flemmards. Alors, Caro, pourquoi pas comment faire ? C'est pourquoi vrai que beaucoup de personnes aussi aimeraient, mais...
2: Aimeraient ?
1: Mais ils n'y arrivent pas.
2: Eh oui, non, mais c'est vrai, la flemme, c'est tout un art. Bon, alors j'avoue que pour cette chronique du mois de mai, j'ai eu une grosse flemme. En plus, en ce moment, je ne sais pas si c'est les allergies ou quoi, mais j'ai mal à la tête. Et puis j'ai pensé aux étudiants qui doivent réviser leur partiel, aux profs qui doivent corriger leurs copies, et à tous ceux qui doivent bosser chez Testi, Procrasti par exemple, ou ailleurs, et qui n'ont même pas pu profiter des ponts de mai, entièrement quoi. Alors que les chômeurs, les gens en arrêt maladie, je suis en burn-out... Pour eux, c'est tous les jours dimanche. Eux, ils se la coulent douce. Hein ? J'ai raison ou j'ai pas raison ?
3: Et les retraités ?
2: Mais bien sûr. Alors, donc, voici mes conseils pour faire semblant de travailler sans trop vous fatiguer, avec des techniques de manipulation mentale faciles et gratuites.
1: Intéressant. Ouais.
2: D'abord, dites et montrez que vous êtes fatigué. Baillez fort en répétant que vous n'avez pas bien dormi, en vous plaignant d'un mal de tête ou des allergies de printemps. Et comme ça, votre interlocuteur sera prévenu que tout ce que vous ferez ne sera pas ouf. Ça permettra de faire baisser ses attentes et il sera ravi d'avoir les miettes du peu de concentration qu'il vous reste. Deuxième conseil, tapez sur ceux qui travaillent encore moins que vous. Ça détournera l'attention et vous passerez pour quelqu'un de courageux, vous qui vous êtes levé à 11h pour écrire cette chronique, pendant que d'autres se lèvent à midi, bande de feignasses. Hein ?
3: Mais oui. Les retraités.
2: Mais les retraités, toujours. Troisièmement, copier sur quelqu'un ou copier-coller un texte déjà écrit par l'IA ou par votre voisin, on s'en tape. Bref, faites appel à ceux qui ont déjà bossé le sujet.
3: Les retraités.
2: Par exemple, oui. Donc voilà, faites appel à ceux qui ont déjà bossé le sujet. Oui, je genre au masculin. Je dis ce et pas c'est le ou celle et ce et je dis ce que je veux. Je suis libre, moi, mesdames et messieurs.
3: Puis c'est trop d'efforts.
2: Voilà. Et quatrième conseil, je pense que vous l'aurez compris, soyez agressif. Offensif, agressif. Si on se plaint de votre mollesse, faites-leur bouffer vos chaussures. Faire régner la terreur, c'est encore ce qui marche le mieux pour masquer son incompétence. J'ai raison ou j'ai pas raison ? Hein ? Mais oui. Voilà, c'est tout pour aujourd'hui.
1: C'est un peu fatigant d'être agressif quand même.
2: Non, mais oui, alors ça demande de l'énergie, mais après on est peinard.
3: Ouais, je pense que sur le long terme, t'es gagnant.
2: Oui, voilà. Ouais. T'écrases tout le monde et après, tu vas faire ta sieste.
1: Merci Caroline de ces précieux conseils.
2: Et ben voilà. Donc, bonne flemme à tous. Et moi, je retourne à la sieste.

0: Vous êtes bien sur Radio BLV en ce joli mois de mai, derrière votre volant ou derrière les fourneaux. Karine, nous allons prendre des conseils auprès de toi sur nos addictions.
1: Eh oui, alors pour celles et ceux qui ont écouté le mois dernier, je vous parlais des permanences des repasseuses repenties. Et vu que ça correspondait pile poil à notre thématique, eh bien je suis partie à leur rencontre pour un reportage sur le terrain.
2: Chouette.
1: Ouais, j'ai pu participer à un moment d'émotion, d'échange autour de quelques verres de vin. C'était trop bien. Donc il y avait Lison. Donc Lison, 354 jours d'abstinence quand même.
2: Ah oui, ouais. Elle a arrêté de repasser.
1: Depuis 354 jours. Elle nous a quand même parlé de sa fragilité. Elle se sent toujours prête à craquer, surtout en ce moment, hein, période de la fête des mères, où des photos tentatrices de faire à repasser plus beau et plus sexy les uns que les autres s'étalent indécemment sur les murs. C'est trop dur.
2: Yeah, ouais.
1: Bernadette aussi. Alors Bernadette, elle a eu le déclic le jour où elle a essayé de repasser un toast. Là, elle s'est dit, c'est plus faux.
2: Là, oui, possible. Là, je vais trop loin.
1: Voilà. Et là, ça fait 3 ans qu'elle n'a pas touché un fer à repasser. Son bonheur faisait plaisir à voir. Quant à Marilyn, hein, toute jeune abstinente, 14 jours.
2: Ah, commencer.
3: Il faut commencer.
1: C'est vrai qu'il faut toujours commencer. Elle nous a expliqué que tous les matins, elle pleure en voyant ses enfants partir à l'école avec des chemises froissées.
2: Et oui.
1: Alors là, c'est là où on voit la richesse de l'échange, c'est que ça permet d'avoir des conseils, donc ne pas les regarder partir,
2: voilà.
1: Les laisser partir tout nu ou boire 5 verres de vin avant qu'ils partent.
2: Ça marche.
1: Voilà, des tas de conseils qui vont l'aider à surmonter ça et surtout qui lui permettront d'attendre les 30 premiers jours, hein, c'est les plus difficiles.
2: Ça. Après, on ne voit plus trop les plis.
1: Non, c'est ça. Et puis au bout des 30 jours, on est heureux. Et surtout, alors là, moment hyper privilégié, parce que c'est rare de pouvoir le faire, c'était la cérémonie des 3 ans de Bernadette.
2: Ah oui, ça se fait.
1: Et vous savez comment ça se fait ?
3: Non.
2: Non.
1: Eh oui. Donc, pour fêter ça, on recueille plein de fers à repasser chez les gens, les participants, ceux qui ont gardé.
2: Ouais.
1: Et on fait un jet sur la passerelle de Bourg-lès-Valence.
2: On les jette ?
1: Ouais, en bas.
2: D'accord.
1: C'est trop chouette. Mais sauf, la maréchaussée est arrivée, nous a arrêtés, 48 heures de détention pour terrorisme. Mais bon, quand même, une belle expérience.
2: Ça vaut le coup, quand même.
1: Ça vaut le coup. Hein. Donc, n'hésitez pas, hein, tous les mardis à la mairie de Bourg-lès-Valence, premier mardi du mois, les permanences des repasseuses repenties.
0: Merci, Karine, de ce très intéressant reportage.
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0: Pour ce mois de mai, nos amis les bêtes s'intéressent à un fait divers. Vous en avez peut-être entendu parler, mais les berges de la Drôme font face à une invasion d'escargots de taille massive. Alors, est-ce que c'est dû à la pluie? Je ne sais pas. En tout cas, la coquille chez les gastéropodes communs qui mesure à peu près 10 cm, pour ces spécimens printaniers drômois, atteint 50 cm.
2: Ah, c'est beaucoup.
0: C'est beaucoup. Et ça étonne la Ligue scientifique. Les limaçons sèment la panique en raison de leur taille. Cela se comprend, comme en témoigne Marie-Joëlle au micro du Grand Mag, qui nous dit qu'avec le soleil, je m'installe au bord de la Drôme, j'habite Saillant. J'ai mes petits recoins, j'aime être nue pour mieux sentir le vent et le chaud sur ma peau. Après ma petite sieste, alors que j'allais me rhabiller, quelle ne fut pas ma surprise de voir que ma culotte était toute collante. Oh. Et oui, Marie-Joëlle, rien d'étonnant quand on sait que les berges de la rivière sont envahies de Molucca acciata fontana, mollusque de la faune occidentale tardive, qui a pour particularité des glandes muqueuses extrêmement développées à l'estacine épaisse. Saviez-vous que les escargots ont un chant qui ressemble au bruit d'un baiser baveux ?
2: Oh !
0: Et oui, et ces acciata fontana ont une attirance toute particulière pour les petites culottes en coton bio. Et oui, la nature n'a pas fini de nous surprendre et je rappelle que le Molucca acciata fontana est une espèce protégée. Il est donc interdit d'en ramener un à la maison. C'était un message de la défense agressive des gastéropodes drômois.
1: Ah, mais c'est classe. Et vous, monsieur Jasper, vous en avez entendu parler ?
3: Alors oui, j'en ai entendu parler, c'est terrible, mais quand j'étais petit, chez ma grand-mère, j'avais l'habitude de marcher sur les escargots, c'est terrible. Et la dernière fois, en me promenant dans le parc Girodet, c'est un escargot qui m'a écrasé.
0: Oui, ils sont très impressionnants, en effet. Oui. Interdiction de les manger.
3: Mmh. Interdiction de les manger, évidemment.
2: Mais on les voit arriver quand même.
3: On les voit bien arriver, j'étais sous.
1: C'est l'avantage, ouais.

0: Vous êtes bien sur le Grand Mag du mois de mai, sans doute aux toilettes, à la cave ou à la salle télé. Et tout de suite, c'est Caro qui nous fait son fait divers. À toi, Caro.
1: Oui. Alors, un fait divers. Un fait divers qui concerne un homme qui ne travaille pas. Un assisté qui a toujours profité du système. Un parasite qui vit sur le dos de la société. Vous avez deviné de qui je parle ?
2: Du président ?
1: Pas tout à fait.
2: Ah.
1: Non. Un rentier.
2: Bolloré.
1: Voilà, c'est un rentier. Non, ce n'est pas Bolloré, c'en est un autre.
2: Ah merde.
1: Alors, ça se passe non loin d'ici, dans les terres reculées du Dauphiné. Jean-Dominique de la Mouchardière, rentier de son état, puisque seul et unique héritier de la famille de la Mouchardière. Famille bien connue des Dromois, puisque c'est Édouard Fulgence de la Mouchardière qui a inventé en 1889 l'attrape-mouche collant de notre enfance.
3: Bien sûr.
1: Vous vous souvenez ?
2: Oui.
1: Ce ruban jaune dégueulasse qui pendait dans la cuisine de nos grands-parents.
2: Mais foutrement efficace.
1: Oui, avec plein de vieilles mouches, pas toujours mortes, collées dessus.
0: Et des cheveux.
1: Ouais.
2: C'est ça.
1: Voilà. Plein de générations de mouches sur ce même collant. Et donc c'est l'arrière-arrière-grand-père de Jean-Dominique qui l'a inventé et qui a bâti cet empire incontournable du collant à mouches avec des usines en Drôme et en Ardèche qui employaient 452 personnes.
2: Ah ouais.
1: Et oui. Alors j'en parle au passé de ces usines, puisque figurez-vous que notre fameux Jean-Dominique de la Mouchardière, non content d'hériter à la mort de son père de la totalité de l'entreprise familiale, plus du château à Châtuzange-le-Goubet, plus du manoir à Ibiza, plus du mas provençal dans le Lavandou, plus d'un bunker sécurisé en Suisse, il y en a un peu plus, je vous le mets quand même, eh bien Jean-Do, il n'a rien trouvé de mieux à faire que de vendre les usines à un consortium américain, lequel n'a pas tardé évidemment à délocaliser la fabrication du papier tue-mouche en Chine.
2: Oh, tout en vendant les brevets.
1: Mais oui, voilà. Alors Jean Do s'est donc retrouvé à la tête d'un pactole de plusieurs millions d'euros. Et qu'est-ce qu'il en a fait, notre Jean Do, de ces millions d'euros ? Eh ben, je vous le donne en mille.
0: Il a racheté la Drôme.
1: Il a quitté sa femme. Il est parti en Amérique du Sud et il a fait la fête.
2: Salopard.
1: Il a fait la fête non-stop pendant 3 mois. Alors seulement 3 mois. Parce qu'il est revenu ruiné au bout de 3 mois. Mmh. Et qu'il a été directement hospitalisé à Valence la semaine dernière pour une cirrhose du foie, plus une surinfection des cloisons nasales, plus un anus de 15 cm de diamètre.
3: Ah oui, quand même.
0: Et je crois bien qu'ils lui ont même trouvé un peu de syphilis.
1: Oui, plus, il y en a un peu plus, je vous le mets quand même. Donc peu d'espoir de rétablissement pour Jean-Dominique, selon les médecins. Il serait cependant en pourparlers avec une équipe de biologistes du CNRS pour devenir le premier cobaye volontaire pour une transplantation de son cerveau dans le corps, non pas d'une mouche, ce serait cocasse, mais dans le corps d'un robot.
0: Mais il n'y a pas un comité qui s'est constitué de fans, justement, de...
1: Oui. Alors Jean-Philippe. Oui, mais enfin, quand même, moi je trouve ça assez honteux, parce qu'il a fait tout ça avec l'argent du contribuable. Mmh. C'est pas malheureux quand même. Voilà.
0: Salopio.
1: C'est tout pour moi.
2: C'est divers. Fou ça.
0: En attendant, Jean-Philippe est un beau modèle de flemmard. Il faut le dire.
1: Oui.
0: Alors un petit jingle, Karine, ou pas vraiment ?
2: Ouais.
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0: Vous êtes bien dans le grand mag sur Radio BLV et au mois de mai, on va tout inverser. Pour tout inverser, on est aidé pour ce numéro du mois de mai. Jasper Fantal, notre invité.
3: Oui.
0: Vous êtes toujours là, Jasper ?
3: Je suis toujours là, je me régale de toutes ces chroniques, merci.
0: Merci beaucoup. Alors, vous nous avez aussi présenté en introduction votre parcours, votre projet, et vous nous faites un cadeau. Vous faites un cadeau aux auditeurs, auditrices de l'émission. Vous nous proposez un petit instant de
3: méditation.
0: Relâche,
3: de voilà, méditation. C'est une surprise que j'amène aux auditeurs de Radio BLV. Voilà, donc j'ai dans mon ouvrage, je parle. On n'aime pas trop le mot fainéantisme. Voilà, on parle plutôt d'optimisation du temps de travail, du temps de vie. Et dans cette optimisation du temps de vie, on va soit, par exemple, jouer aux jeux vidéo, regarder des films, dormir. pourquoi pas.
1: Pourquoi pas.
3: Et aussi, moi, à mes équipes, je leur propose de temps à autre une petite méditation. Voilà. Et j'ai amené une de ces méditations. Alors, c'est une méditation un petit peu improvisée que je vais vous proposer. Et donc, voilà, on va rentrer dans mon monde. Et voilà, vous allez...
0: Ouvert à tous ?
3: C'est ouvert à tous, évidemment, c'est tout public.
0: Eh bien, c'est parti. J'espère, on vous laisse la main.
3: Très bien. Est-ce que je peux avoir un petit son, peut-être, pour nous mettre dans l'ambiance ? Merci beaucoup, la régie. Fermez les yeux. Inspirez. Ne faites rien. Prenez votre journée. Le chill et le Netflix seront vos meilleurs amis. Vous n'avez aucune responsabilité. Si vous avez des enfants, confiez-les à une personne de confiance. Prenez conscience de votre corps, de la tête aux pieds. Inspirez profondément. Acceptez d'être une larve pour devenir plus tard un majestueux papillon. Maintenant, expirez profondément. Imaginez-vous sur une île déserte, avec les pieds dans le sable chaud, à votre gauche, une noix de coco. À votre droite, un crabe. Chérie, qu'est-ce que tu fais dans mon bureau ? Tu vois pas que je suis en train d'enregistrer une méditation ? Est-ce que moi je viens t'emmerder quand tu regardes les coups de midi ? Les 12 coups de midi, ton émission là, avec Jean-Luc Reichmann ? Non ? Non, j'emmènerai pas François au judo. Non ? Non ? Non ? Est-ce que tu penses que Jean-Luc Reichmann, il arrive chez lui après une journée de tournage ? Il voit sa femme sur le canapé et il lui dit « Chérie, qu'est-ce que tu fous encore devant la télé ? À regarder tes conneries de Bridgetown ?» Eh ben non. Parce que Jean-Luc, il a mis du respect sur sa femme. Il a mis du respect sur Emilien. Il a mis du respect sur le tournage de Léo Mattei. Il a mis du respect sur le Zizipote. Il a mis du respect dans le doublage de FIFA 98.
1: Il a
3: mis du respect sur le studio Ghibli.
1: Merci. Merci Jasper.
3: Oh là là, pardon.
1: On est parti loin là. Hein.
3: Oh, je suis parti, excusez-moi, quand je suis dans mes méditations, je pars, je suis vraiment, vraiment navré.
1: On voilà. Était avec vous.
3: Pardon.
0: Jasper, merci de ce moment unique, hein, voilà, en exclusivité quand même,
1: oui,
0: hein, sur Radio BLV.
1: On est tous partis très très loin. À un moment donné, j'ai vu Jean-Luc Reichmann, j'ai pas compris.
2: C'était un vrai moment de radio.
3: Il était là, Jean-Luc était là.
0: Je rappelle que Jasper Fantal, vous êtes l'auteur du livre « Travaillez moins pour gagner tout pile le salaire qu'on lui doit » chez Lafond, collection Rien, en dédicace tous les lundis à la mairie de Bourg-lès-Valence pendant le mois de mai.
3: Tous les lundis, voilà.
0: Voilà.
3: Cultura du Plateau des Couleurs aussi.
0: Ah oui.
3: Le jeudi 16, voilà, venez nombreuses et nombreux.
0: Alors, la petite méditation que vous nous avez offerte est aussi offerte de temps en temps, selon l'humeur, pendant vos dédicaces.
3: Oui, effectivement. Donc, les personnes qui ont apprécié le livre ou qui veulent découvrir un petit peu mon univers et l'univers de l'esprit testi procrasti peuvent venir se mettre devant les tables de dédicace. Et à ce moment-là, je prends un micro-casque et je viens donner un petit peu de repos et de méditation pour toutes ces personnes qui ont vraiment besoin dans ces temps sombres.
0: N'hésitez pas.
3: Une petite méditation.
0: N'hésitez pas à rejoindre Jasper et ses très bonnes ondes, on vous le confirme. Karine, que faire ce week-end si vous n'avez pas d'idée? Eh bien, Karine, tu vas te charger de nous en donner.
2: Eh oui, que faire ce week-end? Alors d'abord, nager. Eh oui. Donc cette année, enfin comme tous les ans, au mois de mai, c'est la traditionnelle traversée du Rhône.
1: Oui, c'est ça, c'est dans le
2: Rhône. Eh oui. De Bourragui en Grange, départ au parc de l'île aux Giraudais, samedi à 9h. Donc comme tous les ans, hein, n'oubliez pas vos combinaisons antitoxiques, vos masques et bouteilles, vos bonnets et gants unifugés, pensez aux vomitifs au cas où vous buvelatas, je ne suis pas sûre d'avoir bien conjugué. Et surtout, le nécessaire pour la douche de décontamination en arrivant.
1: Ouais, et du papier toilette à l'arrivée, c'est offert par le comité des fêtes.
2: Exactement, c'est toujours merveilleux. Et rappelons-nous, le sport en pleine nature, c'est la santé assurée.
1: Mmh. Mmh. Oui.
3: Le Testi Procrasti a un stand pour tous les nageurs là, qui seront là.
1: C'est vrai que le riz, après une bonne diarrhée.
2: Sac Colmat, cuit avec l'eau du Rhône. Oh, ah, punaise.
3: Exactement. On va se régaler.
2: Donc, que faire ce week-end ? Participer, eh oui. C'est pour les Bourquins et Valentinois qui habitent à côté de l'autoroute. Hein. C'est le week-end peinture des façades, organisé bien entendu par l'Office du tourisme. Donc, chaque habitant recevra ses pots fournis par l'Office. Les coloris ont été déterminés par une agence de com en colorimétrie. Tout ça pour attirer les automobilistes coincés dans les embouteillages. Eh oui, 2 jours pour tout peindre avant le grand rush des départs à la mer. Petit rappel, pour ceux qui essayent de resquiller et de passer au travers, une amende de 1 000 euros par jour de retard est prévue.
1: Ah quand même ?
2: Eh oui, on rigole pas avec l'attractivité, madame. Et que faire ce week-end ? Eh bien rien.
1: Voilà.
2: Le concours international de sieste aura lieu au parc Jouvet cette année. Beaucoup de compétiteurs titrices venus de tout le monde entier. Rappelons-nous la très belle performance l'an dernier de l'Espagnol Maria Repeta avec une sieste de 4h42.
1: Oui, oui, c'est pas mal.
2: Ouais. Souhaitons bonne chance à notre équipe nationale. Donc, je ne vous dirai pas de venir les applaudir, bien entendu. Rappelons que cette compétition se tient dans un silence.
1: Dans un silence, ben oui.
2: Absolument.
1: On fait juste les gestes avec les mains pour applaudir.
2: Et pas vraiment, parce que ça peut faire du vent et déconcentrer. Donc, on y va, on ne bouge pas, on ne dit rien.
0: L'ataraxie, ce week-end, ça se travaille. Et pour cela, Raoul Patateau a peut-être un message aussi à nous passer. On l'écoute,
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2: Vous êtes bien sur Radio Belvé.
1: Merci Raoul.
2: Ah ouais, c'est moment de poésie, nous, ça nous laisse sans voix.
0: Quelle émotion chaque fois.
2: Ah ouais.
1: Quel sportif.
2: Enfin, vous verriez Alex en larmes.
1: Comment retenir tout en émotion.
2: Voilà, c'est ça. Muette, mais.
1: J'en suis quoi ?
2: Ouais.
0: Quoi ?
2: Alors là, on n'en revient pas. Hein.
0: Alors, comment enchaîner ? C'est toujours très difficile après Raoul Patateau. Vous le connaissiez, Jasper Fantal, je me tourne vers vous.
3: Oui.
0: Raoul Patateau, c'est vrai que vous avez un point commun tous les deux, vous êtes Bourquin.
3: On est Bourquin. Alors, je dois bien vous avouer que je n'ai rien compris.
0: Ah, mince, alors ça nécessite sans doute une médiation.
2: Ouais, enfin moi ça m'inquiète quand même sur vos capacités, monsieur, hein, ne pas comprendre Raoul Patateau, enfin, c'est de l'émotion.
0: Ouais. Pure.
3: Écoutez, je pense que je ne suis juste pas la cible de cette poésie. Je pense que voilà, ça demande trop de concentration et de temps de cerveau qui est malheureusement alloué à d'autres choses chez ma personne.
1: Peut-être vous avez compris les premiers mots et puis hop, vous êtes parti.
3: Oui, j'ai compris les mots basiques, les, à la rigueur.
0: Bon. Alors Raoul Patateau est souvent aussi à la mairie de Bourg-lès-Valence, il se peut que vous le croisiez.
3: Oui, son nom et son visage me dit quelque chose, effectivement. Un grand homme.
0: Très bien.
2: Ouais. Notre maître à tous, toutes.
1: Oui.
0: La poésie, en effet, la poésie, le commerce, le commerce, c'est pas tout à fait pareil, mais est-ce qu'il n'y a pas des choses à inventer, justement ?
3: C'est deux mondes qui sont totalement différents, Des animations chez Testi Procrasti, on y a pensé. De la poésie, pourquoi pas. Je vais peut-être demander à ce Raoul Bropapo, je sais pas
1: quoi. Il est partant, oui. Pourquoi pas entre deux bols de riz. Voilà.
2: Oui, puis il faut le payer, par contre.
0: Il voilà, n'y a pas de souci. Hein.
3: Aïe.
1: Je sais pas s'il se fait payer en riz.
3: Oui, on lui proposera à la rigueur un bon d'achat, mais il faudra qu'il vienne avec une poésie qui, avec des mots peut-être un petit peu plus facile pour la clientèle de Testi Procrasti. Voilà, quelque chose qui puisse être plus méditatif et moins dans le cérébral.
1: Mais il faut pas les endormir non plus, les gens, parce qu'ils risquent de... Par rapport au bol de riz, c'est quand même inconfortable de tomber dedans.
3: Oui, bien sûr, mais en tout cas, dans notre restaurant, ils ne peuvent pas manger chez nous. Donc après, voilà, sur un banc, dans un parc, ils feront bien ce qu'ils veulent.
2: Après, ça peut servir de minuteur, une poésie, tu vois, 10 minutes de poésie, ouais. Et après, t'arrêtes le riz, en plus, ça rime.
3: Bien ouais. sûr, mais les gens n'attendent pas. Les gens n'attendent pas chez Testi Procrasti, ils viennent prendre le.
2: Pensais à vos salariés.
1: Aux salariés.
3: Oui, les salariés, à la rigueur, pourquoi pas une petite poésie, mais vu qu'ils sont dans l'esprit Testi Procrasti, je pense que ils n'auront pas assez de capacité cognitive à comprendre tous les mots de Monsieur Potatoes.
1: Et à faire deux choses à la fois, faire cuire le riz et écouter la poésie.
3: Oui, il ne faut pas trop leur en demander. Moi, je ne leur en demanderai jamais, jamais trop. Voilà, pour rester dans l'esprit. Testi Procrasti.
0: Jasper Fantal, dans votre livre, à la page 42, vous dites que vous sortez cette vérité qui est que manger fatigue. Oui. Et en même temps, manger est vital.
3: Oui.
0: Voilà, alors à partir de là, vous avez développé aussi toute une philosophie. Est-ce que vous pouvez nous en dire un peu plus ?
3: Oui, oui, bien sûr. Encore une fois, c'est parti du principe qu'il faut optimiser sa vie, optimiser son temps pour vivre le plus longtemps possible. J'ai fait la rencontre, moi, de Monsieur Vas Porin, qui est un Vietnamien qui a 130 ans. Voilà, donc d'habitude, c'est les tortues qui vivent aussi longtemps. Lui, c'est un être humain, c'est le doyen de l'humanité. Il m'a parlé de toutes ces techniques pour rester en vie et rester le plus longtemps en vie. Il ne fait rien. Il reste chez lui, il ne fait rien.
1: Depuis toujours ?
3: Depuis toujours, depuis sa naissance. Il n'a jamais travaillé. Il n'a jamais eu d'enfant. Il n'a jamais eu de famille. Il reste chez lui et il ne fait rien. Pour la nourriture, vu que c'est la question, évidemment... Monsieur Vas se nourrit essentiellement de riz. C'est le mentor et c'est le mentor de Testi Procrasti. C'est de lui qu'on tient ce concept. C'est manger du riz et ne rien faire pour vivre jusqu'à 130 ans. C'est ce que je vous souhaite déjà, mesdames, et c'est ce que je souhaite à tous les auditeurs de BLV et à tout le monde, évidemment.
1: Quel beau programme.
3: Bien sûr.
1: Ne rien faire d'autre que manger du riz. Et dormir.
3: Voilà.
0: Et regarder les nuages passer.
3: Bien sûr.
1: Méditer. Voilà.
2: Le riz cuire.
1: Oui. Le riz cru.
3: Et finalement, elle serait pas là, la poésie ?
0: Je comprends. Ouais. Tout à fait.
1: Dans le silence.
0: Quel beau message pour ce mois de mai.
2: Oui, on est toutes assez ébahies.
1: Ah oui. Moi, je m'endors sur le micro directement.
0: Voilà. Nous avons tellement besoin de nous réinventer et d'apprendre à ne rien faire. C'est vrai qu'on a du mal hein, quand même. Hein. On est réticents. Hein.
3: J'aimerais parler, avant de partir, du prochain projet de Testi Procrasti. C'est de faire évoluer le métier en utilisant de plus en plus les robots et l'IA pour remplacer les personnes en cuisine. Et ainsi libérer mes équipes pour qu'ils puissent vaquer à leur occupation, c'est-à-dire ne rien faire.
1: Voilà. Rien faire, oui. Alors ça sera peut-être l'objet d'une prochaine émission.
2: Oui.
3: C'est le futur.
2: Oui, mais vous avez encore une minute si vous voulez développer.
3: Oui, bien sûr. Mais je pense que c'est un sujet qui est infini. Hein.
0: On pourrait avec quelle énergie vous allez faire fonctionner avec du riz pilé comment les robots vont
3: oui,
0: tourner.
3: Oui, les robots, alors ça sera premièrement avec l'énergie du soleil, mais avec tout, avec l'eau de pluie aussi, qu'on va faire ruisseler dans un moulin. Alors je peux pas vous parler de tous les brevets qui sont en cours, hein, mais...
1: Il y en a qui travaillent quand même, hein, du coup.
3: Ouais. Voilà.
1: Ah, hein, ces brevets.
3: Oui, finalement, on dit que la fainéantise la fainéantise, c'est quelque chose, mais c'est beaucoup de travail. Hein. Moi, j'ai fait un burn-out de la fainéantise en 2015 et ça m'a remis les idées en place, finalement.
1: On comprend.
2: C'est trop beau et bien.

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3: Une émission qui invite dans le studio des Dromois et des Ardéchois qui font vivre l'Europe sous toutes ses formes sur notre territoire. Pour participer ou poser une question sur l'Europe, envoyez-nous un mail à europedirect@maisoneurope2607.eu ou contactez-nous par téléphone au 07 82 86 67 26. Et bonjour aux auditeurs et auditrices de Radio BLV. Encore une fois, nous sommes très heureux de vous retrouver pour cette nouvelle émission L'Europe du côté de chez nous sur Radio BLV 93.6 et en rediffusion sur Radio Méga et RDB. Et aujourd'hui au studio, je suis avec Anna. Bonjour Anna.
4: Bonjour Mathieu.
3: Et on va revenir sur un projet qui s'est déroulé ces derniers mois, un projet qui s'appelle Memo for EU. Et c'est un projet qui est construit autour de la mémoire européenne de la Shoah et de la Deuxième Guerre mondiale.
4: Il est porté par la métropole de Turin et la Maison de l'Europe Dromardèche est un partenaire. Nous avons donc invité au studio aujourd'hui quatre participantes de Dromardèche qui ont participé à ce projet. Et pour revenir sur ce projet, nous avons autour de la table Khadija.
5: Oui.
3: Bonjour. Bonjour Khadija.
4: Bonjour. Elia.
6: Oui, bonjour.
4: Jade.
7: Bonjour.
4: Et Emma.
8: Bonjour.
4: Un certain nombre de participants auraient souhaité venir témoigner aujourd'hui également au micro, mais ce n'était pas possible pour tout le monde. Puis le studio était quand même petit, on est nombreux, on est nombreux autour de la table aujourd'hui. Mais voilà, notamment, on salue bien aussi nos partenaires de Radio BLV et Ilan, qui a participé à ce projet et qui est en service civique ici à Radio BLV et qui ne pouvait pas être là aujourd'hui.
3: Et donc pour cette première partie de notre émission, pour l'interview, on a quelques petites questions pour vous. Et la première, ce serait qu'est-ce qu'on retrouve dans ce projet, en quoi ça consiste, qu'est-ce que vous avez fait dans le cadre de ce projet-là.
6: Voilà, c'était un projet autour de la mémoire et on a visité des lieux de mémoire en gros. On était en Pologne et en Autriche et en République tchèque.
4: Et oui, vas-y, continue Alia.
6: Et du coup, juste avant le voyage, donc en mars, de octobre à mars, on a fait des formations, voilà, pour un petit peu se mettre, on va dire, dans le bain et aussi connaître un peu plus en détail, voilà, un petit peu ce qui s'est passé quand même. Après, on l'avait vu beaucoup à l'école, mais voilà, on a fait quelques formations avant de partir en voyage.
4: Donc c'était des formations qui vous étaient données à distance, si je me rappelle bien.
6: Oui, c'est ça, c'était en visioconférence, du coup, avec la partie italienne. Parce qu'en fait, de base, c'est un projet qui a été construit à Turin avec des élèves de Turin. Et on a eu, on va dire, 6 formations avant le voyage. Et c'était quand même très basé aussi sur des animations, on va dire, un peu plus ludiques, pour, voilà, pour pas non plus trop rendre ça un peu lourd, on va dire, parce que déjà, l'histoire est quand même lourde. Et donc on était tous ensemble en visioconférence et on a fait des animations, on a fait des brainstorming, on a travaillé là-dessus tous ensemble, donc c'était déjà un chouette projet dès le début.
4: Ouais. Qu'est-ce qui vous avait motivé, vous, à participer à ce projet ? Peut-être l'une de vous peut aussi parler du contexte dans lequel d'où vous venez actuellement, vous êtes en service civique, hein ?
5: Oui, du coup, pour moi et Jade, on est en service civique solidarité senior.
4: Oui.
5: Donc, ça consiste à faire des visites de convivialité auprès de personnes âgées qui sont isolées. Donc, on intervient essentiellement à domicile, mais aussi en EHPAD. Et voilà.
4: Et qu'est-ce qui vous avait motivé à participer à ce projet ?
9: Moi, j'ai toujours été passionnée d'histoire et notamment de la Seconde Guerre mondiale. Je pense que j'ai regardé un peu tous les documentaires disponibles sur YouTube. Et j'ai toujours voulu en savoir plus. Et c'est un peu bizarre à dire, mais j'ai toujours voulu aller voir les camps en vrai pour vraiment voir ce qui s'est passé et pour comprendre la réalité des choses. Et du coup, c'est pour ça que j'ai accepté cette double mission.
7: Et comme moi, je viens d'Allemagne énormément, j'ai vécu en Allemagne, j'ai déjà eu beaucoup de l'éducation sur ces sujets-là, mais c'était toujours quand même intéressant de voir une autre perspective et de rencontrer aussi des jeunes françaises pour juste découvrir les perspectives différentes.
4: Parce que du coup, il y avait donc, on l'a dit, des Français, des Italiens, mais également des Allemands, des Polonais. Est-ce que vous pouvez nous expliquer un petit peu le déroulé de ce... Donc, tu l'as dit, Elia, il y avait ces rencontres au préalable, et puis après, vous avez fait le voyage, le grand voyage. comment ça s'est déroulé? C'était quoi les étapes de ce projet?
6: Nous, on est partis, donc on a fait Valence-Turin en bus. Mm-hmm. Donc là, après, on s'est rejoint à Turin parce qu'on a rejoint ceux de Lyon, parce qu'on avait une délégation aussi de Lyon. Et on a rejoint aussi les Italiens. Et après, le soir, le groupe s'est séparé en deux. Donc il y a une partie qui est partie en Autriche, à Vienne, et une partie qui est partie en République tchèque, à Prague. Et après, nous, quand on est arrivé à Prague, on a rejoint du coup la délégation polonaise et allemande. Et là, en fait, on s'est retrouvés tous ensemble. Donc on a passé... la première journée tous ensemble à Prague, et c'est là du coup qu'on a pu apprendre à se connaître, discuter un peu plus de pourquoi ils avaient fait ce voyage, qu'est-ce qui les intéressait. Donc voilà, nous, ça a été un moment très chouette, on va dire.
4: Donc vous étiez sur la délégation de Prague, toute ici présente?
5: Moi, j'étais sur Vienne, du coup.
4: Mm-hmm. Oui, oui. Mm-hmm. Qu'est-ce que tu as retenu, par exemple, toi, de ton passage à Vienne? Qu'est-ce qui t'a plu le plus?
5: Alors, c'est un peu bizarre ce que je vais dire, mais ce que j'ai trouvé particulièrement intéressant, c'était la visite du camp de Mauthausen. Mm-hmm. Parce que, en fait, on se fait toujours une idée en arrivant sur les lieux, et il y a certaines choses qu'on découvre qui ne sont pas comme ce qu'on imaginait. En fait, je trouve que c'est intéressant de comparer nous, ce qu'on imagine à nous dans notre tête, tout simplement, et en fait, les lieux vraiment commencent.
4: La réalité.
5: Exactement.
4: Mm-hmm. Qu'est-ce qui a, du coup, pour toi, été vraiment surprenant par rapport à ce que tu t'imaginais? C'est quoi, du coup, qui t'a marqué?
5: La grandeur des lieux. Mm-hmm. Je dirais, c'est immense. Mm-hmm. Et en fait, je pense que je me rendais pas compte à quel point autant de personnes ont souffert et sont mortes, mm-hmm, sur, mm-hmm, ces lieux. Enfin, le nombre est impressionnant. Et aussi des tags que j'ai pu observer dans les chambres à gaz, des signes nazis par exemple qui ont été mis par des visiteurs, ça m'a beaucoup choquée. Enfin, je m'attendais pas à voir ça. Donc voilà.
7: Et je sais pas comment c'était à Vienne, mais près de Prague, on a visité un village ou une ville qui était complètement détruite par les nazis, c'était Lidice. Et là, c'était super impressionnant de juste aussi voir des témoignages en vidéo. Il y avait dans le musée, il y avait des témoignages en vidéo des femmes qui ont perdu les enfants, qui ont les jamais revus. Et c'était juste terrifiant de voir tout ce qui s'est passé, particulièrement parce que c'était vraiment, parce qu'on a vraiment eu l'impression de vraiment entendre les gens et de voir les gens. Oui.
6: Mais... Après, du coup, je rejoins Emma sur quand on a visité du coup le musée là, à Lidice. Après, on est redescendu un petit peu plus

0: pense, ça a été vraiment la première claque du voyage. Et on s'est dit, mais c'est pas possible. On ne pouvait pas imaginer. C'était vraiment, on était dans une parenthèse. Et on s'est dit, mais on vit un rêve. C'est bizarre, en fait. C'est vraiment très bizarre.
1: Moi, ce qui m'a vraiment touchée à l'Edice, c'est que les Italiens ont fait un projet devant du coup la statue avec tous les enfants. Ils sont rassemblés du coup devant cette statue et ils ont commencé à faire un témoignage d'enfants de l'époque et un témoignage d'enfants actuels, par exemple au Yémen, au Soudan, etc. Enfin, partout dans le monde. Et je pense que c'est là où ça a été le moment de craquage de beaucoup, parce que bah en fait tout est en train de se répéter, et enfin ouais.
2: Et c'était vraiment aussi l'aspect qu'on était tous ensemble, on était un groupe international, et ça a vraiment mis en avant cet aspect européen, l'aspect qu'on est vraiment tous ensemble dans le même truc. Et c'était pour moi le truc qui m'a ému le plus, c'était qu'on était vraiment, on a tous commencé à pleurer, et juste voir les autres, c'était très impressionnant.
3: Oui, Elia.
0: Et je me rappelle aussi le matin qu'on a, fait l'Idyssée l'après-midi. Le matin, on avait commencé par le camp de Térésine. Déjà, ça nous avait mis aussi un peu quand même, voilà, dans cette ambiance de froideur et de lourdeur. Et je me souviens quand même ce qui m'a marqué, c'est le retour en car. Là, on était, il n'y avait pas un seul bruit dans les cars. On était tous à moitié en train de pleurer. Et en fait, là, on s'est dit, c'est sûr qu'on va revenir changer. Ça, on savait qu'il y avait un avant et un après. Et bah, c'était bien réel, pour le coup.
3: Ouais. Bon, on vous entend, on sent l'émotion palpable dans vos retours, et on sent que vous êtes encore vraiment marqué par ce voyage qui a eu lieu il y a un mois. Vous êtes parti il y a un petit mois. Et donc l'étape suivante après, c'était vous vous retrouviez tous ensemble en Pologne, à Varsovie, c'est ça?
4: À Cracovie.
3: Cracovie.
1: Ouais, c'est ça. Du coup, on a passé une journée dans le car. De Prague à Cracovie, et on s'est retrouvés le soir. Du coup, on a pu retrouver les Français avec qui on était partis de base, de Valence.
3: La moitié de groupe, c'est ça. Du coup, et qui était sur Vienne.
1: Ouais, c'est ça. Et c'était super intéressant de les entendre parler de ce que eux avaient vécu, de ce que eux avaient vu. Franchement, c'était un moment un peu hors du temps.
3: Oui, Elia.
0: Et même c'était bizarre parce qu'on avait vraiment vécu un truc lourd dès le début. Et de se retrouver tous ensemble, ça a été une parenthèse formidable. Parce que c'est vrai qu'en plus, on est arrivé à Cracovie, on a passé la première soirée à Cracovie. Et en plus, on est tombé sur une cérémonie religieuse, tout ça. Ça nous a un peu tous unis. Et c'était vraiment chouette. Et après, l'émotion a pris le dessus. On s'est vraiment unis tous ensemble. Et ça a fait du bien, mais terriblement du bien. Et ça a renforcé aussi ce côté union et ce côté force du groupe. Et c'était super intéressant, et je pense que c'est une parenthèse qu'on a tous gardé en tête.
4: Et sur la suite du programme à Cracovie ensuite, vous avez eu d'autres visites?
1: Du coup, on a fait la première journée quand on a fait le ghetto de Cracovie et l'usine de Schindler. Et ensuite, on avait toute l'après-midi de libre pour aller faire visiter la ville, faire un peu les trucs de touristes.
3: Oui, bien sûr, ça, c'est quand même des villes magnifiques, toutes ces villes que vous avez traversées, Vienne, Prague, Cracovie, Turin au début également. Donc c'est vrai que c'est aussi l'occasion de découvrir ce patrimoine européen.
1: C'était magnifique.
4: En quelques mots, si tu devais du coup rappeler pour les auditeurs, les auditrices, ce que c'est le ghetto de Cracovie et l'usine de Schindler, ou toi ou une autre
3: Oui, Elia.
0: On a commencé la visite avec une très grande place où il y a des chaises.
4: Pour le ghetto.
0: C'est ça, pour le ghetto de Cracovie. Il y a des chaises. Et en fait, cette grande place servait à rassembler tous les juifs de la ville. Et c'est à partir de ce moment-là qu'ils étaient séparés. Donc il y en a qui partaient dans des camps de concentration, d'autres dans des camps d'extermination. Donc là déjà, ça a commencé à être très très lourd, parce que c'est vrai qu'on sentait un peu quand même la mémoire des lieux. Et ensuite, l'usine Schindler, nous on avait vu auparavant, certains avaient vu le film La liste de Schindler. Et c'est vrai qu'en fait...

0: on pouvait pas imaginer avant qu'on rentre même dans le musée. C'était vraiment le musée était très immersif, c'était très très intéressant. Et en plus, on avait une guide qui expliquait quand même très très bien. Donc c'est vrai qu'elle nous parlait aussi un peu de son histoire personnelle. Donc c'était très chouette, mais c'était fort intéressant parce que du coup, comme on avait vu le film avant, en fait, c'est vrai qu'on arrivait plus à positionner le contexte et l'histoire derrière tout ça. Donc c'était très chouette.
1: Ouais, on sent que c'était un programme vraiment très dense en termes de visites. Voilà, vous avez passé une semaine très intense à beaucoup de niveaux émotionnellement, mais aussi voilà la fatigue des déplacements. Hein, vous l'avez dit, les gros voyages. Emma, oui, tu avais un retour là-dessus?
2: Ah oui, c'était vraiment une semaine avec des aspects très très variés. C'était un mélange. Il y a vraiment, le focus, c'était sur les visites des mémoires, mais il y avait quand même du temps pour visiter les villes, pour voir. On peut découvrir aussi d'autres pays. On a vraiment découvert Prague, je me souviens, quand on a fait du karaoké le soir, ce qui était super pour moi. On peut aussi décompresser la journée. Et c'était aussi un peu en échange avec d'autres nationalités, comme on a rencontré des Allemands, des Polonais, des Italiens. Et oui, ça a fait du bien et c'était très très riche comme programme parce que c'était vraiment très très varié en termes des aspects variés. Oui.
3: Et avant de continuer notre interview, je propose qu'on fasse une première pause musicale. Et pour cette première pause, on va écouter une chanson qui nous vient d'un groupe tchèque qui s'appelle Vesna. C'est un titre qui s'appelle My Sister's Crown et c'est une chanson qui a représenté la République tchèque à l'Eurovision de 2023, que vous connaissez peut-être. Et c'est une chanson qui est en quatre langues différentes, en anglais, en tchèque, en ukrainien et en bulgare. Et donc je vous propose qu'on écoute cette chanson, donc My Sister's Crown de Vesna.

0: Et donc, on a écouté My Sister's Crown du groupe Vesna.
1: Et donc, on est de retour dans le studio avec la petite équipe qui est partie, qui a participé et qui est partie au projet européen Memo for EU, un projet autour de la mémoire de la Shoah, de la lutte aussi contre tout ce qui est, disons, montée des nationalismes. Enfin, vous avez vu, voilà, on a autour de la table, on a Elia, Jade, Khadija, Emma, qui font partie des 14 participantes, participants et participantes qui ont participé à ce projet, un projet européen. Et du coup, on l'a dit là, dans cette première partie d'émission, enfin, vous nous avez vraiment transmis beaucoup d'émotions dans les choses voilà, que vous avez vécues tout au long du projet, mais en particulier sur ce voyage qui a eu lieu entre l'Italie, la Pologne, la Tchéquie, l'Autriche. Voilà, donc maintenant, ce projet touche à sa fin. Qu'est-ce que vous en garder, qu'est-ce qui a changé en vous, ou comment vous vous projetez suite à ce projet, qu'est-ce que vous allez garder avec vous de ce projet, Elia?
2: Ben, du coup, nous le vendredi avant de repartir du coup en France, on a fait Auschwitz aussi, Birkenau,
1: ouais.
2: Et je pense que moi c'est ce qui a été le plus marquant pour moi, et je pense que ça a créé un vrai tournant aussi, moi, sur mon côté personnel et professionnel. Parce que du coup, aujourd'hui, c'est toujours compliqué d'en parler. Là, c'est un petit peu quand même les premières fois qu'on en parle après le voyage. Et j'ai l'impression aussi quand même que j'ai mon côté engagé au niveau politique quand même qui s'est agrandi. Et voilà, après aussi, je sais qu'avec les élections présidentielles de 2027 qui arrivent quand même à grands pas... voilà, je vois quand même que l'extrémisme prend quand même beaucoup le dessus. Et donc ça me donne aussi envie de m'engager plus largement, à grande échelle, on va dire, pour lutter contre tout ça. Parce que c'est vrai qu'aujourd'hui, j'ai envie de lutter contre l'extrémisme. Et avoir plus de liberté, qu'on vive tous ensemble unis. Et même personnellement, j'ai l'impression que ça m'a aussi libérée de plein de choses. Ça m'a ouvert aussi des idées pour le futur, de reprendre les voyages, de faire plus peut-être de reportages aussi, de faire beaucoup plus de photos là-dessus aussi pour témoigner davantage. Et voilà, de parler aussi, de témoigner envers les plus jeunes et envers tout le monde, parce que c'est important que tout le monde le sache. Et qu'on soit retraité, adulte ou enfant, je pense que c'est essentiel de continuer cette mémoire, parce que c'est important aussi de se souvenir et de ne jamais oublier. Je pense que c'est ça aussi la clé du voyage.
1: Mmh. Merci.
3: Tu as aussi fait le lien avec le présent maintenant. Pour moi, le projet a vraiment ouvert mes yeux. Et pas seulement dans le contexte d'en paix, mais aussi si on ouvre un peu plus la vision, aussi que c'est un sujet européen. Et c'était vraiment, je me souviens des moments quand j'étais dans le grand amphithéâtre avec plus de, c'était 140 jeunes ou quelque chose comme ça. Ça m'a impressionné et ça m'a vraiment attiré l'attention sur le fait que c'est un sujet européen qui nous concerne tous.
4: Moi, ça m'a un peu donné de l'espoir de voir autant de personnes réunies pour une cause aussi forte. Ça m'a aussi un peu, enfin, ça m'a beaucoup touchée. Moi, je suis toujours un peu dans le voyage. J'ai l'impression de pas être sortie des camps. C'est un peu étrange à dire, ouais. Mais franchement, moi, ça m'a donné de l'espoir pour le futur de voir tous ces jeunes et tous ces gens en règle générale réunis pour la mémoire de l'Europe.
1: Ouais, je crois que vous étiez, tu disais, je crois près de 250 sur la fin entre les Polonais, les Italiens, les Allemands, les Français. Enfin, vraiment un projet européen qui a permis de rassembler près de 250 jeunes entre 18 et 24 ans, de 25-26 ans de ces différents pays. Donc c'est vrai que en effet, le projet avait vraiment une belle ampleur en termes de rassemblement.
4: Ouais.
1: Et toi, pour toi, Khadija ?
5: Il y a un moment que j'ai trouvé magnifique. C'était du coup le vendredi, on était tous dans l'amphithéâtre.
1: Donc à la fin de la semaine.
5: C'est ça, avec tous les participants du projet. Et il y a un monsieur qui faisait un petit peu le bilan du projet. Et à un moment, il y a une musique qui s'est mise. Et en fait, on s'est tous levés et on s'est tous enlacés. Et en fait, j'ai explosé en pleurs parce que j'ai trouvé ça magnifique. Je sais pas qui est. Enfin, en fait, pour moi, c'était vraiment la symbolique de ce voyage. Et enfin, d'autant plus qu'on est dans une société où tout va vite, où on prend pas le temps forcément de regarder l'autre et juste là qu'on soit. Enfin, je sais pas. Je trouvais que c'était hors du temps et ça m'a beaucoup touchée, quoi.
1: Oui.
2: Moi, je suis d'accord avec Khadija et je rebondis sur ce qu'elle a dit. En fait, ça a été un voyage très dur émotionnellement parlant parce que du coup, on a vu quand même des choses très lourdes. Mais à la fois, ça a été très fort parce que on a vécu ça tous ensemble. Et comme disait Jade, c'est quand même un message d'espoir et d'union. Et quand c'est vrai, quand on s'est retrouvé dans cet amphithéâtre et qu'on s'est tous enlacés, qu'on s'est tous fait des câlins sur une musique, porteurs d'espoir, tout ça, c'était vraiment chouette. Et en fait, on s'est dit qu'en fait, le collectif et le vivre ensemble, en fait, ça peut réunir tout le monde. Et en fait, c'est ça qu'il faut, c'est ça la force d'aujourd'hui. Et en fait, faut éviter l'individualisme et se dire qu'en fait, tous ensemble, que ça soit des pays différents, en fait, on peut construire de belles choses. Et c'est ça aussi qui nous a fait prendre conscience que il faut s'engager pour rester unis et qu'il faut pas oublier non plus. Donc c'est ça qui était chouette.
1: Merci beaucoup pour vos témoignages à toutes les quatre. C'était très riche et vraiment émouvant de vous entendre parler comme ça de ce projet. Donc merci encore d'avoir osé aussi en parler aujourd'hui à la radio, parce que c'est pas un exercice facile et aussi de parler aussi à cœur ouvert. Donc merci encore pour tout cela.
2: Merci.
0: Et donc merci beaucoup à vous et on va passer à notre deuxième partie d'émission qui s'appelle En direct de Bruxelles.
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0: Et donc, nous revenons sur l'actualité européenne et avec le plus gros élément d'actualité.
1: Ah oui.
0: Depuis un moment, avec les élections législatives qui ont lieu en Hongrie. C'était le 12 avril.
1: Oui.
0: Avec le parti TISA de Peter Maghiar qui a remporté les élections avec 54% des suffrages. Donc avec une première victoire de l'opposition au premier ministre nationaliste Viktor Orban depuis 16 ans.
1: 16 ans qu'il était au pouvoir et donc c'est vrai que ça va faire une belle bouffée d'air, hein, on peut le dire, à ce pays, la Hongrie, qui quand même, Viktor Orban faisait partie des leaders liberticides, anti-européens, qui limitaient à beaucoup de niveaux ce pays. Enfin, il y a depuis du coup les élections et les résultats, beaucoup de choses sont en train de sortir qui montrent voilà les magouilles et les manipulations pour de vote, hein, qui ont été clairement
0: les achats de vote par le parti le Fidesz, le parti de Viktor Orban, des tentatives ou des achats de vote,
1: ouais,
0: avec le soutien de la Russie de Vladimir Poutine, aussi, ouais, avec un soutien absolument pas dissimulé de Donald Trump et du vice-président américain J.D. Vance, qui a participé à un meeting de Viktor Orban pour appeler les Hongrois à voter pour lui, et en promettant une aide financière des États-Unis si Orban était réélu. Donc on est vraiment dans un mélange total et une corruption endémique. Mais donc, avec cette élection-là marque aussi un tournant démocratique pour la Hongrie, avec le taux record de participation depuis le retour à la démocratie de la Hongrie, depuis la fin de la période communiste, avec près de 80% de participation. Ouais. Ah, donc c'est un taux de participation qu'on en rêve en France.
1: On en rêve.
0: Et les Hongrois l'ont fait.
1: Bravo à vous. Et on vous souhaite bien des bonnes choses avec du coup ce renouveau.
0: Et puis on souhaite aussi bon courage à Peter Maghiar et à son futur gouvernement, oui, pour arriver à inverser la pas peur.
1: Oui, ça va pas forcément être du jour au lendemain.
0: Et reconstruire l'état de droit en Hongrie et apaiser les relations avec l'Union européenne et avec leurs autres partenaires européens. Et toujours sur des élections, on a eu les élections législatives au Danemark, qui étaient en mars, et avec les blocs de droite et de gauche qui sont au coude à coude, avec une légère avancée pour la gauche, mais personne n'a de majorité claire dans le nouveau Parlement danois. Et donc les centristes se retrouvent en position de faiseur de roi, avec la possibilité d'amener soit la droite, soit la gauche au gouvernement. Et les négociations sont toujours en cours.
1: Sur un autre sujet, en conférence de presse, la présidente de la Commission européenne, Ursula von der Leyen, a émis le souhait d'un passage à la majorité qualifiée en matière de décision sur les politiques, sur la politique étrangère de l'Union européenne.
0: Et pour rappel, la majorité qualifiée, c'est donc le mode de scrutin au Conseil, donc, qui regroupe les États membres de l'Union européenne pour l'adoption de toutes les lois européennes. Et cette majorité qualifiée, ça veut dire qu'il faut avoir 55% des États membres qui représentent 65% de la population qui votent pour une résolution ou pour une loi. Et aujourd'hui, en politique étrangère, il faut l'unanimité. Et de passer à la majorité qualifiée, ça permettrait d'éviter certains blocages, comme dans l'éventualité où un pays comme la Hongrie sous Viktor Orban refuserait, par exemple, tout paquet d'aide à l'Ukraine. Et c'est une situation qu'on connaît depuis
1: plusieurs années. On a vécu depuis longtemps et qui, du coup, a bloqué beaucoup d'avancées en matière de politique étrangère de l'Union européenne.
0: Exactement. Et donc, peut-être qu'on ouvre la porte vers une évolution en ce sens.
1: Lors du sommet One Health qui s'est tenu à Lyon, la Commission a annoncé l'intention de s'engager à verser 700 millions d'euros au Fonds mondial pour lutter contre le VIH, la tuberculose et le paludisme. Et elle investira également 46,5 millions d'euros pour renforcer la sécurité sanitaire en Afrique et en Europe, en mettant l'accent sur la lutte contre la résistance aux antimicrobiens.
0: Et sur un tout autre sujet encore, dans un autre registre, dans le cadre de la guerre menée par les États-Unis et Israël contre l'Iran et le Liban, et qui a mis le feu aux poudres dans tout le Proche et le Moyen-Orient. Le commissaire européen à l'économie, Valdis Dombrovskis, n'a pas écarté la possibilité d'une taxe européenne sur les profits exceptionnels engrangés par les compagnies pétrolières, sur la demande de plusieurs États membres pour aller en ce sens. Pour justement éviter les super profits qui sont liés à l'augmentation très importante des prix du pétrole et aussi des prix à la pompe.
1: Sur un autre sujet également, le parquet européen a demandé au Parlement grec la levée de l'immunité de 11 députés en exercice, tandis que 5 anciens parlementaires sont également visés. Le dossier porte sur des détournements estimés à au moins 23 millions d'euros, reposant sur un système de fausses déclarations de terres agricoles, ayant permis de capter dûment des fonds européens.
0: Oui, notamment dans le cadre de la politique agricole commune, avec des fausses déclarations sur de très nombreuses années qui ont permis de rapporter énormément. Et donc, la levée de cette immunité parlementaire permettrait au parquet européen de faire toute la lumière sur cette affaire.
1: Une information aussi qui peut intéresser vos enfants, vos petits-enfants et vous qui écoutez, qui ont 18 ans actuellement, c'est le nouveau cycle de candidature pour le programme Discovery EU, c'est-à-dire la possibilité pour tous les jeunes qui ont actuellement 18 ans de candidater et gagner des passes de train pour voyager gratuitement pendant un mois en Europe. Au total, il y a plus de 40 000 titres que l'Union européenne va distribuer gratuitement à ces jeunes de 18 ans de partout dans l'Union européenne et 5 000 qui seront à disposition des jeunes français. Donc allez-y sur Discover EU, sur internet, vous trouverez ça sans problème. Il y a juste un petit questionnaire super simple à remplir et voilà, vous indiquez vos noms, vos prénoms et toutes les informations. Il y a un tirage au sort et après on croise les doigts pour vous.
0: Et vous pouvez donc candidater soit seul, soit en groupe, jusqu'à 5 personnes. Et en pratique, avec ce pass Interrail, vous pouvez voyager 7 journées sur une période d'un mois, donc jusqu'à la fin de l'année 2027. Vous avez plus d'un an pour l'utiliser. Et en complément, il y a aussi une carte de réduction qui est offerte pour les jeunes qui obtiennent leur passe Interrail avec Discovery You. Et avec cette carte de réduction, vous avez des réductions sur la culture, donc les musées, sur certains hébergements dans toute l'Union européenne, etc. Donc, une opportunité à saisir. Et avant de passer à notre dernière rubrique, on va faire une deuxième pause musicale. Et pour cette deuxième pause musicale, on écoute une chanson polonaise, donc toujours en lien avec le projet Memo for You dont nous avons parlé en première partie de l'émission. Donc on écoute une chanson de Justyna Stekowska, une chanson qui s'appelle Gaïa et qui a représenté la Pologne au concours Eurovision de la chanson en 2025. Et c'était une deuxième participation pour Justyna Stekowska avec une première participation en 1995 ou 96, je ne sais plus, mais donc à plus de 30 ans après, elle est revenue pour chanter à nouveau.
1: Toujours bien en forme, toujours bien en forme. Dynamique.
0: Ah. Et on écoute tout de suite Gaïa de Justyna Stekowska. Je vais y arriver.
1: C'est pas facile.
0: C'est pas facile.

0: Ah, ça décoiffe.
1: On écoutait donc Gaïa de Justyna Stekowska. Elle a de la voix.
0: Ah ouais, ça déménage. Bon, super. Et bien maintenant, en route pour notre session sur l'agenda d'Europe Direct.
1: Exactement, avec le mois de mai qui arrive, donc le joli mois de l'Europe, on aura de très nombreuses interventions en milieu scolaire qui auront lieu dans la Drôme et en Ardèche. Et pour une liste non exhaustive, on va aller à Montélimar, à Bourg-Saint-Andéol, à Annonay, à Tournon.
0: À Buis-les-Baronnies,
1: à Romans, enfin voilà.
0: Oui.
1: On va être un petit peu partout, mais on aura aussi quelques événements grand public et à commencer. Donc pour les auditeurs sur les premiers créneaux de diffusion, on aura le 23 avril à Valence, l'Assemblée Générale de la Maison de l'Europe Drôme Ardèche. Donc on vous attend nombreux et nombreux.
0: Le 23 avril à 17h30, ce sera donc à la maison de l'étudiant à la Tour Maubourg à Valence. Donc 17h30, voilà, un temps pour notre AG et l'Assemblée Générale, mais également on va vous proposer un atelier prospectif sur l'avenir de l'UE. On va vous amener à faire un petit jeu de rôle pour s'imaginer en 2050 quels seront nos défis, mais quelles seront aussi potentiellement les réponses qu'on pourra y apporter collectivement au niveau européen. Donc un petit exercice, un petit jeu de rôle qu'on vous proposera. Et un temps convivial autour de notre Assemblée Générale le jeudi 23 avril.
1: Le 24 avril ensuite, donc tout de suite le lendemain, on proposera un blind test européen au café associatif Le Cause, toujours à Valence, à partir de 18h. Et donc pour retrouver différentes chansons européennes de plein de pays différents et avec quelques petits lots à gagner par la suite.
0: Et après, on démarrera donc du coup le joli mois de l'Europe. La fête de l'Europe, c'est le 9 mai, mais nous, pendant tout le mois de mai, on aime bien faire pas mal donner pas mal de rendez-vous comme ça. Et on va commencer à inaugurer ça le mercredi 6 mai par une journée en collaboration avec le Centre du patrimoine arménien à Valence. Une après-midi entière de 14 à 18h30 avec des animations, des balades européennes commentées en français, mais aussi en allemand avec l'association franco-allemande de la Drôme. Et puis, en finissant sur une conférence de Philippe Perchoc, donc expert européen basé à Bruxelles, qui nous amènera justement sur les questions d'identité et avec justement les questions de retour au nationalisme. Donc, comment là-dedans on trouve une identité européenne? Donc, ça fera également écho avec le projet Memo for EU dont on a parlé largement dans cette émission d'aujourd'hui.
1: Et donc pour toutes ces animations, vous pouvez soit venir en grand public au cours de l'après-midi, mais pour la conférence et la balade européenne notamment, il faudra s'inscrire auparavant et vous retrouverez toutes ces informations-là sur notre site internet eurotech.eu et directement sur le site du CPA.
0: Du Centre du patrimoine arménien. On continuera ensuite sur une participation à ce beau festival organisé par la web radio ardéchoise Allô la planète, le festival Joyeuse Escale qui a lieu à Joyeuse. C'est un très beau nom de commune ardéchoise et ils ont bien raison de l'utiliser. Et nous aurons l'occasion de participer à une conférence, témoignage autour de la mobilité européenne et internationale. Donc ce sera le jeudi 15 à 10h.
1: Donc pour votre week-end de l'Ascension en animation locale de long week-end, vous pouvez nous retrouver aussi là-bas. Et enfin, pour terminer cet agenda, on aura le 29 mai des animations ludiques sur des questions européennes au Cause Toujours à Valence de 18h à 20h.
0: Donc voilà, c'est la fin de cet agenda, un mois de mai bien rempli. On aura plein d'occasions pour se rencontrer, pour vous retrouver. Donc on vous dit à tout bientôt. Et merci encore à nos quatre participants du projet Memo for EU, à Elia, Jade, Khadija et Emma, d'être venus témoigner de leur expérience européenne.
2: Avec grand plaisir.
3: Merci à vous.
0: On vous dit à bientôt parce que je crois qu'il y a des vocations en termes de radio qui sont nées aujourd'hui. Hein. Et puis Mathieu, merci moi d'avoir pu participer à l'émission aujourd'hui parce qu'Ardiana était absente et on la salue.
1: Oui, merci beaucoup Anna et merci bien sûr aux auditrices et aux auditeurs pour votre écoute et votre fidélité. Et donc cette émission sera rediffusée sur Radio Méga et Radio des Boutières et vous pouvez la retrouver en podcast sur votre application de podcast préféré. Et on vous retrouve le mois prochain pour une nouvelle émission de l'Europe du côté de chez nous.
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0: Bonsoir à toutes et à tous. 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
1: L'heure du grand journal du soir. Bonsoir Christophe Paget.
3: Bonsoir Romain, bonsoir à toutes et à tous.
1: Et à la une ce soir, le réchauffement des relations entre la France et l'Algérie.
3: Gérald Darmanin, le ministre français de la Justice, était à Alger aujourd'hui. Il s'est entretenu avec son homologue alors que le journaliste français Christophe Glaise est toujours en prison. Les deux hommes ont aussi parlé de la DZ Mafia qui était au centre du premier jour de procès en France du chef présumé du clan Yoda. La DZ Mafia et le clan Yoda, deux réseaux de narcotrafic de Marseille. Ce sera le dossier de ce 20h.
1: Autre titre, l'Iran qui annonce la création d'un organisme en charge de la gestion du détroit d'Ormuz.
3: Oui, pendant que les négociations avec les États-Unis piétinent, Téhéran cherche à réaffirmer son contrôle sur ce point de passage essentiel pour le commerce international. C'est ce que nous dira Guilhem Delteil. On fera d'ailleurs le point dans la foulée sur les pertes des entreprises dans le monde du fait de la guerre. Enfin, on s'intéressera au festival de Cannes, là aussi dans le sud de la France, mais plus qu'au cinéma. On va revenir sur les déclarations du président du groupe Canal+, qui a annoncé qu'il blacklistait les signataires d'une tribune opposée au milliardaire Vincent Bolloré, acteur, metteur en scène, technicien.
1: Et puis je vous donne déjà un rendez-vous après ce grand journal du soir. On va vous proposer une immersion au sein d'une entreprise clé de production de drones en Ukraine, alors que ces derniers jours, les attaques entre Kiev et Moscou se sont intensifiées. Ce sera avec nos confrères du quotidien français La Croix. Et pour débuter donc ce journal, eh bien la visite de Gérald Darmanin à Alger aujourd'hui.
3: Oui, le ministre français de la Justice s'est longuement entretenu avec son homologue Lotfi Boudjema et c'est une nouvelle étape du réchauffement des relations entre les deux pays. Selon la chancellerie française, les deux hommes ont acté après deux années d'interruption totale de la reprise concrète de notre coopération judiciaire opérationnelle. Ont été évoqués le dossier de la DZ Mafia, celui des biens mal acquis, et puis le dossier de notre confrère, le journaliste Christophe Glaise, arrêté en mai 2004 et condamné à 7 ans de prison.
1: Alors la DZ Mafia, justement, il en a été question aujourd'hui dans le sud de la France, devant le tribunal correctionnel de Marseille.
3: Oui, au premier jour du procès de Félix Bingui, dit le chat, Félix Bingui, qui lui est soupçonné d'être à la tête d'un des plus gros réseaux de narcotrafic de Marseille, le clan Yoda. Et si ce clan a largement perdu de son influence ces trois dernières années, c'est parce qu'en 2023, il a été décimé lors de la guerre des gangs qui l'opposait à la fameuse DZ Mafia. Oriane Gendreau du service France est avec nous ce soir pour en parler. Oriane, bonsoir. Cette guerre aurait été lancée par Félix Bingui lui-même.
4: Tout commence en 2022 à des milliers de kilomètres de Marseille dans une boîte de nuit thaïlandaise. Félix Bingui, chef du clan Yoda, jette un glaçon au visage de Mehdi Laribi, son opposant de la DZ Mafia. Un glaçon qui fait déborder un vase plein de tensions accumulées depuis deux ans. D'après David Ebrémi, chercheur au CNAM, elle se cristallise autour d'un point de deal devenu la terre convoitée par tous à partir de 2020, la Paternelle.
5: Il y a eu deux épisodes qui l'ont rendu très lucratif, donc l'ouverture de l'autoroute A507. Et puis, pendant Covid, vu qu'il y a un marché international juste à côté, cela permettait d'avoir beaucoup de camions toute la journée qui passaient. Ça permettait au réseau criminel de cacher dans ces camions de la drogue. Et donc, la Paternelle a été l'un des places de deal qui ont pu rester opérationnelles et efficaces pendant Covid. Donc ça fait exploser la rentabilité de ce point de vue.
3: Lors de cette guerre, Oriane, c'est la DZ Mafia qui domine. Le gang de Mehdi Laribi fait appel à de jeunes hommes inexpérimentés, utilisés comme de la chair à canon. Et la tête des grands dirigeants du clan Yoda est mise à prix.
4: Et la stratégie porte ses fruits. Félix Bingui perd Scar, son beau-frère, tué en Espagne en mai 2023. Quelques mois plus tard, le bras droit du chat est interpellé. Et en mars 2024, 4 mois après les dernières fusillades, c'est Félix Bingui lui-même qui est arrêté au Maroc. L'arrestation signe la fin d'une guerre sanglante qui a fait en 11 mois près d'une cinquantaine de morts à Marseille.
3: On en revient au procès. Félix Bingui risque jusqu'à 20 ans de prison pour trafic de stupéfiants, association de malfaiteurs et blanchiment. Il est jugé aux côtés de 19 co-détenus. Est-ce que ce procès marque la fin du clan Yoda ?
4: Tout dépend de ce que l'on considère être le clan Yoda, d'après David Ebrémi.
5: Je pense que ce n'est pas la fin de ce groupe de pouvoir criminel. Le clan Yoda avec des alliances très puissantes. Et donc, on ne peut pas dire que ce soit la fin de tout le réseau autour de Félix Bingui. Par contre, ce qu'on peut dire, c'est que ce réseau-là qui a combattu la guerre de 2023 contre la DZ Mafia n'existe plus.
4: Le point de deal du clan Yoda à la Paternelle, tant convoité par la DZ Mafia il y a 3 ans, a également disparu.
3: Merci Oriane Gendreau. À noter que ce lundi, Félix Bingui a nié toute implication dans le clan Yoda. Et puis en France, toujours, une enquête visant le chanteur Patrick Bruel a été rouverte aujourd'hui. Une plainte pour viol avait été déposée en 2021 pour des faits remontant à 2015. Patrick Bruel fait déjà l'objet de 4 autres enquêtes pour violences sexuelles, 3 en France et 1 en Belgique. Hier, dans une publication Instagram, le chanteur a affirmé n'avoir jamais forcé une femme.
1: 18h05 en temps universel, c'est le grand journal du soir avec Christophe Paget. Dans l'actualité internationale, l'Iran qui a mené des frappes sur son propre territoire.
3: Oui, sur des groupes agissant, selon les gardiens de la Révolution, pour le compte des États-Unis et d'Israël. Des groupes basés dans le nord de l'Irak. Selon l'agence de presse ISNA, ils ont été frappés dans la province du Kurdistan alors qu'ils essayaient de faire rentrer dans le pays des armes et des munitions américaines. Par ailleurs, l'Iran a indiqué ce matin avoir répondu à une nouvelle proposition des États-Unis pour mettre fin à la guerre, précisant que les échanges se poursuivaient. En attendant, Téhéran continue de bloquer le détroit d'Ormuz et ce lundi, il a annoncé la création d'un organisme chargé de sa gestion. Car pendant que les négociations avec les États-Unis patinent, la République islamique cherche à réaffirmer son contrôle de ce point de passage essentiel, on le répète, pour le commerce international. Guilhem Deltaï.
6: C'est sur les réseaux sociaux que ce nouvel organisme a annoncé sa propre naissance. Son nom officiel, Autorité de gestion du détroit du Golfe Persique. Elle se dit chargée de la gestion du passage et de la navigation à travers le détroit d'Ormuz, promet des actualisations en temps réel sur les opérations le long de cette voie maritime stratégique, mais accompagne son acte de naissance d'une mise en garde. La navigation dans le détroit est subordonnée à une coordination complète avec les institutions iraniennes, écrit-elle sur son compte X. Pour l'heure, rien n'indique que cette nouvelle autorité a une réelle capacité opérationnelle. Mais cette annonce de Téhéran vise surtout à réaffirmer que l'Iran entend toujours utiliser le détroit comme levier de négociation avec les États-Unis. Avant même le début de la guerre, l'Iran avait menacé de fermer cette voie de passage. La menace a été mise à exécution dès le début de l'offensive israélo-américaine le 28 février dernier. Et depuis, ni l'intervention de la marine des États-Unis, ni les efforts diplomatiques n'ont permis une reprise d'une navigation libre. Ormuz reste une arme stratégique pour l'Iran et avec la création de cet organisme, Téhéran veut le rappeler au reste du monde.
3: Guilhem Deltaï qui nous le disait, Ormuz reste une arme stratégique pour l'Iran et Reuters vient de faire les comptes. Selon l'agence de presse, les entreprises du monde auraient perdu 25 milliards de dollars du fait de la guerre. Le détail, c'est avec Pierre-Olivier.
7: Des Nuggets, McDonald's, des pneus Continental, des lave-vaisselle Whirlpool, des voitures Toyota. Cet inventaire à la Prévert n'a rien de poétique, il est en réalité très économique. La flambée des prix de l'énergie liée à la fermeture du détroit d'Ormuz crée des perturbations en chaîne qui déstabilisent tous les secteurs d'activité. Parmi les 280 sociétés cotées scrutées par Reuters, la majorité est soit européenne, asiatique ou américaine. Et beaucoup constatent un recul de leur activité comparable à celui de la crise financière de 2008. Concrètement, cela se traduit par la mise au chômage partiel d'employés, par des hausses de prix pour répercuter le coût du carburant ou encore par des demandes d'aide gouvernementale. Car en plus d'un prix de l'énergie et des matières premières qui grimpent, la demande connaît une tendance baissière dans plusieurs secteurs. Le transport aérien, la restauration, ou l'électroménager par exemple, les consommateurs du monde entier étant contraints de faire des choix pour tenir leur budget. Et si pour l'instant l'impact réel sur les bénéfices reste encore inconnu, de plus en plus de grands groupes revoient à la baisse leurs prévisions de croissance.
1: Une nouvelle flottille pour Gaza qui a été ce lundi interceptée par Israël.
3: Oui, ça s'est passé au large de Chypre. La flottille était partie la semaine dernière de Turquie. Le Premier ministre israélien Benjamin Netanyahou y voit, dit-il, un projet malveillant. Plus tôt dans la journée, le ministre des Affaires étrangères israélien avait prévenu qu'il ne permettrait aucune violation, je cite, du blocus naval imposé à Gaza. Blocus naval légal, a-t-il précisé. Un blocus qui continue malgré la trêve en vigueur depuis octobre dernier entre le Hamas et Israël, et malgré aussi les appels de la communauté humanitaire internationale à laisser parvenir entrer l'aide à Gaza.
1: Alors justement, concernant Israël, Christophe, on va à présent revenir sur l'élargissement de la loi sur la peine de mort.
3: Oui, fin mars, elle avait provoqué de très vives réactions internationales, puisque de facto, seuls les Palestiniens sont concernés. Après le vote à la Knesset, le ministre de la Défense avait demandé à l'armée de travailler à la mise en œuvre de cette loi. Hier soir, un pas supplémentaire a été franchi. À Jérusalem, Frédéric Pisselin.
8: Le décret militaire a été signé. Il autorise l'application de la loi sur la peine de mort pour les Palestiniens condamnés pour terrorisme. Une étape formelle, mais qui marque l'avancement d'un processus ordonné par le ministère de la Défense. Pourquoi ce décret ? Eh bien, en raison de l'occupation, la Cisjordanie n'est pas soumise au droit civil israélien. Des tribunaux militaires jugent les suspects palestiniens et si la possibilité de la peine de mort existait déjà, le texte actuel comporte une différence majeure. Si les juges en uniforme ont la preuve que le meurtrier a la volonté, je cite, de nier l'existence de l'État d'Israël, eh bien, la peine capitale s'applique par défaut, c'est-à-dire automatiquement. Le texte exclut de fait les colons israéliens, auteurs de crimes contre les Palestiniens, ce qui fait dire aux juristes que la loi est discriminante. Ce n'est pas le seul problème aux yeux des spécialistes et plusieurs recours ont été déposés devant la Cour suprême. Leur examen devrait prendre des mois. Les auteurs présumés des attaques terroristes du 7 octobre ne sont pas concernés. Ils seront jugés par un tribunal spécial, militaire également. Frédéric Misselin, Jérusalem, RFI.
1: Le Groenland, à présent, territoire autonome danois, hein, et où le Premier ministre a rencontré l'émissaire des États-Unis.
3: Oui, et on le sait, les relations sont tendues.

0: clair, on a bien vu les poignées de main, on a entendu l'avertissement de Xi Jinping à propos de Taïwan. Mais quel est le bilan économique de la visite du président américain en Chine? Pour en parler, on retrouve à Washington Vincent Sourieux. Bonsoir.
1: Bonsoir Christophe, bonsoir à tous.
0: Parlons d'abord de ces 17 milliards de dollars que la Maison-Blanche présente comme une avancée majeure.
1: Oui, la Chine s'est engagée à faire des achats agricoles aux États-Unis, au minimum 17 milliards par an chaque année jusqu'en 2028. En plus des accords déjà conclus à propos du soja américain, ça ressemble en effet à une détente commerciale entre Pékin et Washington, puisqu'en 2025, l'an dernier, on était dans ce même secteur agro-industriel qu'à 8 milliards d'exportations. Avec le soja, ça nous emmène à plus ou moins 27 milliards de dollars par an, soit de légère augmentation par rapport à la dernière année de mandat de Joe Biden. De ce point de vue-là, Donald Trump peut se réjouir un petit peu. S'agissant des avions Boeing, en revanche, c'est tout à fait embryonnaire. La Maison-Blanche et la société Boeing, dont la patronne était du voyage en Chine avec Donald Trump, parlent de l'achat de 200 appareils, mais on ne sait toujours pas de quel modèle il s'agit, ni quelle compagnie aérienne chinoise serait impliquée. Enfin, point de vue procédure, création entre les deux pays de deux organes, un conseil du commerce et un conseil de l'investissement, afin de fluidifier, par exemple, les questions de droits de douane entre Pékin et Washington. Mais là encore, Christophe, très peu de précisions à ce stade sur la nature précise de ces entités.
0: Merci Vincent Sourieux, en direct de Washington.
2: Et également concernant les États-Unis, en cas d'agression américaine, eh bien à Cuba, le président revendique le droit de son pays à répondre.
0: Oui, droit légitime, souligne Miguel Díaz-Canel. On le sait, la situation est très tendue entre La Havane et Washington, qui depuis le mois de janvier a mis en place un blocus pétrolier de l'île. Et en plus, hier, le média Axios a affirmé que Cuba avait acquis plus de 300 drones militaires, ce qui susciterait des inquiétudes du côté des États-Unis. États-Unis qui, selon Miguel Díaz-Canel, préparait le terrain politique, en fait, pour une intervention militaire contre l'île. Et selon le président cubain, une telle intervention provoquerait un bain de sang aux conséquences incalculables.
2: 20h13 ici à Paris, la suite du Festival de Cannes, à présent festival de cinéma qui se déroule dans le sud-est de la France. Il y a une déclaration qui continue de faire beaucoup de bruit.
0: Oui, celle du patron de Canal+, Maxime Saada, qui affirme qu'il ne travaillera plus avec les signataires d'une tribune contre le milliardaire conservateur Vincent Bolloré, les blacklistants. Dans cette tribune, plus de 600 acteurs, metteurs en scène ou encore techniciens dénoncent, je cite, l'emprise grandissante de l'extrême droite dans le cinéma, et ils mettent en cause l'actionnaire principal du groupe Canal, Vincent Bolloré donc. Car avec le temps, Canal+, est devenu bien plus qu'une simple chaîne de télévision, c'est un des piliers de l'économie du cinéma français. Nicolas Feldman.
3: Avec 155 millions d'euros injectés l'année dernière dans la production d'une centaine de films, Canal+ est loin devant France Télé et les autres plateformes, le premier financeur du cinéma français, Kira Katsupinadou, professeur à l'université Sorbonne Nouvelle.
4: Le cinéma français ne peut se passer d'aucun financeur de telle ampleur. Canal+ est engagé jusqu'en 2027 à apporter 480 millions sur 3 ans. C'est quasiment 4 fois plus que ce que Amazon a promis, l'investissement de Canal+, et sans commune mesure.
3: Mais Canal+ n'est pas qu'un simple producteur de films, il les diffuse aussi sur sa chaîne payante et progresse également dans l'exploitation. En octobre, le groupe est entré au capital des salles de cinéma UGC et espère en contrôler l'intégralité d'ici 2028, de quoi faire planer le risque d'une concentration de la production des films jusqu'à leur projection.
4: Le risque, c'est effectivement, c'est que le spectateur UGC va en priorité pouvoir regarder. Et il pose la question de la diversité des films du côté de la création et la production.
3: L'épisode révèle surtout une interdépendance entre d'un côté le cinéma qui a besoin des investissements

0: salut Gilles.
1: Salut Aurélien.
0: Alors après après avoir fait un petit tour du Sahara il y a un mois, mon cher Gilles.
1: Oui,
0: puis on retourne dans nos contrées de prédilection.
1: Oui, on va retrouver notre série d'instruments qu'on avait commencé avec.
0: Exactement.
1: Avec le oud, avec une halle, et puis la vielle avec Benjamin.
0: Exactement.
1: Et puis, ce coup-ci, nous allons parler de la harpe celtique, qui est l'un des instruments les plus emblématiques des cultures d'Irlande, d'Écosse, du Pays de Galles et de Bretagne.

0: pour co-animer cette émission. Nous avons fait appel à un harpiste. Hein. Il s'agit de Tristan Legovic, et il est en ligne avec nous aujourd'hui. Bonjour Tristan.
1: Bonjour.
0: Alors, harpiste, c'est bien ton métier.
1: Ah oui, alors harpiste, harpeur, barde, voilà, on a plein de noms pour notre métier.
0: Oui.
1: C'est selon chacun. Voilà.
0: Barde, c'est pas mal. Hein.
2: Oui, barde, c'est joli.
1: Barde, c'est pas mal. Voilà, ça renvoie à toute une mythologie, plein d'aspects que beaucoup chérissent, en tout cas en Bretagne et dans les contes celtes, etc. Et puis, il y a une réalité aussi, évidemment, historique, culturelle, hein, puisque les bardes, c'est évidemment les musiciens, les poètes, autrefois.
0: Est-ce que tu peux nous présenter, grosso modo, cet instrument? À quoi il ressemble? Quels sont ses éléments?
1: Oui, alors, c'est vrai que on a des... c'est assez intéressant, d'ailleurs, parce que, je vais faire juste avant de répondre concrètement, c'est vrai que historiquement, on savait pas très bien, quand on a les chroniqueurs autrefois, quand ils parlaient de harpe, on ne sait pas très bien à quoi ça correspond. On ne sait pas si c'est une lyre, si c'est une cithare, si c'est un crwth, qui est un instrument gallois. Voilà. Les chroniqueurs se perdaient dans les noms. Hein. L'internet, Wikipédia n'est pas encore inventé, évidemment. Et donc, on ne sait pas très bien dans les chroniqueurs à quoi ça correspond l'instrument. Et ce qui est finalement intéressant, c'est malgré qu'on ait Wikipédia aujourd'hui, on ne sait pas forcément très bien ce que c'est que l'harpe celtique encore moins.
0: Oui.
1: Puisque selon les pays, les Irlandais, ils vont pas l'appeler l'harpe celtique, ils vont l'appeler l'harpe irlandaise, ils vont appeler la clochach ou la clarsach en gaélique écossais. En Écosse, ils vont l'appeler la harpe écossaise. Voilà. Et nous, en Bretagne, on l'appelle la harpe celtique. Voilà, pour un côté plutôt pan-celtique depuis Alan Stivell de réunir tous les cousins celtiques. Et alors la harpe, c'est un instrument qui est bien catalogué, bien codifié aujourd'hui, ce qui n'était pas le cas autrefois.
0: Oui.
1: Donc avec des instruments, donc un instrument à cordes, voilà, avec des cordes perpendiculaires par rapport à la table, ce qui n'est pas le cas de la guitare. Les cordes sont parallèles à la table, à la caisse de résonance. Mmh. Donc nous, les cordes, elles sont directement liées. Il y a des petits trous qui permettent de passer les cordes dans la table de résonance. Et puis après, selon les luthiers, on appelle les facteurs de harpe, hein, on dit des facteurs, hein, pour les fabricants de harpe. Les facteurs de harpe, après, voilà, ils ont chacun un petit peu leurs innovations, leurs idées, et ça a donné un instrument, l'harpe celtique, voilà, qu'on considère souvent plus petite que l'harpe classique, qu'on voit dans les orchestres, la musique des orchestres symphoniques, par exemple.
0: Mm-hmm.
1: Donc, l'harpe celtique, un instrument plus petit, qui n'a pas de pédales. Alors, on les voit pas beaucoup si on fait pas attention, parce que les pédales sont derrière l'instrument pour l'harpe classique. Nous, on n'en a pas. En harpe celtique, on a ce qu'on appelle des leviers ou des demi-tons. Demi-tons, ils portent bien leur nom, puisque ça sert à changer les altérations, les dièses, les bémols de l'instrument, qui des demi-tons qui sont placés en haut des cordes.
2: C'est D'accord. des espèces de petits switches, en quelque sorte. Il y a deux positions et on change de demi-ton.
1: Voilà, exactement. Il y a deux positions, une position basse, une position haute, qui permet de le relever d'un demi-ton chaque corde. Voilà, ce sont nos dièses ou nos bémols. Voilà.
2: D'accord.
0: Par contre, tu ne peux pas le faire pendant que tu joues. Tu es obligé de le faire avant.
1: Eh bien, si.
0: Si,
1: justement.
0: Tu peux.
1: Ça fait partie des choses techniques que l'on apprend quand on apprend l'harpe celtique, qui peut faire un peu angoisser les harpistes classiques qui n'ont pas l'habitude, eux, qui travaillent avec leurs pieds pour changer les altérations. Et nous, inversement, voilà, nous on prend l'habitude de travailler puis d'utiliser les pieds. Non, on change pas nos altérations avec les pieds. Nous, voilà. Donc chaque instrument un petit peu. Il y a des harpes qui n'ont pas de levier. Hein.
0: D'accord.
1: Notamment les harpes anciennes, pour des raisons esthétiques évidemment et musicales, puisque la musique ancienne n'ayant pas beaucoup d'altérations. Alors, il y a une technique un petit peu où on peut changer les altérations en déplaçant légèrement la corde avec le doigt, mais ce qui est un peu plus contraignant. Et les leviers ont été, je me perdrais en conjoncture, mais ils ont été inventés assez tardivement. Et au départ, c'était des petites fourchettes, voilà, qu'on actionnait, mais qui n'étaient pas très précises, hein. Et puis là, il a fallu vraiment attendre le 20e siècle pour avoir des leviers qui commencent à être, on va dire, fonctionnels pour des musiciens. Donc c'est assez tardif hein, dans l'histoire de la musique, parce qu'évidemment, le chromatisme avait fait les altérations, elles sont quand même essentielles dans la musique depuis très longtemps. Ce qui a été d'ailleurs, ce qui a joué un rôle assez péjoratif pour la harpe, puisqu'elle n'ayant pas ces altérations-là, ou difficilement réalisables, les instruments ne sonnaient pas très bien. Et n'était pas adapté à l'époque. Hein. Mozart détestait la harpe, hein, d'ailleurs. C'est pour ça qu'il a écrit. Il n'a jamais écrit pour harpe, sauf un concerto pour harpe et flûte. Voilà. Donc ça s'est dit. Et il faut attendre le 19e pour que les pédales soient inventées. Donc là, ça commençait.
0: D'accord.
1: Ça commence ouais, déjà ouais. plus intéressant. Et puis nous, les leviers, bon, après, ils ont été. L'harpe celtique à levier, elle a été un peu abandonnée avec ce modèle-là de pédale. Et puis elle a été retrouvée. Progressivement et puis surtout perfectionné au milieu du XXe siècle, notamment, alors ça c'est un petit peu l'anecdote assez drôle de la harpe celtique, par des leviers Aoyama, donc fabriqués au Japon.
0: D'accord.
1: Voilà, donc, et puis après, ça, il y a eu de cesse de perfectionner ces leviers. Et je citerai que, par exemple, que les leviers des harpes Camac aujourd'hui, qui sont fabriqués à côté de Nantes, donc en Bretagne, pour un Breton évidemment que je suis, qui là voilà ont inventé un modèle qui est vraiment la Rolls des leviers, très très souple, très fonctionnel pour nous, facile, et pour répondre à la question qui venait au départ, qu'on peut changer très rapidement pendant un morceau avec la main gauche, donc on peut continuer
0: D'accord.
1: à jouer
0: sans interrompre. Eh ben on va s'en rendre compte tout de suite avec une pause musicale. Je te propose, c'est un trio, hein, Tristan Legovic trio, et le morceau s'appelle, tu vas nous le dire, ça s'écrit D-A-N-S, avec un espèce de tréma sur le N.
2: Avec un espèce de...
0: C'est Dan Splint. Comment on prononce ça?
2: Oui, c'est ça, nous
1: alors. Oui, c'est une lettre particulière, c'est le N tilde, qu'on appelle un tilde.
0: Oui.
1: Le N tilde, alors qui a fait une petite polémique il n'y a pas très longtemps.
0: Hein,
1: puisque le fameux prénom Fanch qui a été...
0: Oui, j'ai entendu parler de ça, oui. Effectivement.
1: Avait été refusé par l'état civil, et puis donc c'était pour nous c'est une lettre qui existe aussi d'ailleurs il me semble en Espagne.
2: Oui.
1: Et donc ça c'est une lettre qui pour nous qui est contenue dans plein de prénoms, dans plein de noms de lieux. Et donc ça se prononce, c'est la nasalisation de la consonne, c'est-à-dire on prononce pas N mais en.
0: En fait, d'accord.
1: Donc en fait, c'est le nom que vous venez de citer, le titre, c'est tout simplement danse.
0: D'accord, on prononce le S.
1: Danse, donc on prononce pas on prononce pas le N quoi, dans en.
0: Ouais.
1: Non, c'est pas en quoi, ça serait dans s'il y avait
0: d'accord.
1: pas le N tilde. Et puis pour la petite anecdote, voilà, l'état civil a fini par accepter le N tilde, donc maintenant le petit garçon Fanch qui avait été nommé il y a quelques années peut porter son nom normalement.
0: D'accord. Tu veux nous parler de ce trio, Tristan Legovic trio?
1: Oui. Alors c'est un trio qui a été monté il y a quelques années, et puis on avait réalisé cet album à la suite de ce projet-là. Donc c'est un mélange. Alors le projet en lui-même c'était de travailler sur la notion de danse, d'où
0: oui.
1: le nom du titre.
0: Oui.
1: Un peu, alors avec mes danses, comme je le mets dans la pochette, danses de plusieurs pays, de plusieurs. Donc, bon, il y a la Bretagne principalement. Hein. Il y a aussi quelques danses suédoises aussi. C'est des danses qui ont été arrangées par le trio, dans des styles un peu de partout aussi, c'est-à-dire c'était danse d'hier et d'aujourd'hui, avec des arrangements de couleurs un peu anciennes. Il y a des morceaux dans l'album qui ont une tendance un petit peu baroquisante, avec beaucoup d'ornements, et puis des choses beaucoup plus modernes, comme ce morceau danse, par exemple, qui survole des couleurs, des esthétiques très très différentes, très variées, qui correspond bien aujourd'hui un petit peu à ce qu'on peut faire à l'art celtique, c'est-à-dire un univers très... très éclectique et qui répond à beaucoup d'esthétiques différentes.
0: Ok, eh bien, on écoute le morceau, on se retrouve après.

0: Tristan Ludovic Trio, on a le plaisir, mon cher Gilles, d'avoir Tristan justement avec nous en ligne, et on parle aujourd'hui d'Entradenkilt, et bien de l'harpe celtique. On a parlé un petit peu, Tristan, de la composition et des caractéristiques de l'harpe, son look, et puis sa forme, et puis ses capacités. Passons, si tu le veux bien, à la manière d'en jouer, parce que l'harpe, en règle générale, c'est une manière très particulière de jouer les cordes. J'imagine que là, il y a des similitudes entre l'harpe classique et l'harpe celtique. C'est la même manière d'attraper la corde, de la pincer, ou est-ce qu'il y a une particularité sur l'harpe celtique? Est-ce que c'est les mêmes cordes, déjà?
1: Alors oui, alors déjà, cette question, on va répondre beaucoup un peu à la première question. Non, c'est pas les mêmes cordes.
0: D'accord.
1: Ça peut être les mêmes cordes, mais il y a beaucoup de cordes différentes aujourd'hui. La harpe classique, elle est principalement en boyau.
0: Oui.
1: C'est pas toujours le cas. Ça arrive aussi que ce sont des cordes en nylon, mais c'est principalement du boyau, bah, pour des raisons de tension, hein, tout simplement.
0: Oui.
1: Après la musique, les cordes plus tendues, évidemment, ne sonnent pas pareil. Hein. La couleur n'est pas la même.
0: Oui.
1: Les basses sont généralement les mêmes. Ce sont des cordes qu'on appelle du filet sur nylon, qui sont évidemment, pour des raisons de tension de l'instrument, beaucoup plus solides. Elles sont plus grandes, plus grosses aussi, donc voilà, les cordes ont besoin de ce métal filé pour tenir.
0: Ok.
1: Alors, les harpes celtiques, elles ont beaucoup plus de diversité au niveau des couleurs, puisque moi je travaille sur du nylon principalement, ou des cordes similées nylon, c'est ce qu'on appelle des alliances, qui sont des mélanges aujourd'hui. Il y a des cordes aussi, on peut faire aussi du boyau, c'est ce qui se fait beaucoup notamment en Écosse. Il y a des cordes en métal, il y a des cordes, ça peut être en bronze, il y a même une harpe à cordes en or qui a été filée en or, puisque quelqu'un qui avait le fantasme de recréer la mythologie avec l'idée que les barbes, dans le temps, jouaient sur des cordes en or, donc voilà.
0: D'accord, et alors donc
1: évidemment, Pardon ?
0: Ça influe sur le timbre du jeu. On a des sons plus ou moins chaleureux, plus ou moins. J'imagine que le nylon, ça va être plus chaleureux que les cordes en métal, qui auront un son plus cristallin. Comment tu nous décrirais et pourquoi il y a différents types de cordes? Dans quel cas on utilise plutôt du nylon ou plutôt du métal ou plutôt de l'argent ou plutôt de ceci ou du boyau?
1: Oui, bah c'est des choix, je pense avant tout.
0: Okay.
1: C'est vrai que culturellement, par exemple, l'harpe classique, je pense pas qu'ils se posent autant de questions que nous, c'est-à-dire qu'ils sont sur du boyau.
0: Ouais.
1: C'est une culture qui a été construite comme ça. Après, il y a beaucoup de, moi je connais aussi des harpes classiques qui sont sur du nylon, donc des cordes beaucoup plus légères, beaucoup moins tendues.
0: Okay.
1: Ça a des répercussions sur la musique, évidemment, et puis la main, puisque évidemment des cordes beaucoup plus tendues demandent une pression beaucoup plus forte. Donc voilà, ça demande une rigueur beaucoup plus stricte quand on est sur du boyau, que si on est sur du nylon, par exemple.
0: Et alors justement, la manière de jouer, donc ça va être difficile à la radio de décrire le geste, mais il y a un effet de pivot avec deux doigts. Enfin, comment tu pourrais l'expliquer sans qu'on ait l'image, comment on attaque la corde?
1: Sans les images, c'est compliqué.
0: Ouais,
1: alors,
0: ouais.
1: Il y a un terme, il y a le terme employé pour la harpe, c'est pincer.
0: Pincer, oui.
1: Ce qui n'est pas tout à fait, à mon avis, représentatif, parce que pincer, on a l'impression que, bah, comme une pince, on a deux parties, on aurait deux doigts, effectivement, qui tirent une corde. Non, c'est pas du tout ça. En fait, on pousse les cordes, donc on les tire avec dans quel sens on se place.
0: Ouais.
1: Alors, là aussi, il y a deux façons principales, mais bon, après, rien n'exclut un musicien de changer sa technique, hein, de trouver, d'innover. On va dire qu'il y a deux techniques, deux écoles principales. Il y a l'école avec, je parle surtout en harpe celtique, hein. Il y a une école principalement avec la pulpe du doigt ou avec les ongles.
0: Ok.
1: On sait pas tellement qui a commencé, mais bon, voilà, il y a les deux techniques. On va dire que souvent que ceux qui jouent sur du nylon, du boyau, vont plutôt jouer avec le bout du doigt, donc la pulpe du doigt, alors que beaucoup vont jouer sur les cordes métal. C'est vrai qu'il y a beaucoup qui sont avec des ongles.
0: Ok. Comme les guitaristes.
1: Voilà, ouais. Comme les guitaristes. Mmh. Après, maintenant, il y a une nouvelle tendance aussi à jouer avec les ongles sur des cordes en nylon. Voilà, donc c'est un peu à chacun. Tout ça, ce sont des écoles, mais bon, voilà, les écoles, elles sont largement dépassées par l'inventivité des musiciens.
0: Ouais.
1: Et chacun, finalement, rien n'empêche un musicien d'avoir sa technique, sa façon de jouer.
0: Oui.
1: Sur son instrument qu'il a fait fabriquer sur mesure par un luthier particulier, voilà, on a cette liberté, peut-être nous en tout cas en Celtique, que n'a pas forcément les harpistes classiques qui suivent des courants dans des écoles,
0: ouais. Ouais, ouais.
1: Qui respectent voilà une espèce de culture musicale qui est établie, et voilà, donc on est un peu. Après, évidemment, moi, je connais des musiciens classiques qui s'affranchissent complètement des règles aussi, qui
0: bien font sûr.
1: Complètement autre chose. Hein, voilà,
0: bien sûr.
1: C'est vraiment le musicien qui décide. Hein, après.
0: Et au niveau de la posture, d'un mot, parce que c'est vrai que c'est un instrument que vous prenez un peu dans vos bras, en quelque sorte, vous enlacez presque l'harpe. Il y a une colonne centrale, je sais pas comment on appelle c'est la table peut-être justement dont tu parlais tout à l'heure, qui est vraiment contre le harpiste.
1: Alors la table, elle est pas contre le harpiste. La table, c'est la partie dessus de la caisse de résonance.
0: Ah oui, d'accord.
1: Pour fixer les cordes.
0: Ok.
1: C'est ça qu'on appelle la table.
0: D'accord.
1: En fait, ce dont vous parlez, c'est la caisse de résonance.
0: D'accord.
1: Qui est effectivement qui repose sur notre épaule.
0: Oui.
1: Alors l'épaule droite en général.
0: Ok.
1: On va dire 99% des cas. Je connais très peu de harpes qui sont sur l'épaule gauche.
0: Mmh.
1: Sauf que il y a une historiquement, en fait, je dis ça, mais historiquement, il faut pas oublier que l'origine était inversée. En fait, on jouait avec l'harpe côté sur l'épaule gauche. Donc, ça veut dire avec une main droite qui jouait sur les basses et une main gauche qui jouait dans les aigus.
0: Et à un moment, ça a basculé.
1: Oui.
0: Ah ouais.
1: À un moment, ça a basculé. Alors, pareil, dans les conjonctions, on ne sait pas très bien pourquoi ça a basculé. Est-ce que c'est un phénomène de mode? Est-ce que voilà, il y a. Bon, moi, je m'aventure pas là-dedans parce qu'on ne sait pas. Mais je sais qu'il y a. Alors, on voit beaucoup de harpistes, notamment dans les cordes métal, qui jouent sur les harpes gaéliques, qu'on appelle les harpes gaéliques, des harpes encore plus petites que les harpes celtiques. Hein, c'est possible, oui.
0: Okay.
1: Et avec beaucoup moins de cordes, et qui joue un peu la fameuse harpe de l'emblème de Trinity College, par exemple.
0: Oui.
1: L'harpe de Guinness, hein, mm-hmm. là, qu'on voit en Irlande, ils jouent sur l'épaule gauche, donc ils ont inversé complètement. Voilà.
0: D'accord.
1: Ils sont revenus, en fait, à une position. Pourquoi? Je ne sais pas. Moi, je pense que c'est des choix après encore de musiciens. Je pense qu'on n'a pas toutes les clés pour savoir vraiment pourquoi il y a eu ce changement d'épaule, ni pourquoi l'harpe a vraiment complètement disparaître, etc. Enfin bon, voilà.
0: Et vous avez le harpiste ou la harpiste à la caisse de résonance contre elle, et ça doit être assez incroyable comme sensation. Dès les premières notes qu'on fait, dès les premières heures de cours qu'on prend, c'est comme le guitariste effectivement qui a la caisse de résonance contre son ventre, quoi.
1: Alors ouais, on n'a pas vraiment de grandes études qui détaillent vraiment tous les mécanismes, et je pense qu'on n'y arrivera jamais de toute façon. Mais c'est vrai que comme vous le faites très justement remarquer, la position de la caisse de résonance contre soi, elle crée forcément des vibrations physiques, là purement physiques, mais qui crée évidemment une relation évidemment avec l'instrument. On fait corps avec l'instrument.
0: Ah oui, complètement.
1: On l'enlace effectivement. On a une main droite d'un côté, la main gauche de l'autre, l'oreille qui est vraiment tout à côté. Enfin bon, c'est vrai que nous on a cette particularité de jouer contre l'instrument. Alors bon, voilà, un violon pareil, une flûte pareil,
0: oui,
1: évidemment,
0: oui, oui.
1: Mais pas un piano, par exemple. Un
0: et
1: piano,
0: oui, oui.
1: On est vraiment détaché de l'instrument.
0: Ouais.
1: Mais nous, on enlace l'instrument. Ouais. Ouais. Ça, c'est une particularité.
2: On se fait une pause musicale.
0: Exactement.
2: Tristan,
0: on va se réécouter un peu dehors parce qu'on en parle,
1: oui.
0: Mais le mieux c'est quand même d'en écouter.
2: En plus, c'est toi qui va en jouer.
0: En plus. Voilà, exactement. Ouais. Qu'est-ce qu'on écoute, Gilles?
2: Il me semble que c'est. Alors, vu comment c'est écrit, c'est un Laridé, je pense. Laridé Neves. Laridé Neves, c'est ça?
1: Oui, c'est ça. Très bien.
2: Je l'ai bien prononcé alors.
1: Très bien.
2: Tu 10 sur 10.
0: Tu progresses, Gilles, tu progresses à vue d'œil.
1: On écoute ça
0: et on retrouve Tristan Le Goyic juste après pour continuer à parler de ce bel instrument qu'est l'harpe celtique. À tout de suite.

0: De retour avec Tristan qui nous parle de la harpe celtique. Donc tu nous en as parlé un petit peu, mais en ce qui concerne la fabrication de la harpe, donc ça demande évidemment un travail précis du bois. Quel genre de bois c'est est-ce qu'il y a un bois spécifique ou est-ce que en fonction du morceau que tu veux jouer, tu prends une harpe de tel bois ou autre bois?
1: Ah oui, alors le bois, comme on parlait tout à l'heure des cordes, mais le bois évidemment a un impact énorme sur la fabrication, hein, sur le son. Moi je suis pas luthier, mais c'est vrai que à discuter avec eux, c'est vrai que quand ils font des tests, il y en a beaucoup qui s'accordent notamment sur des arbres comme des érables.
0: Oui.
1: Et après les luthiers, les facteurs de harpe. Ils apprécient beaucoup les fruitiers qui ont une bonne sonorité pour les instruments. Mais après, voilà, il y a des harpes qui sont fabriquées en saule, il y a des harpes, voilà, qui sont. Je pense que chaque luthier vous dirait. J'utilise beaucoup le terme luthier, mais encore une fois, le terme exact c'est facteur.
2: Oui, c'est facteur.
1: Pas très joli, facteur de harpe.
0: Oui.
1: La lutherie, c'est un côté un peu plus artisanal et plus élégant peut-être, mais c'est pas le terme exact. Et il vous dirait ces personnes que l'important c'est vraiment le bloc de bois qui travaille en fait. Donc on peut pas dire que l'érable est toujours bon, on peut pas dire que les fruitiers sont toujours bons. Ça va dépendre évidemment comment est l'arbre, comment il a été coupé, comment il a grandi, etc. Et beaucoup vont chercher justement l'essence rare en fait. Hein. Voilà, c'est un peu comme après. Alors, évidemment, je parle pas des entreprises, des grandes entreprises qui ont pignon sur rue, qui ont des dizaines et des dizaines d'employés, comme Camac par exemple en Bretagne, qui fabriquent des modèles beaucoup. Là, évidemment, ils peuvent pas choisir le bloc de bois et que ça, c'est par camion entier qui les font venir. Donc, ils peuvent pas se permettre de faire ça. Après, voilà, eux, ils ont des facilités parce que, évidemment, avec les machines aujourd'hui, ils peuvent travailler plus précisément le bois. Donc, ce qu'ils n'ont pas au départ, ils le retrouvent à l'arrivée grâce à cette technologie-là. Les facteurs de harpe qui travaillent seuls, parce qu'il y en a beaucoup en Bretagne qui fabriquent, on va dire, une harpe en moyenne pendant ça. Il faut un mois pour fabriquer une harpe.
0: Ah oui, quand même.
1: Voilà, alors ils en fabriquent plusieurs en même temps, voilà, mais en général c'est à peu près la moyenne qu'ils évoquent. Voilà, eux ils peuvent se permettre évidemment d'aller choisir l'essence rare, de trouver l'arbre qui a été séché pendant tant d'années, etc.
0: Et toi, tu utilises quoi comme style de bois? Est-ce que tu as
1: plus? Ce qu'ils utilisent, c'est des balles. Ça dépend. Voilà, il y a des essais. Il y en a sur beaucoup des fruitiers, sur des saules, des voilà.
0: T'en as combien de harpes, toi? Quand tu fais un concert, tu joues avec une seule ou tu en as?
1: Alors moi, j'ai à peu près 9 harpes à la maison.
0: Ah oui, d'accord.
2: Ah oui. Une belle collection.
1: Mais c'est vrai que j'en ai principalement 3, on va dire. Non, on va dire 4, ça dépend. J'en ai deux qui sont identiques, qui sont électroacoustiques. C'est-à-dire qu'il y a un capteur, un micro, un pick-up sur chaque corde qui me permet de jouer à la fois en acoustique. Donc, si je peux ne pas être. J'ai le grain de l'acoustique, donc du bois. On parlait du bois, qui est très très important. Et en même temps, je peux avoir un son amplifié sans problème, puisque chaque corde a son micro, son capteur. Voilà. Donc j'ai une harpe purement électrique aussi qui là du coup n'a plus de bois.
0: D'accord.
1: Là c'est comme une guitare électrique en fait, hein, tout simplement. Il n'y a pas de bois. Donc ça c'est des instruments qui ne travaillent plus dans le temps puisqu'ils sont ils sont façonnés et ne sont plus sujets à l'hygrométrie,
0: le
1: froid, l'humidité, etc. Et puis j'ai des modèles, j'ai d'autres modèles. Les autres modèles sont purement acoustiques et puis suivant les configurations, j'aime tel ou tel instrument. Voilà, si c'est une session irlandaise dans un pub, si c'est un concert un petit peu plus historique, on va pas prendre une harpe électrique évidemment. Voilà, c'est
2: Si on a des auditrices et auditeurs qui nous écoutent se disent tiens, je me mettrais bien à l'harpe celtique, une harpe d'étude, quelque chose voilà d'entrée ou de moyenne gamme, c'est quoi la fourchette de prix en gros pour avoir quelque chose de correct et se mettre à l'harpe celtique avec un bon prof?
1: Oui, alors la fourchette elle est assez variable en fait.
2: D'accord.
1: On peut avoir, alors on va dire qu'un bon modèle aujourd'hui dans les 2600 euros, 2700 euros,
2: okay.
1: On a un modèle qui peut rester, avec lequel on peut jouer toute sa vie.
2: Ok.
1: Après ça va monter évidemment très très vite.
2: Oui.
1: Voilà, un modèle de professionnel de harpe celtique, il faut compter dans les 5000-6000 euros aujourd'hui.
2: D'accord. Et est-ce qu'il y a des marques, alors tu as beaucoup parlé de Camac, parce qu'effectivement c'est une grande marque connue internationalement, est-ce qu'il y a des marques un peu mythiques comme Stradivarius pour le violon, ou enfin voilà, des harpes que vous, harpistes professionnels, rêvez d'avoir, de pouvoir un jour vous acheter, des modèles mythiques ou des périodes, des périodes de fabrication particulièrement intéressantes
1: Alors, pas vraiment pour nous, hein, pas en harpe celtique, en harpe classique, oui.
2: D'accord.
1: Je m'aventurerai pas trop parce que là, c'est pas mon domaine. Voilà, il y a des dans les harpes classiques, c'est vrai. Et puis bon, ils ont une tradition qui est plus ancienne. Hein. Nous, on a une tradition qui a été retrouvée, recréée, etc. Les harpes celtiques ou harpes classiques, on a aussi une grosse évolution. Pardon. Comment avec la technologie, évidemment, les ordinateurs, etc. Donc le bois est beaucoup mieux travaillé, beaucoup plus finement travaillé. On le voit, par exemple, beaucoup de facteurs. Enfin, je sais, par exemple, Camac monte maintenant ses harpes à 442 pour le diapason.
2: Ah oui, d'accord. Oui.
1: Là où il est à, en général, alors ça parle peut-être pas beaucoup pour les gens qui ne s'y intéressent pas beaucoup ou qui ne connaissent pas, mais donc le diapason a été codifié à 440 pour des raisons diverses, voilà.
2: Ok.
1: Et voilà, c'est parce qu'aussi on peut travailler plus finement les tables, donc en fait en gros les tables sont plus fines et plus résistantes.
2: Okay. C'est
1: un petit peu une table de d'harmonie, là où sont fixées les cordes, c'est un petit peu comme, vous savez, ces cartons prédécoupés là.
2: Oui.
1: C'est-à-dire que vous avez des petits points et puis vous pouvez tirer des deux côtés et tac tac tac, ça s'ouvre comme ça.
2: Mmh.
1: En gros, c'est comme ça que c'est fabriqué une harpe, pour la table en tout cas. Donc c'est à la fois la partie certainement la plus fragile et celle où on va percer pour mettre les cordes. Donc on a comme un carton prédécoupé.
2: Mmh.
1: Et autrefois, évidemment, quand on n'avait pas la technologie, on fabriquait des tables plus épaisses, donc qui sonnaient moins, pour tenir la résistance des cordes. Maintenant, grâce à la technologie, les ordinateurs et puis bon, l'expérience, évidemment, on peut fabriquer des tables beaucoup plus fines, donc qui résonnent mieux, donc on peut qui ont plus de brillance, etc. Et donc monter le diapason avec plus de tension, etc.
2: D'accord, très
1: donc,
2: bien.
1: Ce sont des mais c'est très très compliqué et voilà, c'est des expériences. Les harpes classiques aujourd'hui, évidemment, évolue énormément hein, dans les couleurs. On voit bien dans les. C'est. Je vais faire une mauvaise comparaison, mais voilà, c'est comme les millésimes de voitures, quoi. On est
2: des nouveaux
1: modèles, mieux, toujours plus performants, voilà.
2: Ouais, ouais. Je comprends.
1: Et c'est vrai que dans la harpe, alors oui, bien sûr qu'on a il y a des Stradivarius pas en harpe celtique. Hein, ça, les Stradivarius, ceux qu'on aurait, ils sont tous dans des globes, dans des musées.
2: Oui, oui, oui.
1: Je parlais de l'harpe de Trinity College à Dublin. Mmh. Voilà, il y a la Queen Mary, des harpes du 14e, 15e siècle, voilà, qu'on a, qui sont dans des musées. Mais là, on joue pas dessus parce qu'elles sont, c'est des instruments très très fragiles. Hein.
2: Oui, j'imagine. J'imagine.
0: On ferait bien une nouvelle pause musicale.
2: On va réécouter du Tristan Legovic Trio avec le morceau Harpo. Et puis, pour terminer cette émission, on a gardé le meilleur pour la fin. On va parler de Tristan Legovic. On va parler de ta carrière, de ta discographie, de quelle mouche t'a piqué de te mettre à l'harpe celtique un beau matin. Allez, on écoute Harpo et on se retrouve tout de suite après.

0: Tristan Legovic Trio avec le morceau Harpo. Tristan, on a beaucoup parlé de l'harpe, on a beaucoup parlé de l'instrument, mais eh bien, l'instrument n'est rien sans l'être humain qui en joue, évidemment. Est-ce que tu peux nous... Pour commencer, on va y aller chronologiquement, nous parler un peu de toi, peut-être de ton enfance et de ta découverte de la musique en général, et peut-être dès ton enfance ou ton adolescence, de l'harpe en particulier, pour commencer. Quel est le premier contact que vous avez eu tous les deux?
1: Oui, alors moi j'ai eu la chance, enfin je sais pas si c'est le bon terme que je devrais employer, mais en tout cas j'ai eu cette chance énorme de... Je suis né à côté de Lorient.
0: Ouais.
1: En Bretagne, dans le Morbihan, ou Lorient, qui est connu pour son grand festival interceltique.
0: Oui.
1: Et je me rappelle, moi, tout petit, mes parents habitaient juste à côté d'un terrain de camping limitrophe où il y avait juste une dizaine de jours avant le festival, tous les étés, des gens qui venaient, des musiciens qui venaient camper, et j'entendais les sons des instruments. Des gens qui s'accordaient, qui répétaient, etc. Donc moi, je suis baigné avec ces sonorités dans l'oreille. Et puis, j'ai découvert l'harpe celtique un petit peu par hasard, pas vraiment, parce que je pense qu'il n'y a pas vraiment de hasard, sur un salon d'instruments, un salon de luthier, pendant le festival interceltique, où effectivement, il y avait cet instrument que je ne connaissais absolument pas, qui étaient des instruments exposés, et quand j'ai vu ça, mais j'étais fasciné, donc j'ai tout de suite dit à mes parents que je voulais en jouer. Mmh. Eux n'étaient pas musiciens, mais bon, j'étais content que je m'intéresse. Voilà, aujourd'hui, on sait bien que les jeunes sont difficiles à intéresser, mais voilà, moi j'étais intéressé par cet instrument-là, et j'ai eu la grande chance aussi que, alors ça, je vous en parle, ça remonte aux années 80, hein. Mmh. Et j'ai eu la chance aussi qu'il y ait eu déjà à l'époque des enseignants qui commençaient à s'installer, parce qu'il n'y en avait pas
0: avant. Ah oui, oui, oui.
1: Ça commençait tout juste, les années 70, c'était le renouveau. On connaît Alan Stivell, évidemment, 1971, c'est Renaissance de l'harpe celtique. Mmh. L'album que tous les harpistes doivent connaître, évidemment, puisque ça a eu un impact mondial sur la motivation et puis l'envie de jouer de l'harpe celtique. Donc moi, je suis né un peu dans ce mouvement-là. Alors, je suis né un petit peu après, hein. Je suis né en 76. Donc, le mouvement était déjà lancé avec des gens qui s'y intéressaient, qui se lançaient tous azimuts avec plein de choses. Et sur l'Orient, voilà, il y avait le conservatoire de musique traditionnelle de Soie qui venait de se créer.
0: D'accord.
1: Qui aura été le seul et unique conservatoire de musique traditionnelle financé par l'État. Et puis quand les départements de musique traditionnelle se sont créés dans les écoles de musique, ce conservatoire-là faisait doublon, donc on a intégré l'école de musique, le conservatoire local à Lorient. Et j'ai commencé comme ça, voilà.
0: Donc, d'accord.
1: Bah, et je n'ai jamais arrêté par la suite, puisque l'harpe celtique, elle a ce côté assez fascinant de voilà, on se fait piquer au jeu, et puis après on est enchanté.
0: On est accro. Et à quel âge tu as vraiment eu ta première harpe celtique au bout des doigts et où tu as commencé vraiment à en jouer de manière sérieuse, et
1: tu as commencé ton apprentissage? Moi, je crois parce que ça commence à remonter, mais voilà, ça devait être autour de 5-6 ans que j'ai dû commencer à en toucher une.
0: Okay.
1: Mais pas comme vous le dites, hein, voilà. Donc moi j'ai vraiment commencé après j'ai commencé à prendre des cours, en fait, vers l'âge de j'avais un petit peu avant 7 ans, je crois, quand même.
0: Okay.
2: Ouais, c'était relativement jeune quand même.
1: Et puis j'ai continué jusqu'à aujourd'hui, voilà.
0: Alors, quelles sont les différentes choses qui, au-delà de la pratique, de l'enseignement, etc., j'imagine qu'il y a aussi différentes sources d'inspiration. Alors, tu composes, on a entendu, différentes sources d'inspiration ou différentes choses qui te nourrissent en tant qu'interprète, notamment des voyages, notamment des rencontres. Et quels sont les voyages, les rencontres, les faits importants qui ont jalonné ta carrière de harpiste et qui ont vraiment une influence sur ton jeu ou ta pratique?
1: Oui, juste après mes études, d'abord au conservatoire de musique traditionnelle de Soie, puis Lorient, puis après je suis passé par Rennes, donc j'ai fait aussi la fac de musicologie.
0: Ouais.
1: Je suis parti dans le cadre de mon master en Irlande.
0: Ah.
1: Donc j'ai étudié à l'université de Cork en Irlande.
0: Okay.
1: Et je suis revenu en Bretagne, j'ai passé mon diplôme d'état d'enseignant en musique traditionnelle, et puis plutôt que de m'installer comme on pourrait le penser, en fait j'avais déjà pris goût au voyage, donc je suis reparti en fait, et je suis parti en Écosse. Mmh. Alors les trois pays, évidemment, Bretagne, Irlande, Écosse, bah, c'est un peu le trio hein, pour oui. de l'art celtique, hein. C'est un peu le combi voilà, par lequel il faut passer.
0: Ouais.
1: Pas que c'est obligatoire, hein, loin de là, hein, mais c'est vrai que moi, en tout cas, c'est ce qui me parlait tout de suite dans la musique celtique.
0: Bien sûr.
1: Ou je vais plutôt dire dans les musiques celtiques, voilà, on peut mettre au pluriel.
0: Oui.
1: Donc moi j'ai habité en Irlande, mais j'ai habité en Écosse après, et puis je suis resté en Écosse en fait pendant 6 ans et demi, donc j'ai côtoyé des musiciens, on m'a même demandé donc j'ai même enseigné à la ville de Glasgow, donc pour les Écossais, ça c'est assez drôle,
0: oui.
1: Enseigner l'art écossaise aux Écossais, donc, voilà.
0: C'est une petite consécration quand même, bravo.
1: Oui, souvent on pense que c'est l'inverse, et c'est vrai, d'ailleurs on voit beaucoup d'Irlandais, d'Écossais qui viennent en Bretagne pour ouais. apprendre leur style de musique, hein, et mmh. voilà, moi je suis l'inverse, j'ai fait l'inverse. Et donc voilà, puis après, petit aparté dans ma vie aussi, j'ai eu toute une partie scandinave aussi, puisque je suis parti pendant 1 an et demi vivre en Suède après.
0: Ok.
1: Et c'est vrai que alors ils n'ont pas notre historique évidemment de harpe là-bas, mais ça a pris depuis quelques années. Il y a un vrai engouement.
0: D'accord.
1: Voilà, avec un festival itinérant, les rencontres nordiques de harpe qui voyagent voilà jusque. Enfin, je crois qu'ils vont même jusqu'en Islande. Voilà, ils voyagent une fois par an dans un pays et ils se retrouvent. Alors. Ce festival-là ne concerne pas que la harpe celtique, hein, puisque
0: oui.
1: même si le terme les rencontres nordiques de harpe, il y a harpe dedans, en fait, c'est harpe, harpa. En suédois, dans les langues scandinaves, c'est tous les instruments à cordes.
0: Ah oui, d'accord.
1: Donc on peut aussi bien avoir des cantelés, des instruments typiquement des sitars, des instruments suédois, norvégiens, etc. Et ce qui nous ramène finalement un petit peu à ce que je disais au tout départ avec cette histoire de complexité, de savoir qu'est-ce que c'est que la harpe, puisque ben voilà, eux le terme effectivement dans les pays germains, les pays germaniques, on est le terme harpe désigne souvent des instruments à cordes plus qu'il ne désigne la harpe en elle-même. Quoi.
0: D'accord. D'accord. Est-ce qu'il y a des albums, au-delà d'albums éventuellement du Tristan Legovic Trio, est-ce qu'il y a des... Alors, on a parlé beaucoup d'Alan Stivell, forcément. Est-ce qu'il y a des albums, il y a 3, 4, 5 albums qui sont vraiment les albums qu'il faut emporter sur une île déserte si on veut emporter de l'harpe celtique avec soi? Quel est le panthéon de l'harpe celtique au niveau discographique, d'après toi, tes albums de référence?
1: Oui, donc j'ai cité tout à l'heure évidemment Alan Stivell, hein, Renaissance de l'art celtique. Ouais. Mais il en a fait d'autres, hein,
0: ouais.
1: évidemment. S'il y a un harpiste au monde qui est connu, c'est Alan Stivell. Hein, ouais.
2: Et son papa qui a créé l'art celtique finalement, hein, qui a mis la sauce remis au goût du jour.
1: Voilà, il a pas créé l'art celtique. Hein,
2: ouais,
1: il a fait un instrument. Voilà,
2: oui,
1: il a construit un instrument qui est exceptionnel. On est d'accord. Voilà, l'art celtique existait avant lui. Hein,
2: bien sûr.
1: Donc voilà. Alan Stivell, évidemment le premier, certainement le plus important au niveau international, le plus connu.
0: Ouais.
1: Après, dans la discographie, voilà, ça va être des goûts plus particuliers parce que c'est vrai que à l'art celtique. Le terme souvent il est parfois remis en cause, il y en a qui vont préférer l'appeler harpe à levier parce qu'ils vont pas faire de musique celtique dessus, donc ça
0: ah oui.
1: parle pas.
0: Oui, oui.
1: Il y en a qui préfèrent l'appeler la petite harpe, voilà, parce qu'ils font aussi de l'harpe classique, voilà. Moi c'est vrai que j'aime beaucoup ce terme harpe celtique parce que ça correspond vraiment à l'esthétique que j'apprécie ou aux musiques que je joue. Alors pourtant je fais aussi de la musique scandinave, hein, donc je fais pas que de l'harpe celtique quelque part. Et d'ailleurs, comme je le disais aussi au début, les Irlandais, ils disent pas harpe celtique, hein, ils disent harpe irlandaise, les Écossais disent harpe écossaise, voilà. Nous, on a été plus pan-celtique, puisqu'on l'a pas appelé harpe bretonne, mais on l'a appelé harpe celtique. Mais c'est vrai que, moi j'aime beaucoup des harpistes, une harpiste irlandaise qui est Elisha Kelly, qui est vraiment une des dignes héritières de ce que c'est que la tradition de harpe irlandaise, hein, qui
0: okay.
1: est vraiment un historique très très important, hein. voilà, il y a des, puis bon, il y a après, voilà, si je commence à en citer un, deux, on
0: va non mais voilà, c'était histoire
1: d'avoir quelques... un petit peu.
0: Ouais, ouais.
1: Après, moi, je vais revenir à mon, ce qui me touche le plus, évidemment, c'est Christelle Noguès,
0: okay.
1: qui est certainement qui est le pendant féminin de Alan Stivell, hein, Christelle Noguès, qui est décédée donc à 55 ans. Il y a une quinzaine d'années aujourd'hui, donc elle est plus jeune que Alan Stivell, mais elle nous a déjà quittés. Mmh. Elle a travaillé sur des musiciens qui feraient pas lire, avec une disco, avec des musiciens qui feraient pas lire n'importe quel musicien, avec les plus grands musiciens du monde. Mmh. Mais qui n'est pas aussi connue que Stivell parce qu'elle ne s'intéressait pas forcément à développer sa carrière, etc.
0: Ouais, ouais.
1: Donc, voilà, moi j'invite les gens qui connaissent pas Christelle Noguès. Alors c'est un univers très particulier parce que autant Stivell, il a essayé toujours de rester sur une ligne plus traditionnelle, évidemment avec mélangé de folk song, de pop, etc. Mmh. Et autant Christelle Noguès, elle s'intéressait beaucoup à la musique contemporaine. Alors quand je dis contemporaine, c'est l'école de Vienne, de Schoenberg, de Berg, etc. Donc là, vraiment la musique contemporaine qu'on beaucoup trouve compliquée à écouter. Et elle mélangeait aussi avec du jazz. Elle a été une des précurseurs de l'électro-harpe dans les années 80. Voilà, donc elle a une poésie qui est vraiment, vraiment magnifique,
0: okay.
1: que j'invite à écouter. Et quelqu'un que moi j'ai connu, sur laquelle voilà, j'ai travaillé, puisque ça a été le sujet de ma thèse là, que j'ai soutenue en décembre dernier.
0: D'accord.
1: Et donc voilà, une carrière qui n'est pas très connue parce que voilà, y a des musiciens qui sont avant tout musiciens, ils ne sont pas des artistes, ils ne cherchent pas à être des artistes.
0: Ok.
1: Et qui pourtant qui méritent pareil d'être connus. Donc,
0: Je vais donner l'orthographe, donc Christelle Noguès, ça s'écrit N-O-G-U-E-S pour les auditrices et auditeurs qui seraient intéressés pour aller un petit peu fouiller un petit peu plus loin. Et ben cette émission touche à sa fin, Tristan. On va se quitter en musique, Gilles.
2: Oui, on va se quitter en musique.
0: On va remercier Tristan déjà. Et
2: oui. Puis Tristan, tu nous parlais un peu ton univers un peu scandinave. Là. On va écouter justement un morceau. Je vais pas prononcer le titre parce que je ne saurais le dire, mais enfin c'est un titre suédois.
0: Inte
2: soir jag,
1: pas quoi, comment on dit ? Inte serjaria.
2: Ah, t'es soir, merci.
0: Pas facile. C'est du suédois ?
1: C'est du suédois, oui.
2: D'accord. Bah, on va écouter ce morceau. Et puis,
0: pour se quitter.
2: Merci à toi d'avoir répondu à notre invitation. Et on peut te retrouver, tu as un site internet. Hein,
0: oui.
2: Il suffit de taper Tristan Legovic, on tombera tout de suite sur ton site. Et puis
0: il y a un site très complet avec plein de choses.
2: On aura des dates de concerts et tout ce qui s'ensuit.
0: Avec des choses à écouter, des choses à voir. Un site en trois langues. Voilà.
1: Puis des choses à lire aussi, puisque j'ai un blog aussi où je m'épanche un petit peu sur certaines choses. Et puis des techniques de harpe aussi, des gens à découvrir. Voilà.
2: Eh ben, c'est super.
0: Merci beaucoup.
2: Merci.
0: Puis, bonne journée.
2: À bientôt.
0: Et puis nous, on se retrouve dans un mois, Gilles.
2: Tout à fait.
0: À bientôt. Bonne journée.

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Chers auditeurs et chères auditrices, je salue le divin en vous aujourd'hui. Je vous emmène dans le pays qui ressemble à un train bondé passant devant une start-up climatisée. Un pays avec des élections, une présidente sans pouvoir et un premier ministre autoritaire et nationaliste. Un pays qui code l'avenir avec une main et qui caresse encore ses fantômes et ses mythes de l'autre. Namasté. Allez, suivez-moi dans le pays d'un livre qui ne raconte pas une histoire, mais qui pourrait en raconter 100. Sans vie, sans silence, sans battement discret, au cœur du sous-continent indien. Aujourd'hui, parlons de mangue amère de Bulbul Sharma.

Langue amère, deux mots qui se frottent, qui se contredisent, qui se séduisent. La mangue, le soleil, la pulpe, le jus qui coule, l'amertume, la patience, les silences, les choses qu'on ne dit pas. Tout est là dès le titre, une contradiction. Quelque chose qui fond et qui pique, qui caresse et qui griffe. Comme la vie, finalement. Bulbul Sharma, l'autrice, est écrivaine, d'accord, mais aussi peintre. Et on le sent. Dans Mangue amère, elle écrit comme on dessine, par touche, par couleur, par petites vibrations. Bulbul Sharma est née en Inde. Elle vit à Delhi. Elle observe son pays de l'intérieur, sans exotisme, sans folklore, sans vitrine, avec tendresse et lucidité, et c'est pour ça qu'on l'aime. Le Mangue amère de Bulbul Sharma n'est pas une grande saga, ce n'est pas non plus une fresque historique, c'est un livre intime de 170 pages.

un livre qui s'approche très près des femmes et qui parle à voix basse dans la cuisine. Car ce recueil raconte avant tout des vies de femmes indiennes, des femmes ordinaires et donc extraordinaires. Des épouses, des mères, des filles, des veuves, des amantes silencieuses, des femmes qu'on regarde peu, mais qui regardent tout. Des femmes qui vivent dans des maisons pleines de bruit, mais dont le cœur est souvent silencieux.

Chaque récit qui émaille le roman est une histoire autonome. Un instant, une tranche de vie, parfois quelques pages seulement. Et dans les pages de Mangamère de Bulbul Sharma, on trouve une enfance entière, un mariage, une déception, un espoir secret, une révolte contenue. Car le principe du livre est simple et puissant, Bulbul Sharma ouvre une porte. Elle nous fait entrer, on assiste à une scène intime, une discussion, un repas, un souvenir, une attente, puis elle referme doucement et nous laisse seuls avec ce qu'on a compris. Il n'y a pas de morale, pas de leçon, pas de discours militant, mais tout est politique. Parce que raconter ces femmes, c'est déjà les faire exister. Et Mangamère parle de liberté aussi, mais d'une liberté fragile, progressive, conquise à petit

La mangue en Inde, c'est le fruit du plaisir. L'amertume, c'est ce qui reste parfois dans la bouche. Les renoncements, les frustrations, les silences imposés. Le livre est exactement ça, un mélange de douceur et de résistance. Car elles trouvent toujours une fissure, une brèche, ces femmes-là. Un espace pour respirer, parfois minuscule, mais vital. Et c'est là que l'humour entre en scène. Un humour fin, discret, délicieux. Un humour qui dit, bon, puisqu'on ne peut pas tout changer, autant rire un peu. On sourit et puis on réfléchit. Mauvais signe, c'est de la bonne littérature. Certains récits sont tendres et d'autres cruels, d'autres carrément impertinents. Chez Bulbul Sharma, la cuisine est centrale parce que Mon Gamère est un livre qui se savoure aussi, qui vous fait saliver les recettes, les odeurs, les gestes répétés, mais ce n'est jamais anodin. Cuisiner, c'est parler, c'est aimer, c'est se souvenir, c'est parfois se venger. C'est dire ce qu'on ne peut pas dire. Ce livre parle du désir, pas seulement sexuel, le désir de vivre autrement, de choisir, d'aimer librement, d'être regardé, d'être reconnu, le désir d'être soi sans permission. Et puis Bulbul Sharma écrit les corps sans jamais les exposer. Une nuque, un poignet, une respiration, c'est une sensualité de l'ombre. Un rideau qui bouge, un sari qui frôle, une lumière qui hésite, pudique. Comme une épice cachée. Ce qui m'a frappée, c'est la justesse. Rien n'est forcé, rien n'est surligné. Bulbul Sharma, dans Mon Gamère, fait confiance à notre intelligence, à notre sensibilité, à notre capacité d'écoute. Et en lisant Mon Gamère, on comprend quelque chose. Chaque récit est un morceau de miroir et on s'y voit parfois. Même si on n'a jamais mis les pieds en Inde, parce que la solitude, la tendresse, l'attente n'ont pas de pays. Quand on le referme, on n'a pas l'impression d'avoir lu un livre. On a l'impression d'avoir rencontré des gens, d'avoir partagé un thé, d'avoir écouté des confidences. Pour conclure, je dirais que « Mon Gamère » de Bulbul Sharma, c'est un livre sensuel, sans être démonstratif, politique mais sans être dogmatique, féministe sans jamais le proclamer, un livre délicat, mais solide, comme ces femmes qu'il raconte. Alors si vous aimez les histoires intimes, les voix discrètes, les livres qui restent longtemps en vous, ouvrez-le, goûtez-le, prenez le temps parce que certaines saveurs ne se révèlent qu'à

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2020, on mettait des panneaux de partout. Vigie 360, vous êtes surveillés, vos enfants vous diront merci. Tous les derniers vidéoclubs avaient fermé. On pouvait même plus trouver des vieux Ken Loach inédits. À une question posée à ce sujet par le dernier élu d'opposition, le président du Grand Conseil avait répondu « On loue pas de cassette à des morts. Veuillez passer dans le sas, sauver des vies, restez chez vous, racolage passif interdit. » Sous peine d'amende envoyée au foyer, il y avait des panneaux de partout. On était con.

Concrètement, avec le recul, on peut se dire que la société de surveillance généralisée était à plein régime. Mais des câbles étaient parfois arrachés à même le sol, les caméras défoncées, les intérimaires derrière leurs écrans aussi. Puis, tout d'un coup, au printemps 2027, ça s'est encore un peu durci. Les gens sont devenus incontrôlables. Les tentatives de démontage des systèmes de télécommunication se faisaient quotidiennes. Et l'armée est entrée dans le game. C'était terminé. Il n'y avait plus rien. Comme dans les films ou dans les grands récits de nos grands-parents, on pouvait même plus baiser dans les coins ou piquer à la tire. Il n'y avait plus rien. Aujourd'hui, il reste des gens, quelques-uns. Il y a bien quelques afflux sanguins, des vaisseaux qui éclatent, des corps perdus, remplis de nouvelles maladies, des maladies de société nerveuse. Tout le monde est rentré au bercail. Comme toujours, il aura fallu l'armée. Mais il n'y a qu'un truc qui perdure, qui s'est jamais barré, un seul truc qui résiste. C'est le karaoké. Les gens chantent à en pleurer. Chez eux, seuls ou à plusieurs, souvent en visio. Si on enlève le son de toutes ces scènes du vendredi soir et que tu mets des violons comme dans les films de Wong Kar-wai, alors tu auras le plus beau film du monde. Il faudra le faire ce film d'ailleurs, il faudra y songer. J'ai déjà les titres. Ce qui restera de nous.